0: Et leur numéro de téléphone sont le 367-330-1565. Après, on a un bon groupe de musique que on aime vraiment beaucoup, qui font du hip-hop, NKZ. En tout cas, moi, j'adore leur nouveau single qui est Plané. C'est vraiment super, puis c'est le fun pour danser. Vous aurez sûrement la chance de l'entendre au cours de l'émission. D'ailleurs, on l'a fait jouer un petit peu avant. Puis merci vraiment à tous ceux qui croient à notre projet, puis qui soutiennent l'émission, parce que veux pas, c'est ça qui fait que l'émission peut continuer. Donc, puis bienvenue à tous les commanditaires qui voudraient peut-être se joindre à nous.
1: On entend des nouvelles, hein? Ça se peut qu'on ait un nouveau commanditaire. On va pas vendre la peau de l'ours avant de l'avoir chassé. En tout cas, c'est ce qu'ils disent. Avant de commencer la présentation du sujet, je tiens juste à vous dire qu'après la pause, si tout va bien, hein, puis qu'un de nos commanditaires répond au téléphone, on va avoir une entrevue avec QC Entretien qui va nous présenter un peu ses services en ondes. Mais j'aimerais ça qu'on prenne un 5 minutes pour connaître c'est qui Taco. Qu'est-ce que t'en penses, Bella?
0: Ah, très bonne idée, notre cher Taco. Alors, vas-y, mon ami.
2: Le cher Taco. Bon, ben, écoutez, en gros, j'ai commencé avec Couette Couette à la base, comme je dirais, là, sur Internet, TikTok. Écoutez, on s'est connus sur des jeux vidéo. On s'est mis à gérer des trucs ensemble. Puis, écoute, depuis, je pense, c'est 3 ans maintenant. Je pense que elle me suit partout. Ben c'est plutôt le contraire. C'est moi qui la suis partout. Mais tu sais, on s'accroche l'un l'autre, je pense, parce que
0: Vous êtes deux personnes de cœur.
2: Oui, on est deux personnes de cœur. On a appris à se connaître énormément. Puis je pense qu'il y a une grosse marque de respect entre nous trois, effectivement. Oui. Tu sais, depuis même toi que je te connais. C'est ça, ouais. Je pense qu'on est une belle petite famille.
0: Une petite parenthèse, c'est notre carte du corps aussi.
2: Ouais, effectivement.
0: Quand on a besoin de sécurité, il est toujours là.
2: Fait que dans le fond, quand les filles font des shows, moi, mes services sont utilisés justement pour pouvoir les backer. Donc, chef de sécurité, si on veut.
0: M'empêcher de forcer.
2: Ouais. Oh, ouais. Tu sais, le gars de service, là, celui qui traîne le stock aussi. Tu sais, dans le fond, je pense que je suis le beau helper, là, tu sais. C'est un peu ça, puis comment dire, j'ai beaucoup de bagages, hein, tu sais, j'ai fait de l'humour, j'ai fait de l'impro, j'irai pas jusqu'au chant, là, ça
1: fait du RP
2: domaine.
1: Aussi,
0: il chante très bien, gars.
2: J'ai fait beaucoup d'RP. Le chant, on en verra, on verra un jour, là, peut-être. Ça sera l'exclusivité ici. Là.
1: Ben, écoute, Taco, merci beaucoup. Déjà, moi, je te connais, ça fait 2 ans, t'as été là dans des moments où on n'aurait jamais pensé finir à la radio. Hein, on va se dire.
2: Effectivement, non. Jamais.
1: On est en train de jouer des personnages RP, qui parlent espagnol et comme ça.
2: C'est tout le pourquoi les gens m'appellent Taco, hein? C'est à cause de cet accent-là.
1: Écoute, Taco. Non, mais pour vrai, c'est un plaisir, puis j'aurais jamais pensé qu'on se reverrait. T'sais, en tout cas, comment c'est arrivé à Lévis? Mm. Tu sais, t'as vu un post que j'ai dit, oh, je suis à Lévis, t'as dit, oh, j'habite là, j'ai dit, viens t'as chez nous.
2: Ouais, effectivement.
1: Je pensais pas lâcher.
2: Écoute, ça a commencé de même, le Media Record est arrivé. Puis, mon Dieu, depuis ce temps-là, c'est...
0: Il m'a appelé la Colombienne.
2: Ah, hein, c'est vrai. La petite Colombienne, oui, effectivement.
1: Il y avait Bella puis Josie qui étaient là. Mm-hmm. Là, j'ai dit, elle, c'est ma blonde, t'as dit quoi, la Colombienne? oui, la Colombienne.
2: Ah, effectivement.
1: C'est trop drôle. En tout cas, bienvenue parmi nous. Qu'est-ce que t'en penses, Bella, si on fait un petit récap juste de ce qui s'est dit la semaine passée pour remettre un peu dans le bain un peu de tout ce qui s'est passé, mais tu sais... Sans entrer trop dans les détails, puis après, on repart le sujet.
0: Ben oui. Ben dans le fond, la semaine passée, on a reçu notre chère amie Stéphanette, qui est une de nos amies, qui est avec, dans le fond, son garçon, qui est le beau Zach, qui est atteint de, on dit pas atteint, mais c'est pas grave, autiste. Donc, il y a ça. Il nous a parlé, en tout cas, ça a été vraiment un beau moment. Il s'est bien exprimé, il nous a fait rire. C'était très, très, très agréable. Après ça, on avait notre cher petit Guy qui était là. On a parlé un peu de sa réalité au niveau de ce qu'il vit et surtout de où ce qu'il habite, dans le fond, au niveau du logement. C'est très, très compliqué. Il était obligé de partir de où ce qu'il était puis qu'il était bien. Puis là, il s'est ramassé à un endroit qu'il aime pas. Puis ça devient compliqué. Puis on s'entend que quand tu n'as pas toutes tes capacités, c'est comme désagréable de pas être bien, puis tu sais il peut pas s'exprimer parce que lui dans le fond il s'exprime au niveau d'un clavier, fait que c'est encore pire je pense que quelqu'un qui peut vraiment s'exprimer de toute capacité là. Donc c'est très compliqué, puis il est pas bien, fait que là il essaie de trouver un autre endroit, mais en tout cas ils vivent beaucoup de choses que nous peut-être que nous on le vit pas, mais tu sais quand on s'attarde comme il faut on s'entend qu'on voit où il y a des vices là, qu'il faudrait améliorer le sort puis la vie du bien-être de ces gens-là.
1: Même, tu me permets?
0: Vas-y.
1: Moi, je voulais juste faire un retour parce que, tu sais, la manière que je suis placée, là, on a bougé les écrans. Moi, je ne voyais pas.
0: Non, c'est ça.
1: Je ne voyais pas la réaction de Tigui. Fait quand il s'est mis à crier, moi, je pensais qu'il était en colère, mais en fait, il était triste.
0: Oui.
1: Fait que là, je vous avoue que, je savais vraiment pas comment gérer la situation. Tu sais, moi, tu le sais, Bella, que moi, je suis quand même, tu sais, j'en parle ouvertement quand même, oui. Tu sais, de ma situation. Mais, tu sais, moi, je pense que j'ai été crue là-dedans. Je pense oui. Que j'ai dit, t'aimerais-tu être comme les autres? Tu sais, j'y ai pitché ça comme ça. Parce que.
0: Ben, c'est une réalité, c'est une question ouais. À poser, oui. Mais c'est sûr que lui, dans son cas, ça le fait réagir. Mais dans un sens, c'est bien de comprendre dans quels sentiments ils peuvent être. T'sais, c'est pas tout le monde. C'est comme Zach lui dit non. Mais lui, dans son cas, c'est difficile. Puis oui, il aimerait ça. T'sais, comme toi, Quet, je pense que t'sais, je veux dire aujourd'hui, non. Mais voilà, tu sais, mais de chaque personne est différente. Puis oui, c'est sûr que la réaction, ça a été difficile. Moi, j'avais le moton, j'avais les larmes aux yeux. Aussitôt qu'il y a une pause, je suis allée faire un câlin. Tu sais, c'est pas facile. Mais c'est quand même une question qui se posait.
1: Mais tu sais, ben,
2: si tu me permets, mais toi aussi, c'est compliqué, je trouve, les accès. Je remarque un peu.
0: Ouais, je veux dire, c'est épouvantable.
2: J'ai mes deux jambes, là, tu sais, je veux dire, je peux utiliser n'importe quoi, mais. On s'entend des fois, je regarde les certains bâtiments, puis je me dis, mais à quoi qu'ils pensent?
0: Mmh. Bon, on l'a vu encore en fin de semaine, quoi, toi?
2: Ben, ça, ah ouais. si je prends, si j'ai le droit d'aller vers un côté personnel, l'appartement, je veux dire, c'est ridicule. C'est là,
1: attendez, l'ancienne.
0: Oui, l'ancienne.
2: Oui, l'ancienne appartement.
1: On a déménagé.
2: Oui, là, tu sais, je veux dire, il a fallu que je le fabrique une rampe, là, tu sais, ouais. Tellement que les propriétaires, ils n'ont pas de Ah, écoutez, j'ai
0: il y avait une douche,
2: loin,
0: une vitre de douche enlevée, elle n'avait pas été faite.
2: C'est ça, oui, c'est la priorité, quand tu as des gens avec une mobilité réduite, je trouve qu'elle n'est pas là.
0: Non.
2: Il y a un manque, il y a un gros manque.
1: Mais si je peux me permettre, là, mettons, là, moi, je veux me louer un appartement, OK? Mm-hmm. Ben j'appelle. Là, c'est comme de dire ça très rapidement, tu sais. Ouais, est-ce que vous êtes au premier étage? Oh, parfait, combien d'escaliers? Ah! Ah bon, parfait. Et là, la plupart du temps, je leur dis même pas que je suis comme ça. J'arrive, on installe la rampe, on fait comme si de rien n'était. Même si je vois là, que la salle de bain, ça va être compliqué, c'est tellement dur de se trouver un logement. Puis, on se fait souvent refuser, puis ils nous disent, ah, mais tu sais, on a trouvé quelqu'un d'autre. Mais en fait, il y a plein d'autres raisons. Ils ont peur pour leur plancher, ils ont peur qu'on accroche des murs. Tu sais, je vais pas te mentir, là.
0: Ça arrive.
1: Vous m'avez vu rouler avec la chaise, guys. Oh, ben ouais. J'en ai accroché des murs. Mais tu sais, je pense que la discrimination aussi,
0: ah ou bien, oui,
1: ouais, nous disent, où ils nous disent, ben écoute, tu peux l'avoir, mais tu sais, installe la rampe à tes frais, puis ben au bout de la ligne, quand tu regardes, je pense qu'il y a certaines lois qui disent que le propriétaire a l'obligation, premièrement, de ne pas faire de discrimination.
0: Mais aussi, lui, il était au courant, par exemple. C'est comme
1: ouais, lui était au courant.
0: On le savait.
1: Mais je pense que lui, il voulait louer à n'importe quel prix.
0: C'est
1: là,
0: c'est exactement, là. Ouais. Mais c'est ça, il y a plein de lacunes toujours partout où on va, on regarde ça, puis moi ben ça me met dans des états des fois, je comprends comme mettons on va dans le vieux Québec, tu sais c'est ancien tout ça, mais comme à Lévis, on a des commerces justement qu'on a été visiter parce qu'on est allé se chercher des commanditaires, puis aller voir aussi les petits commerces, nous on aime ça, c'est ce qu'on vise parce qu'on sait comment que c'est difficile en tant que avec notre label, fait que c'est important d'aller chercher des petits commerces qui sont moins connus. Fait qu'on essaie d'avoir des accès, puis ils nous disent toutes la même chose. Ça fait des années qu'ils se battent avec la ville. Ils n'en ont pas d'accès. Il y a des marches quasiment à tous les commerces. Là. Fait que, tu sais, mettons quoi, tu ne peux pas rentrer. Là, des fois, il y en a qui sont super sûrs, qui disent, ah, ben, je vais aller la voir. Ils sortent, puis ils vont la voir. Mais, tu sais, c'est pas tout le monde qui a le temps ou de le faire. Ouais, ça vient plate. T'sais.
2: Mais les priorités, des fois, je pense aux villes, sont pas aux bonnes places.
0: Exactement.
2: C'est pas aux bonnes places.
1: Juste,
2: un beau décor, OK, mais on peut-tu mettre une belle accès aussi?
0: Exact.
1: Mais je suis 100% d'accord. Puis, tu sais, on a rencontré une personne du Café Pink, puisqu'on va le nommer, j'espère qu'on l'aime beaucoup.
0: Oui, le Café Pink,
1: ça, lui, il se bat.
0: Oui, exact, il se bat pour ça.
1: Il se bat pour mettre une rampe.
0: Ouais. Mm-hmm.
1: Le problème, c'est que les commerces, la manière qu'ils sont, quand tu sors, t'es sur le trottoir.
0: Ouais.
1: Fait que ce n'est pas leur terrain à eux. Tu comprends? Mm-hmm. Fait que c'est quand même compliqué de mettre. Puis,
0: le
1: de
0: pourquoi qu'ils veulent se battre avec la ville, mais la ville fait rien.
1: Fait que tu sais, à un moment donné, exemple, puis ça, c'est un bel exemple que tu as donné, Bella, par rapport à la recherche de sponsors qu'on a faite en fin de semaine. Mais quand on est allé à Québec, quand j'avais envie d'aller aux toilettes, trouver des toilettes accessibles pour une personne en fauteuil roulant qui aime ça. Aller dehors, puis qui aime ça chiller, puis qui aime ça se promener avec ses amis. Hey, on a fait.
2: Hey, mais c'est pas juste rue, ça, là.
0: Écoutez bien ça, OK? Quand on arrive à un endroit où on sait qu'il y en a une, là, mais on avait comme oublié. Mais on arrive là, puis là, il faut payer comme $1 pour avoir un jeton pour aller aux toilettes de celui-là qui est adapté, mais l'autre est débarré.
2: C'est ridicule.
0: J'étais rouge.
2: C'est ridicule, c'est complètement ridicule.
0: Je suis là, ben voyons donc, ils font payer les personnes adaptées, c'est. Mais pas, tu sais, c'est n'importe quoi, là, tu sais, en tout cas, moi, je sais pas ce qu'on s'en va, mais...
2: Ben, la vignette, quand
0: le gouvernement
2: vignette,
0: a beaucoup de travail à faire là-dessus.
1: Mais tu sais, on était avec deux de nos amis, puis tu sais, eux, ils viennent visiter Québec. Mm-hmm. Finalement, on passe quasiment une heure à chercher des toilettes. Ça. Fait que, tu sais, je trouve ça plate, puis mettons, moi, j'ai des amis quand même assez compréhensifs, là, on va se le dire, mais imagine, là, tu sais, t'es avec du monde, je sais pas, tu rencontres quelqu'un pour la première fois, puis tu passes ton temps à chercher des toilettes, t'sais, ça turn off, là, je veux dire, à un moment donné, même les restaurants, il y a tellement de beaux restaurants à Québec où j'aurais envie d'aller manger. Puis Dieu merci, hein, pendant l'été, on se sent un peu moins exclu parce que les terrasses, fait qu'on peut se spotter un spot. Mais pendant l'hiver,
0: oublie ça.
1: Faites-nous la liste, s'il vous plaît, si vous êtes un restaurant avec une rampe d'accès à Québec, on aimerait bien venir manger chez vous. Envoyez-nous un petit message sur la page de JMD, on va venir manger chez vous parce que c'est très, très, très compliqué. Et je pense que c'est surtout que ça crée de l'isolement au bout de la ligne.
2: Moi, ça me
1: tente pas de sortir, franchement.
0: Non, c'est ça, là, des fois.
2: Il y a un type de discrimination au travers de ça aussi.
0: Puis, tu sais, c'est sûr que je pense qu'au niveau du sentiment, à un moment donné, tu sais, c'est ça, c'est que, tu sais, à bien beau se dire, en fait, rapidement, je fais mes affaires, tout va bien, mais dans des moments comme ça, ça peut venir difficile moralement aussi. Tu sais, t'es comme, t'es avec du monde, puis là, j'ai l'impression que, tu sais, c'est plate, là, mais. Ouais. Moi, j'y rappelle toujours que c'est pas grave, on va finir par trouver. Et l'important, c'est d'être ensemble.
1: Oui, à moins 40 dehors.
0: Peut-être
1: à l'igloo.
0: Mais honnêtement, moi, à moins 40, je reste chez nous. Je suis désolée. Je suis pas une fille d'hiver.
1: Taco, tu as quelque chose à rajouter là-dessus?
2: J'ai rien à rajouter là-dessus.
1: Rien pantoute?
2: Rien pantoute. Je vous regarde aller, je trouve ça tellement cute. Là.
1: Non, mais comment tu t'es senti de faire ma rampe d'accès, toi?
2: Ouais. Ben j'ai eu plusieurs sentiments, tu sais. Premièrement, c'est sûr que le fait de t'aider, je veux dire, j'étais fier.
1: Ah, là, tu l'as fait avec amour, cette rampe.
0: Oui.
2: Elle était tellement belle.
0: C'est vrai.
2: Elle était cohérente, ça.
0: C'est vrai.
2: Maudite rampe. On l'a bien utilisé, en plus, pendant le déménagement, ça a été...
0: En effet.
2: Ça a été... C'est ça. On l'a bien aimé. Mais... Je sais pas comment te dire là, mais c'était.
1: Ben moi, je pense que t'es arrivé puis t'as vu qu'on avait. On avait enligné au début, pour vrai. OK, là, je suis un peu gêné, mais on va le dire pareil. Tout le monde a essayé de faire ses trompes. On a trouvé des bouts de bois. On est allé de l'autre côté. Mais moi, j'avais spoté le voisin d'en face. Je me dis, damn, sa table de pique-nique, ça peut dépanner en attendant. T'sais, non, mais pour vrai, parce que on c'est compliqué, rendu. Là. C'est compliqué. Ben là, elle a pas un 4x4, là, un Jeep, là. Elle a
0: non,
1: un Honda Civic.
0: J'avais suggéré quelque chose, mais on l'a pas essayé.
2: Ouais, c'est
0: mais j'étais heureuse de voir quand même mon char d'acte, parce qu'on veut de quoi de sécuritaire, ben, on s'entend, mais moi, je veux dire, nouveau construction, là. Je veux dire, là, j'ai une base, mais.
2: Le sentiment de fierté, tu sais, d'être, comment dire, tu sais, d'avoir que des gens ont besoin de toi.
0: C'est
2: ça, c'est le fun. C'est un beau sentiment. Mais l'autre sentiment
0: pour des choses comme ça, je pense,
2: qui me traversait, c'était un sentiment de frustration par rapport à la propriété, tu sais, aux personnes qui qui sont propriétaires de ce bâtiment-là, qui savent qu'il va y avoir une personne handicapée qui va rentrer à l'intérieur, puis qui ne font rien.
0: Exactement. Puis juste un bon exemple, tu sais, quand on avait loué cet appartement-là, je sais pas si Couette, ça dérange que j'en parle, mais il y avait des meubles, parce que Couette, elle a quand même des meubles adaptés, tu sais, comme son bureau, son lit est à bonne hauteur pour elle, ses bureaux, puis l'appartement était tout meublé. Mais là, ce qui est arrivé, c'est qu'on a demandé au monsieur, puis j'ai demandé plusieurs fois, j'ai dit, est-ce qu'il y a possibilité de les enlever, ce qu'on peut pas prendre? Il y avait des choses qu'on gardait pour qu'elle puisse mettre ses meubles adaptés. Oui, oui, c'est correct, on va trouver une solution. Mais là, finalement, on rentre le jour du déménagement et les meubles sont toujours là. Ouais. C'est « organisez-vous ». Fait que là, essaie de trouver un endroit. Mais tu sais, ça n'a pas de bon sens. T'sais, tu peux pas dire à quelqu'un « ah oui ». Puis tu le sais là qu'elle est en fauteuil, c'est illogique, tu sais. Mais en tout cas, c'est toutes des petites choses comme ça du quotidien de la vie ou des choses que, tu sais, des fois, ça fait pas de sens.
2: On va dire que les gens, mettons comme moi puis toi, des fois, ne se rendent pas compte à tous les jours des combats des personnes.
0: Ben moi, c'est sûr que dans mon cas, j'ai tout le temps eu des gens autour de moi qui avaient des particularités. Oui, il y a beaucoup de choses que j'avais vues. Là, c'est sûr, peut-être que je m'en rends un peu plus compte encore plus, parce que là, c'est à tous les jours. mais quand même, tu sais, j'avais des défis. Mais j'ai toujours été très frustrée, puis un peu comme la première à lever la main et à dire, ah, tu sais, mais c'est comme ça. Voilà.
1: Ouais, moi, je pense que l'isolement, ça se crée à partir de là, mais que ça prend vraiment, tu sais, comme on a vu la semaine passée, Danny Audet, à lui, c'est comme moi.
0: Oui.
1: Il me fait penser à moi, mais encore plus dégourdi, tu sais, lui, il en rit de ça, des choses que moi, je serais même pas, ben, peut-être, mais en privé, mettons, tu sais, en privé, je vous fais des niaiseries, là, bon, je fais mon avec ma danse de pied, mais tu sais, lui, il fait ça en vidéo, là, tu sais, puis il monte ça à sa commune, je suis comme, ok, toi, t'es vraiment dégourdi.
0: Mais lui, il en fait de l'humour, dans le fond.
1: Ouais. C'est ça.
0: L'autodérision.
1: Ouais, je pense que moi, je pense que je pognais un peu du pétule là-dessus parce que c'est dur de s'accepter. Chacun son chemin, tu sais, lui, il l'a pris de cette façon-là. Moi, ça m'a pris du temps à être capable de dire, ok, je m'assume. Ben, pas je m'assume, ben, on l'accepte jamais, mais on vit avec, tu sais. Fait que ça m'a pris du temps, même, tu sais, dans tout mon cheminement des réseaux sociaux, d'ouvrir ma cam, de m'assumer, de montrer comment je prends mon crayon, pis ci, pis ça. Bon, mais tu sais, il y a du monde qui est encore pire que moi, là, qui sont pas capables. Puis on en voit sur TikTok, là, puis on voudrait passer un gros shout-out à toutes les personnes qu'on a croisées, qu'on va aider souvent quand on fait des matchs. On croise des personnes avec un handicap, sont tout seuls. Tu le vois, là, qu'ils sont... Puis on va de l'autre côté, puis on les aide, tu sais.
0: C'est tellement beau, les réactions, hein?
1: Ouais, c'est ça. Puis leur montrer qu'on les aime.
0: J'ai pas vu
1: grand TikToker québécois faire ça. Ça serait peut-être bon qu'on
0: commence.
1: D'aller
0: dans le drama.
2: Ouais, c'est ça. Lâcher le drama.
0: Surtout ces temps-ci, je sais pas ce qui se passe, mais...
1: On va pas trop en parler, ils vont partir
2: sur
1: notre
2: cas. C'est déjà vu, là.
0: Non, mais je veux dire, c'est juste que les gens vont toutes là et ils encouragent moins, tu sais, les vraies choses puis la vraie vie.
1: Mais tu sais, même nous, on l'a senti, là, on est rendu à la radio, on s'était tranquille. Ça paraît sur, parce que ce qui pogne sur les réseaux sociaux, c'est ça. Mais revenons à la base de tout ça. Donner les personnes qu'on croise dans les lives puis qu'ils ont un handicap, yo! Le courage que ça prend pour ouvrir leur live, puis aller faire des petits matchs, puis passer des journées à voir personne dans leur live en espérant juste de rencontrer quelqu'un et de ne plus être seul. Puis moi, ça m'a touché. Puis quand on en croise, je pense que la famille qui est dans le live, on va pouvoir le dire, là, on a rencontré Erika, qu'on a fait ça aussi. Il y a une autre demoiselle qu'on a rencontrée il n'y a pas longtemps. C'est juste comme de donner un peu... du positif, là, tu sais, à ces gens-là.
0: Ça fait du bien. Puis, moi, je dirais juste une parenthèse. On s'entend qu'il y a tellement de gens qui sont tout à fait... Ben, quand je dis la normalité, il n'y en a pas vraiment. Dans mon cas, dans ma tête, personne n'est vraiment normal. Mais je veux dire qu'il n'y a pas de différence au niveau physique, mettons, ou mentale flagrante. Ben, tu sais, c'est déjà dur de s'aimer soi-même. Je pense que c'est un défi en soi pour chaque personne. Fait que, tu sais, quand on y pense puis qu'on se met à réfléchir, tu sais, il y a des choses qu'on fait. Tu sais, moi, je pense à la première fois que je suis montée sur scène, je voulais mourir. Tu sais, il y a des choses que, tu sais, tu te dis, ah, qu'est-ce que, si je me tremble, les gens vont me juger. Tu sais, t'as tout le temps des idées dans ta tête. T'as comme un petit démon quelque part.
2: Ça vient tout le temps.
0: Mais je veux dire, imaginez, tu sais, mettez-vous à la place de ces personnes-là. Tu sais, si nous, c'est déjà, pour beaucoup de gens difficiles, ben pour eux, c'est une montagne. Là.
2: Ouais,
0: je veux dire, puis on le gosse, ils vont.
2: Ah oui,
0: je veux dire, j'y trouve tellement, comment qu'on dit ça?
1: Courageux.
0: Résilient. Oui, courageux. Résilient, c'était le mot que je
2: voulais
0: dire. Oui, ils ont tellement une belle résilience, puis tu sais, moi, je trouve ça tellement beau.
2: Ben, si on prend l'exemple de ta femme,
0: c'est ça. Ben, elle, c'est la résilience.
2: Écoute, en moi, je faisais des lives aussi, là, puis elle a plus de courage que j'en ai.
0: Ah oui.
2: C'est le nombre de fois que j'ai stallé devant mon écran à faire « Ouais, non, aujourd'hui, je pense que je l'ouvrirai pour la caméra. »
0: Non, c'est ça.
2: tu sais, tandis que je voyais quoi t'aller, puis tu sais, c'est...
0: Ah, mais moi, je veux dire, elle a tellement de talent, cette femme-là, en soi. Je veux dire, elle fait tellement de choses, c'est incroyable. Non, mais c'est vrai.
1: Arrêtez de me lancer des fleurs, s'il vous plaît. Oh là là.
2: Non, ça va être le pot dans pas long.
0: C'est pas parce que t'es ma chérie, je vous le dis, là, elle est incroyable.
2: Non, non, pour de vrai, elle a vraiment... vraiment un talent fou, là. Je veux juste revenir 3 secondes à GTA pour le fun, tu sais, le RP. La fille, man, la fille, elle joue avec sa bouche à un jeu vidéo.
0: Ah, oui.
2: Elle conduit mieux qu'un gars que ses deux bras. Ce qui veut dire
0: que lui,
2: moi,
0: c'est pas,
2: moi.
0: Hein, que lui, c'est pas.
1: Moi,
0: que
1: je les arrête en police. Ça, je les arrête.
2: Au début, ce qui est vraiment drôle, OK, on va faire une anecdote là-dessus, une petite parenthèse pour, tu sais, mettre un peu d'humour là-dedans. Au début, moi, quand j'ai connu Quette, dans le fond, je l'ai pas connu, genre, physiquement, en vidéo ou whatever, je l'avais jamais vu. Moi, je suis criminel, genre, puis elle est policière.
1: Mais explique, c'est quoi le roleplay, parce qu'ils vont rire.
2: Ouais, en gros, c'est un jeu vidéo qui s'appelle Grand Theft Auto. Il y en a d'autres aussi, là, comme
1: Red Dead Redemption.
2: Ouais, Red Dead Redemption, effectivement.
1: Mais fais attention, pas blasphémer les légendes du jeu vidéo.
2: Excusez. Ah ben, moi, c'est pas celui que j'aime bien. Anyway, fait que là-dedans, tu sais, tu incarnes un personnage que, en gros, tu fais un peu ce que tu veux. C'est soit un policier, soit un criminel, soit un avocat, soit un civil.
1: Ton personnage, en fait, est le même que quand tu joues à Grand Theft Auto. Mais tu peux le modeler, tu peux lui mettre les cheveux que tu veux, l'apparence que tu veux, et la voix de ton personnage, c'est toi à travers des écouteurs et un micro qui parle. Donc, ton personnage prend vraiment vie à ce moment-là, et c'est du roleplay, c'est comme jouer une pièce de théâtre, mais 15 heures par jour.
2: Ouais, c'est ça, c'est 15 heures par jour, c'est ça. Puis, il y en a qui prennent le voix normale, puis il y en a d'autres qui vont utiliser des potes accents, effectivement, comme ta
0: cour.
2: Ouais,
0: toi aussi
1: faisais
0: ça.
1: Mais
2: quoi, mon gars? Puis là, moi, je prends ma moto en tant que président des méchants, et puis je m'en vais dans les rues. Et j'ai une police qui me court après en arrière, mais moi, je rentre dans toutes les moutadines de poteaux.
1: Arrête-toi, le conseil, il va pas arrêter, t'es dans l'arbre.
2: Là, je me demande qui c'est qui chauffe en arrière, mais elle me lâche pas, elle me colle, peu importe ce que je fais, elle est là. Elle m'arrête, bien sûr, puis, tu sais, je finis en prison, blablabla. Bla, bla. Puis, dans la même semaine, je vois Quette physiquement. Puis là, je fais comme... What the fuck, man, j'y crois pas. C'est impossible que la fille.
0: C'est parce que la majorité des gens le savaient pas.
2: C'est elle a un aimbot, elle a un aim ci, elle a un aim ça. C'est sûr qu'elle a un aide de jouer. Non, elle a rien. La fille, elle a rien.
0: Le clavier
2: elle est meilleure que moi pour gonner. Elle te fait des têtes de même, tu sais.
1: Ouais, non, mais oui, mais c'est ça. Mais je veux juste comme que les auditeurs comprennent bien le jeu.
2: C'est un jeu vidéo.
1: Où tu, exemple, si tu joues un avocat, t'as un code pénal, tu dois le jouer. Tu es un procureur, tu joues un procureur. Si tu es un biker, tu joues un biker. Pour vrai, ça rend fou. Dans le COVID, je pense qu'on a vu plein de monde être là-dessus. Ça a été la porte de sortie pour bien du monde. Mais j'ai appris à jouer comme tout le monde. J'ai jamais eu, moi, en tout cas, on va en parler plus tard à la troisième partie là, de l'émission, un peu de mon background à moi. Mais tu sais, j'ai jamais eu de souris adaptée puis de clavier adapté.
2: Ah oui, effectivement, puis je peux vous le garantir.
0: Mais là elle a une petite table adaptée.
1: Ça, c'est Bella qui m'a pogné.
2: Elle a tout de base, tu sais, je veux dire, clavier, souris. Puis je vais aller un peu plus loin. Il y a un moment donné où ce que les gens, tu sais, ça juge tout le temps. Hein?
0: Ah oui.
2: Tout le temps. Puis les gens ont tellement poussé que moi-même, j'étais tanné. Puis j'ai lancé un défi à tout le monde qui était sur le serveur. Vous allez faire pendant une demi-heure, caméra ouverte.
0: Ouais.
2: Vous allez jouer comme elle. Vous allez prendre un crayon. Vous allez vous la mettre dans la bouche, puis vous allez utiliser
0: mais
2: votre souris
0: ris,
2: avec
0: coup.
2: Votre tête puis votre mâchoire.
0: Ouais. Mais tu ris, Taco, là, mais des fois, moi, je l'essaye aussi.
2: Hein. C'est un show, là.
0: Là, j'essaye de faire des affaires, puis là, je suis comme, tu sais, mettons que j'ai les mains pleines ou peu importe, puis là, j'imite ma blonde.
2: C'est
0: mais
2: un show.
0: C'est très drôle. Mais, tu sais, ça me donne une vision, des fois, des choses où, tu sais, des fois, on développe des capacités. Hein.
1: Mais c'est ça qu'on va parler après la pause. Ouais. On va vraiment parler de... Non, mais c'est pas grave. Mais on c'est bon parce que tu sais on suit le cours directement puis on va parler vraiment des forces de ces personnes-là parce que tu sais on voit les forces on parle beaucoup des faiblesses puis il reste 1 minute et demie avant qu'on aille en pause là mais moi là il y a une chose que je pense que c'est Danny ou Audrey ou les deux ils m'ont dit à Québec je suis tannée que le monde te regarde de même le regard des gens ça, moi c'est... personnellement je les vois quand j'ai envie de les voir mais en tout cas il y a des fois où je les vois pas Mais tu sais, Bella, tu peux en parler.
0: Moi, je suis mieux de pas les voir. Je vais être honnête avec vous. Parce que je suis très civilisée dans la vie, mais il y a des choses que je ne tolère pas. Et ça, je ne le tolère pas. Fait que si quelqu'un passe puis le regarde, ben moi, je vais la regarder, mais de la même façon qu'il va l'avoir regardé, puis je vais te l'enligner, tu sais. Mais je leur fais comprendre que c'est pas la bonne chose. Puis c'est arrivé en fin de semaine, d'ailleurs. Je l'ai pas vu. Mais c'est Couette, cette fois-là, qui l'a vu. Mais là, j'étais fâchée de pas l'avoir vu. Mais finalement, Couette est rentrée.
1: Ben, en gros, on était à l'entrée du traversier. Puis, une jeune fille, une adolescente, c'est pas grave, on peut dépasser. Ah, c'est notre show. On a 3 heures si on veut aujourd'hui. En plus, on va l'annoncer tantôt. Mais il y a une fille qui attendait au traversier. Elle m'accroche avec sa sacoche. Elle me regarde. Tes yeux. Mais est-ce que c'était volontaire? Je sais pas, elle est jeune, tu sais. Moi, je pogne, là, je me dis.
0: Mais c'était pas la première, c'est ça. Il est arrivé 2-3 affaires. Fait que là, à un moment donné, tu viens intolérant, là. Tu sais, je veux dire, à la dernière. Puis des fois, faut que tu donnes des leçons de vie aussi, je pense.
1: Mm-hmm. Fait que là, je suis rentrée. Je l'ai dit à Bella. Je dis là, elle, ça m'a fait. Fait que je suis rentrée. Je l'ai retrouvée. On a pogné un autre ticket. On est rentrée. Je l'ai retrouvée. Je me suis mis devant elle. Elle est en train de parler. Puis j'ai dit, excuse-moi, jeune fille. Elle me dit oui. Je dis, est-ce que, tu sais, tu es passé à côté de moi, tu m'as accroché, puis tu m'as regardé croche, tu sais, puis, tu sais, je dis, moi, je veux dire, je le prends bien. Mais si tu aurais fait ça à un jeune, tu sais que, tu sais, à ses sentiments, la personne de mon but n'a pas été juste de lui faire réaliser. Je dis, tiens, des regards, des fois, ça peut être super blessant. Puis tu m'as regardé de haut, mais tu sais pas qui je suis. Puis dis, aujourd'hui, si on veut, nous aussi, on pourrait te regarder. Mais on fera pas comme toi.
2: Ouais.
1: On va te souhaiter une belle soirée, puis on est parti. Puis tu sais, je l'ai senti que peut-être que c'était pas de sa faute. Peut-être. Mais il y a une réflexion qui a été faite. Puis c'est la jeunesse d'aujourd'hui qu'il faut parler de.
0: Oui.
1: C'est eux, là, comme je vous dis, moi, j'ai un bagage en intervention.
0: Ouais.
1: C'est eux autres qu'il faut sensibiliser. Parce qu'un regard, tu sais, quand t'es adolescent, je me prends pour un autre, mais c'est maman qui a payé mon billet d'autobus, tu sais. Mais ça, faut vraiment faire attention. Ça peut être vraiment blessant, parce que quand t'es adolescent, c'est tellement pire, là, c'est fou.
2: L'intimidation au bout de la ligne, tu sais, ça en vient à de l'intimidation.
0: Ben oui.
2: Surtout quand ça devient en groupe.
0: Moi, c'est pour ça que je dis aux parents, tu sais, moi, j'ai eu un service de garde dans ma vie, puis avec mes enfants, moi, j'ai mis en contact avec la différence, que ça soit au niveau de la culture, que ça soit au niveau de la différence physique ou mentale. C'était important pour moi qu'ils soient conscients de ça. J'en parlais ou je faisais des ateliers en fonction de ça. Mais puis si je prends comme exemple ma petite fille qui est comme vraiment, elle a vu Couette, tu sais, contrairement à d'autres enfants qui auraient comme réagi, ben elle tout de suite, elle va vers elle, c'est comme une personne comme une autre, puis elle tripe au bout, là. Fait que tu sais, c'est toutes des choses, puis mes enfants, ils ont été en contact tout le temps, justement. Fait que tu sais, à les sensibiliser, à leur faire comprendre, c'est pas, ils voient quelqu'un de différent, ils ont peur un peu, le parent fait comme, ah, oh, mais non, là, faut pas que, mais wow, non, va la voir, puis explique-y, tu sais, dit, ah, salut, ma petite fille, peut-être que, tu sais, des fois, c'est juste ça, puis là, ils finissent par comprendre dans leur petite tête, puis ça fait des gens plus vieux qu'ils ont une belle ouverture.
2: Puis, je veux dire, c'est vraiment à tout âge, là.
0: Ah oui?
2: Tu sais, moi, j'étais pas là la semaine passée.
0: Il y a une éducation.
2: Mais moi, j'en ai un enfant qui a un problème, justement, là, tu sais. Fait que le fait que cet enfant-là ait pas d'intestin à l'école, le jugement, mec qu'elle pète ou mec qu'elle aille aux toilettes, je te jure que le monde va faire des sauts, là.
1: Mm-hmm. La gang, on va passer en musique.
0: Oui.
1: Mais vous voyez, là, genre, ça fait une demi-heure qu'on parle, on s'en est même pas rendu compte. Le sujet est très intéressant.
2: Mm. Ouais, c'est
1: pour vrai, puis... Je pensais jamais parler de ça ouvertement en radio. Mais en tout cas, je suis contente que on puisse aborder ce sujet-là avec autant d'ouverture d'esprit, surtout en 2026. Mm. Là, on va passer en musique avec une note. Tu me fais planer, ta ta ta ta ta ta. NKZ qui sont là. NKZ, les gars, Samuel. Hot Doys,
0: Hot Doys sur TikTok. Ouais. Abonnez-vous, écoutez leur musique, partagez-les.
1: Ouais.
0: C'est tellement bon.
1: Vraiment, vraiment. Puis on est super contents que vous nous sponsorisez. Et voilà, et on va écouter NKZ, on va écouter juste une autre fois, on va passer en pause. Puis après, si tout va bien, on va l'appeler notre commanditaire, puis pas NKZ, mais QC et Entretien. Et puis on va voir qu'est-ce qu'ils nous offrent en service, puis après on va continuer à jaser. C'est bon?
0: Parfait.
2: Ça part.

0: jouer juste une autre fois.
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2: OK, on est de retour au 96.9, la radio de Lévis, quoi, avec notre émission qui est Au-delà des apparences. Je suis accompagnée de Bella Love et de Taco. Ah. Et le sujet de ce soir était, vivre avec une différence. On était censé parler avec notre sponsor, mais il ne répond pas. Donc, on verra bien. Plus tard, un commanditaire, s'il va nous répondre ou peut-être, qui est en train de faire du ménage parce que c'est quand même Québec Entretien et il travaille 24 heures sur 24. Donc, on ne l'en veut pas. Voilà. On a quand même un invité que je vais introduire parce que c'est quand même quelqu'un qui est super proche de nous. Mais je veux vraiment qu'on s'attarde après à l'importance aussi parce qu'il n'y a pas juste des mauvais côtés là pour les personnes atteintes d'un handicap, là, que ce soit physique ou intellectuel. Ouais. Je veux vraiment qu'on en parle, mais son témoignage à elle est très important parce qu'elle a un de ses enfants qui a eu le diagnostic du TSA. Et là, elle se bat avec l'école pour avoir des services. Uh-huh. Fait que, elle est en ligne. C'est la première fois que je fais ça tout seul. D'habitude, c'est Rémi qui pince ses pitons. On va voir si je suis capable de la mettre en ligne. Attends, je regarde ça.
3: Ça part.
2: Maria?
4: Allô, comment ça va?
2: Wow! Ah, ça va bien, toi?
3: Premier coup.
4: Ça va super bien.
2: OK, Maria, bienvenue à CJMD. Au 96.9, puis tu connais, tu nous suis depuis le début, Maria, t'es une vétérante chez les B4DZ, vétérante dans la musique aussi. On va te laisser te présenter en quelques, tu sais, mettons un petit deux minutes, là, qui tu es, ton parcours, tes enfants, et qu'est-ce qui se passe un peu avec Amelia.
4: Parfait. Dans le fond, moi, premièrement, c'est Maria Energy, artiste rap. Dans le fond, c'est dans le label des KDZ Média avec Couette et Bella et d'autres super artistes. Dans le fond, moi, ma fille, elle est TSA. J'ai aussi un garçon qui est TDAH. Donc, moi, les affaires neurodivergentes, c'est quelque chose qui me connaît. Par contre, c'est ça.

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1: Okay. Bah, excuse-moi, Maria, j'ai accroché le temps.
2: Excuse-moi,
1: Maria, il fallait bien que je fasse une gaffe. Ouais, en soi, c'était trop beau. Vas-y.
2: Non, c'est pas grave, c'est trop drôle. Puis, c'est ça. Puis, ben, dans le fond, trouve aussi de la parole sévère. Donc, tant que ça, moi, je suis là, dans le fond, pour envoyer de la joie, mais aussi pour mes enfants, c'est que.
1: Puis, parle-nous un peu du diagnostic que tu as reçu pour ben, Amélia.
3: Comment ça s'est passé?
1: C'est ça. Comment tu l'as reçu, toi, en tant que mère? Puis, tu sais, tu nous as appelé, si tu permets, là, tu étais vraiment en panique là par rapport à la réceptivité de l'école. T'es pas obligé, nomme pas l'école, on n'est pas là pour voilà, tu sais, mais comment tu te sens en tant que mère? Puis, raconte-nous un peu dans tes mots là, ce qui se passe avec l'école en ce moment.
2: Ben dans le fond, c'est sûr, là, c'est sûr que quand que tu apprends un diagnostic de même, premièrement, tu es inquiet pour ton enfant énormément parce que tu te demandes c'est quoi qui va s'en venir avec ça. Il va pas avoir des services. Puis le jugement, beaucoup le jugement des autres. Ça fait que moi, je te dirais que c'est vraiment ce côté-là qui m'a vraiment déçue en milieu scolaire, surtout en 2026, d'arriver et de dire comme que on veut vraiment abuser les gens pour une condition mentale de quelqu'un. Parce que dans le fond, le parent est supposé d'être là pour accompagner son enfant, que ce soit aussi un frère, une sœur, une famille, c'est là pour ça. Donc, moi, je considère qu'en milieu scolaire, c'est compliqué quand tu apprends ça.
3: Puis si je peux faire une parenthèse, excuse-moi de te couper, mais elle est aussi dans une région éloignée, tu sais. Fait que ce qui peut être encore plus compliqué dans sa situation.
2: Exactement, mais par contre, je trouve que du côté, tout ce qui est CRDI, CDIAP, CLSC, les services sont à la coche.
3: C'est
2: vraiment du côté du milieu scolaire, ça doit dépendre du milieu scolaire, mais c'est plus compliqué parce que quand tu as un nouveau diagnostic, tu peux pas nécessairement arriver. Puis tu sais, tu demandes un plan d'intervention, ben il va avoir un délai. Tu veux savoir les mesures qui sont mises en place. Ils ne savent pas trop au début. Tu sais, c'est toujours un peu ambigu. Ça crée un stress énorme dans un cœur de mère.
3: Ah, c'est sûr. Seigneur, c'est sûr.
1: Puis, tu sais, la communication, parce que tu nous as dit qu'avec le CRDI, là-bas, ça allait super bien. La communication avec l'école, qu'est-ce que t'en penses? Comment ça se passe pour toi?
2: Ben, c'est sûr que je trouve que c'est compliqué. C'est extrêmement compliqué parce que, tu sais, quand c'est dans les organismes communautaires, c'est clair. Il y a telle affaire qui s'en vient. Tandis que dans l'école, c'est flou, mais il y a aussi le côté, moi ce qui m'a un peu beaucoup tilté aux oreilles, c'est qu'il faut qu'ils attendent que les élèves neurodivergents soient en cas d'échec pour pouvoir atteindre une classe spécialisée. Ça, c'est assez spécial, là.
3: Oui, puis ça, je te comprends parce que moi, tu sais, en tout cas, j'ai des enfants avec des particularités aussi. Puis surtout mon garçon, ça a été très compliqué. Puis au niveau scolaire, là, quand je me suis battue, là, les années qu'il est allé à l'école, là, c'était compliqué. Puis, tu sais, tu demandes un plan d'intervention qui est censé être fait, mais là, finalement, ben là, ils ont peu le temps, ils manquent de spécialistes, puis là, ça fonctionne pas, puis là, ben là, ils se ramassent en dehors de l'école parce que là, ça commence à déraper au niveau de son comportement parce qu'il n'y a pas le soutien qu'il est censé avoir. Puis souvent, ils jettent la pierre aux parents à l'école, on va se le dire.
4: C'est automatique.
3: Tu sais, quand tu vois une intervenante ou, tu sais, ailleurs, qui est comme pas reliée à l'école, comme tu dis, aussi à la C ou peu importe, ben là, eux autres sont quand même plus attentifs, on va se le dire, ils portent plus de... Mais quand tu arrives à l'école, on dirait que ils ont toutes des étiquettes, puis ben ils n'ont pas le temps, ils manquent de ressources. Il y en a qui sont peut-être pas assez... je veux dire, il y a des cours qui seraient à donner, on va se le dire. Il manque aussi d'empathie. En tout cas, ça devient compliqué à gérer.
4: On dirait que c'est plus comme c'était. Hein.
2: Je pense surtout qu'il devrait faire beaucoup de prévention du côté là, des neurodivergents là, dans les classes, dans les programmes. Parce que, tu sais, c'est énormément aussi beaucoup le côté du protocole, des lois, des budgets. Mais moi, je pense que dans chaque école, de chaque classe, il devrait avoir des ateliers spéciaux pour parler de tout cela que ça comprend, mettons, le TDAH,
3: c'est
2: ou tout autre handicap, en fait.
3: Parce que moi, pour être TDAH aussi, puis assez, j'en ai un bon, hein, mon amour.
4: Je vois pas de quoi tu parles.
3: Aïe, aïe. Non, mais je veux dire, c'est un défi en soi, tu sais, puis c'est plate, mais c'est pas l'école qui m'ont aidé à essayer d'apprendre à faire les choses. Tu sais, ça a été le contraire, justement. Puis tu sais, c'est triste parce que comme moi, j'ai pas fini mes études parce que justement, je rentrais pas dans le moule. Puis ils voulaient que je rentre dans le moule, mais j'ai jamais été capable de rentrer dans le moule. Puis le pire dans tout ça, c'est que j'ai réessayé, cher auditeur.
1: je l'ai vu, elle a essayé d'aller à l'école.
3: J'essayais fort, je vous le jure. Puis quoi, t'as me vu? Puis moi, c'était en représentation. Puis quoi, t'as me vu, là, j'étais paniquée, ça fonctionnait pas. J'étais pas capable, j'étais en train de virer folle. Puis Maria a été témoin de ça aussi. Mais pourtant, comme en fin de semaine, j'étais aller faire, on est allé chercher des sponsors, on a fait, j'ai pas le mot, là, normalement,
1: des commanditaires.
3: Oui, des commanditaires. Puis, vous pourriez demander, ça a super bien été, là, tu sais, j'ai même pas,
4: pour moi, la scolarité n'est pas importante.
3: Sur le terrain, je suis capable de livrer la marchandise, mais à l'école, j'y arrive pas. Fait que c'est ça qui est plate. Si on avait des ressources, puis je fais une petite parenthèse, je te laisse venir, Maria, mais tu sais, comme moi, mon garçon, il était à l'école, puis la seule moment où ce que ça a bien été, c'est qu'il a tombé dans un programme spécial qui était comme un peu pilote, là, où ce que il y avait, j'en avais parlé à Maria, il y avait des ballons, il y avait des bicycles avec une table, que là, il faisait du vélo avec son cahier. Puis il réussissait parce qu'il faisait bouger. Il allait apprendre dehors, il sautait, il apprenait leurs mathématiques. C'était vraiment comme un programme spécialisé. Puis ça, là, ça l'a sauvé. Cette année-là, ça a super bien été. Mais toutes les autres, non, ça marchait pas.
1: Ben en fait... Excuse-moi, Maria. En fait, tu sais, j'ai l'impression que qu'est-ce qu'ils font, c'est simple. Tu suis pas dans le moule, dans le moule, au lieu de t'aider, ben attends, on va te faire des stages. Oui. Sauf que combien de jeunes avec des TDAH ou des TSA ou c'est ça, qui finissent à l'école des adultes, puis c'est drôle, ils passent, c'est drôle. Hey, on des 90, des 95, ça s'en va au cégep. Parce que à partir de 16 ans, t'as le droit d'aller dans une école aux adultes. Puis comment eux, l'école aux adultes fonctionne, c'est du cas par cas.
4: Ouais, c'est
1: adapté à ton besoin. T'as la petite travailleuse sociale, t'as l'orthophoniste, t'as besoin. Pourquoi ils ont plus de services aux adultes?
3: Il n'y a rien à comprendre.
1: Mais Maria, est-ce que tu avais une question, Taco, pour Maria?
4: Écoute, je vais t'en poser une question. Au bout des années, finis-tu, tu sais, par...
1: Parle dans le micro.
4: Comment dire, tu sais, finis-tu par avoir raison avec les écoles ou ben tu sais, c'est toujours un combat, peu importe l'école que tu vas essayer d'inscrire tes enfants, il y a toujours un combat avec ça?
2: Ben moi, c'est vrai, c'est ça, qu'ils ont fait juste une école, mais du côté, ben comme tu vois, du TDAH, je vois que ça bouge bien, que c'est bien compris. Du côté du TSA, c'est un peu plus.
3: Oui.
2: Mais moi, je pense aussi là-dessus que c'est du côté, pour revenir à ce que Bella disait, c'est l'estime de soi, c'est le décrochage scolaire que c'est dangereux dans des cas de même.
3: Oui, puis moi, c'est ça que j'ai ressenti, puis mon garçon aussi, puis je comprends tellement ce que ta fille, c'est ça, c'est qu'à un moment donné...
4: Puis il y a l'autre côté, OK? Il y a l'autre côté qu'on oublie souvent. Moi, je vais dire, moi aussi, j'ai un TDAH.
3: Ouais.
4: Par contre, moi, à l'école, j'étais une méchante bolle.
3: Oui, c'est ça. Il y en a que ça marche super bien.
4: Mais c'est pas ça. C'est que l'école me ralentissait.
3: Oui.
1: Pareil pour moi.
4: Ça me ralentissait. Tu sais, je veux dire, moi, j'avais fini mes choses, mais il fallait j'attendre après les autres.
1: Non, mais stimulez-moi, s'il vous plaît.
4: Tu sais, c'est ça. Je veux dire, quand j'ai été à l'école aux adultes, là, ça m'a pris 3 mois, puis j'ai fait tout mon secondaire en 3 mois.
3: Ah, c'est ça. Mais c'est comme moi, en musique, je performais. Ça. En art plastique, je performais comme ça se peut pas. Mais si je m'ennuie, je suis pas
4: capable. Un secondaire 3, là. Mais non, c'est diplômé avec maths fortes, là. Tu sais, je veux dire,
1: Les maths s'enrichissent, par exemple, j'ai eu bien de la misère. Mais j'étais allé au cégep, je te dis, je penchais ma chaise, puis de même, j'écoutais le prof, j'en ai ouvert le livre. Hey, à un moment donné, ils ont même pensé que je trichais. Elle n'a jamais pris de notes. Je remettais très rarement des travaux. Mais j'avais 90-100%. Mais Maria, merci pour ton témoignage. Puis, on t'aime. C'est la famille.
2: Ben merci beaucoup à vous aussi. Pour tous les parents qui ont écrit sur les ondes, ben là, c'est pas. Parce que dites-vous que les services autour, c'est votre plus grande aide. Ben prenez-les.
3: Faut pas avoir peur.
4: Non, c'est ça. Puis plus que vous êtes à le demander, plus qu'à un moment donné, ils vont se réveiller puis ils vont peut-être finir par offrir des services qui ont du bon sens.
3: Mais oui, vas-y.
1: Moi, je pense que l'école voudrait, mais qu'il y a des coupures. Tu comprends? Ah ouais, c'est pas parce que l'école, le directeur, je pense pas qu'il se couche le soir en disant aïe, on est des colos, bah, c'est pas grave, on va y passer en dessous. Mais ils ont un budget à respecter.
4: Ouais, c'est ça.
1: Fait que.
4: Il vient d'où, ce budget-là?
3: Ah, ben, le gouvernement!
1: Non, mais là, attention!
4: Ouais, on va faire attention, là, mais c'est ça.
3: C'est la réalité. Hey, c'est

0: l'exclusion. Moi, j'ai envie, quand je rentre, j'ai le goût d'aller boire un café, je peux pas rentrer, c'est pas adapté. C'est de l'exclusion sociale. À quelque part, je suis pogné tout seul. Combien de fois ça m'est arrivé quand j'étais jeune?
1: Mais on n'a pas un chef de parti dans le secteur.
0: Ben non, mais là, on va se calmer. Non, mais écoute, combien de fois ça m'est arrivé quand j'étais jeune? Puis là, mes amis disent, on s'en va là. Ah, ouais, écoute, tu peux pas y aller. Ah, c'est correct, je vous attends dehors. C'est l'exclusion.
1: Ouais.
0: C'est l'exclusion. Maria, merci beaucoup d'être venue témoigner. On t'aime, sister. Et on te souhaite une bonne soirée à toi.
2: Ben, merci à vous aussi. Là, une excellente soirée.
0: Merci. Yes, merci, Maria. On t'aime fort.
2: Merci, bye-bye.
0: Ah, oh, mais c'est quand même cool. On prend des appels et tout. Hey, raccroche le téléphone, s'il te plaît, Taco. Ben oui, s'il y a quelqu'un qui va appeler sur la ligne, on est ouvert. Là, trouvez-moi le numéro de téléphone. Bella va sur Google, le numéro là, de la radio. T'écris Radio Google Lévis, il doit avoir un numéro de téléphone. Appelez-nous si vous avez quelque chose à dire par rapport à ce sujet-là. Merci à Maria, on a dérogé un peu. Mais le but, c'était comme vraiment de vous montrer partout les gens qui vivent des situations. Voilà. Au Québec, est-ce que tu veux que je t'aide à le trouver, le numéro?
3: Attends. J'ai tapé quelque chose.
0: Hein? Oui. OK. Là, écrivez-moi dans le chat le numéro de téléphone de la radio de Lévis. Attends.
3: Nous joindre, ville de Lévis. Il a peut-être fallu que je marque le 96.
0: Attends.
3: Non, mais attends. Allez, là.
0: Radio Lévis, numéro de téléphone.
3: 9. Bon, ça dit... j'en ai un administration.
0: En studio, hein? Non, c'est en studio. 418-903-5969.

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3: Si vous avez une histoire à raconter ou que vous aimeriez parler de quelque chose qui est en lien avec vivre avec une différence, que ce soit votre enfant ou une situation ou un voisin. Mm-hmm. On va prendre vos appels pendant la pause, on va essayer de filtrer ça. Et on va partir en musique tout de suite avec toi, Bella. Ta chanson Renaître de mes cendres qui est dans le palmarès francophone de la radio. Oui. Félicitations à toi.
2: Merci.
3: Et aussi un artiste qui va être là, ben, en tout cas qui va être en entrevue avec nous ce dimanche. On vous parle après après la pause là, de tout ce qui s'en vient cette semaine. Nate Wolf, ça s'appelle Danse ça, c'est sa nouvelle chanson. Je suis pas sûr si c'est encore sorti, mais c'est un gros banger. Fait qu'on commence avec Belle en Love qui est un gros banger aussi. Et on poursuit avec Nate Love. On passe un petit peu après avec des pubs et on se rejoint. On vous invite à nous appeler 418-903-5969 si vous avez envie de raconter une histoire par rapport à tout le sujet qu'on tient aujourd'hui. Vivre avec la différence. Là, on se retrouve après la pause, guys. Merci
4: peu
3: à vous
4: importe,
3: autres.
4: Peu importe la différence.
3: Merci. Peu importe la différence, là, parce que là, on s'est attardé aux handicaps et tout, mais on pourrait parler de ça pendant...
4: Tu sais, je veux dire, il y en a, là, côté mental, là, des fois, là...
2: Oui, c'est ça, ça peut être toutes sortes de choses.
4: Effectivement.
5: OK, attends. Tu m'as l'enlevé.
4: Fait que ça part.
2: Non, on va à la pause.
3: J'essaye. Hey, sur les ondes de 96.9, let's go. Renaître de mes cendres avec Bella.

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0: OK, on est back à l'émission Au-delà des apparences. Je suis avec Bella Love et Taco. Hello. Et on est en train de faire la deuxième partie de Vivre avec une différence. On n'a même pas parlé encore des préposés.
1: Non.
0: Pas vrai. Mais là, on veut quand même donner un petit vibe positif à tout ça. Il y a quand même des forces. Tu sais, comme on en a parlé un peu avant qu'on reçoive Maria. Des forces des personnes avec une différence. Moi, j'ai fait des recherches aujourd'hui. C'est pendant que tout le monde bougeait des boîtes, puis qu'il fallait que je tourne mon cerveau parce que là.
1: Ça passe pas, on a déménagé aujourd'hui.
2: Ouais, c'est ça. Nous autres, on a forcé, puis on a bougé, puis là,
0: ben, et moi, je regardais le spectacle sur le balcon du 17e en train de faire des petites recherches pour. Non, mais pour vrai.
1: Travailler fort parce que je pouvais pas le faire non plus.
0: Bon, anyway.
2: C'est ça, les forces. C'est ça qu'on parle. C'est des forces. Puis quoi, c'est là.
0: Ben, moi, je pense que le positif là-dedans, il y en a beaucoup quand même. Moi, je ferais jamais le ménage.
1: Exactement.
0: C'est vrai. Moi, tu me donneras jamais une garderie de 50 enfants puis dire vas-y, démerde-toi, tu sais.
2: Ouais, non, c'est clair.
0: C'est vrai, ça. Tu sais, il y a quand même. Est-ce que tu peux voir la situation comme ça? Je peux rien faire ou on fait tout pour moi?
2: Mais tu peux tout faire en même temps.
0: Mais attends, écoute. Tu peux rien faire, je peux rien faire ou on fait tout pour moi? Tu comprends? Il y a comme des nuances à ça. Est-ce que tu veux être une Cléopâtre ou une Cléopâtre dans le ghetto? Parce que moi, je me sens une Cléopâtre dans le ghetto. Moi, j'ai dit ça toute ma jeunesse. Je me sens comme Cléopâtre dans le ghetto. On me donne à manger. Pour vrai, tu sais, il y a quand même beaucoup d'avantages quand tu réussis à le voir du bon côté. Puis, il y a des forces, tu sais, comme vraiment des forces que les gens développent. Exemple, une personne, mettons, qui est aveugle, qui pas nécessairement qui a vécu comme ça toute sa vie, mais je veux dire que c'est pas récent, mais tu sais, qui a vécu comme ça toute sa vie. Comment cette personne-là sort de chez elle, fait trois rues, tourne à droite, tourne à gauche, traverse la rue au bon moment,
1: sans se
0: perdre? Il y a des sens qui sont développés.
2: Effectivement.
0: Puis ça, c'est fou, là. Tu sais, je veux dire, quand.
2: Une mémoire aussi.
1: Le cerveau est bien fait, là. On va se le dire.
2: Une mémoire très adaptée, là. Tu sais, tente pas pour aller là, on tourne là. Le son, le.
0: La pratique. La résilience.
2: Ça. Ouais. Le nom. Écoute, moi, visuellement, là, j'ai déjà vu une personne qui avait un problème de la vision qui a arrêté une personne qui était très, très voyante. Parce que cette personne-là, il allait...
1: Ça a frappé,
2: effectivement. Elle allait traverser une rue pendant le mauvais moment. Tu sais, je veux dire, c'est con, mais ces personnes-là, ils ont tellement maintenant des sens que nous, on n'a pas développé. C'est des grosses capacités. Là.
0: Ben, effectivement. Pour vrai, moi, je sais pas, tu sais, comme malgré ma condition, je pense que, tu sais, perdre, mettons, mes yeux, mes oreilles... parler, je sais pas. T'sais, est-ce que j'échangerais ça pour avoir mes deux bras, mes deux jambes? Je pense pas. Mais ces personnes-là qui ne voient pas, puis que, tu sais, mettons, là, faites le test à la maison, là.
1: Je l'ai fait souvent.
0: Ouais, mais fais-le, puis tiens-le, là.
1: Oh oui,
0: tu le tiens, tu fais 15 minutes. 15 minutes, t'as envie de pisser. Mm. OK, déjà, on va se mettre à ma place, là. Déjà, mettons le trois quarts de ma vie, j'ai eu envie... Mettons, j'avais envie d'aller aux toilettes. Ben, quand vous avez envie et que vous êtes plus capable, ben, attendez 2 heures. C'est ça que j'ai vécu.
1: C'est ça.
0: Fait qu'imaginez, là, tu fermes tes yeux, OK, tu fais le test, ouais, c'est cool, 15-20 minutes. Non, fais-le 6 heures de temps. Défi à tout le monde.
2: Ben, écoute, ça moi, du côté toilette, je te dis tout de suite que je le ferai pas.
0: Je parle pas des toilettes, je parle de fermer tes yeux puis de vivre comme une personne aveugle pendant 6 heures de temps. Tu ne rouvres pas tes yeux. Tu sais, c'est sûr que là, nous, on serait des personnes qui viennent juste de tomber aveugle. Ouais. Mais ces personnes-là vivent dans le noir. Ouais. Complètement.
2: Totalement.
1: Mais moi, je l'avais fait pour soutenir quelqu'un, en fait, qui était aveugle, qui était comme... ben, pour moi, c'était dans ma famille, mais c'était pas relié exactement dans ma famille. Là, mais Puis, sincèrement, c'était quelque chose qui m'interpellait parce que, tu sais, j'essayais de faire ça comme avec elle, dans le sens pour qu'elle comprenne... C'est que moi, j'essaie de comprendre comment qu'elle pouvait se sentir et tu sais, voir si j'y arriverais. Mais en même temps, ça la faisait rire, tu sais. C'était comme un jeu, mais... Puis, sincèrement, là, on avait fait ça une journée complète, là. Puis, c'est quelque chose.
2: Ben, souvent, ceux qui ont des différences sont capables d'en rire.
1: Oui, c'est ça. Mais par exemple, je dirais que j'ai même des fois je fais des petites choses, mais comme j'essaie de prendre quelque chose, mais je le touche au lieu d'y aller directement avec mes yeux. Ou mais pourtant quand j'ai les yeux ouverts, tu sais, je vais arriver à trouver plus facile. Peut-être que j'aurais dû faire ça aujourd'hui en fait.
2: Ah, t'aurais trouvé ça moins.
1: Mettons, ouais. Je vais mettre ma main dans mon sac à main parce que je cherche quelque chose, mais je vais y aller plus à l'objet. Puis je vais avoir tendance à plus le trouver que si je l'ouvre puis je regarde.
2: Ben écoute, on a tout un problème, surtout au niveau des clés.
1: Là. Ouais.
2: Ben écoute, moi j'ai cherché les miennes aussi avant de m'en venir à la radio.
0: Oh là là.
2: Bon, facile de même.
0: Parlons des forces. Parlons des forces, là. Exemple, chercher. Bon. Moi, j'ai une mémoire.
2: Incroyable.
0: Des objets. Paf. Je me souviens, paf. Tu sais, mais c'est la mémoire sélective. Je vais me souvenir, je vais travailler, je vais être intéressé. Mais si je suis pas intéressé, je m'en fous. Tu sais. Mais par contre, je me souviens quand j'étais jeune. Parce que, tu sais, j'avais comme juste son frère à écouter. Ben ouais. J'écoutais à la radio quand on s'en allait à l'école. Et j'étais capable de, mettons, j'entends de musique, j'étais capable de dissocier le drum de tout le reste. N'importe quelle chanson. J'entendais juste... Là, je m'attardais à la baisse. J'ai décortiqué. Voilà pourquoi aujourd'hui, je fais de la musique, là. Mais, mm-hmm. Tu sais, c'est des heures, là. Mais ça, tu sais, quand on s'en rend pas compte, là, mais c'est du temps, là. Tu sais, mettons, pendant 10 ans de ta vie... Attends, comment je pourrais dire ça? Mettons, j'ai fait mon primaire. Mon primaire, j'ai commencé à 4 ans. J'ai fini à 13 ans. Fait que 13, ça fait 9 ans à faire des allers-retours Montréal-Longueuil 2 fois par jour. À écouter Mix 96 ou Cité Rock Détente, puis à décortiquer la musique. Puis, tu sais, je ne connais aucune note de musique. Puis, ben là, elle peut être témoin, on est en train de... Je vous pognais un an, je dis « OK, moi, le faire, le beat. » Je suis allé sur ChatGPT, j'apprends moi à faire des notes, puis j'ai refait tout le violon de la chanson à Lou, au du ruisseau, genre 3 heures. Fait que, tu sais, il y a d'autres choses qui se développent, tu sais. Mm-hmm. Puis, attention, hein, je suis pas là pour me vanter, là, parce que j'ai d'autres choses à faire.
1: Ben, là, le droit, mais
0: ça... Non, mais tu sais... Ben, merci. Mais c'est pas le...
2: Ben, c'est pas une question de vantardise.
0: Non, mais on fait pas ça pour impressionner, c'est juste qu'on fait ça... Parce que on veut faire, tu sais, on a besoin. Moi, mon cerveau a besoin d'être stimulé. Si t'es pas intéressant, tu me donnes pas quelque chose, tu me stimules pas, t'auras pas mon attention. Ça, c'est clair et certain. Je veux dire, moi, je parle avec des gens qui ont envie de parler puis que ça tourne pas autour de des sujets un peu cave, là, tu sais, qu'on voit sur TikTok, là. Genre, non, mais c'est moi qui pèse le plus loin. Ben écoute, vas-y, faire ton pipi puis t'en repasseras plus tard parce que moi, ça m'intéresse pas. Moi, je veux parler avec des gens qui peuvent m'apprendre quelque chose. Et là, je suis rendu à 42 ans. Là, je cherche. Tu sais, des fois, je rencontre quelqu'un. Ah, Colin, OK, ouais, sa personnalité, son intelligence sociale. Puis c'est pas juste l'intelligence de connaissance, là. On parle d'intelligence sociale. On parle
2: émotionnelle aussi.
0: Tu sais, moi, s'il n'y a rien de tout ça, clairement, je vais dire salut, ça va, puis ça va s'arrêter là.
2: Exactement.
0: Tu sais, mais c'est ça. Le sens de l'observation, je pense, parce que aussi avec les études d'intervenants, t'apprends à observer, là, tu sais. Tu le vois, quelqu'un qui arrive qui est dangereux, là, tu sais. Mais c'est parce que j'en ai vu du monde dangereux dans ma vie.
1: Ouais.
0: J'en ai croisé. Je les vois venir. Je pense que Bella aussi.
1: Moi aussi. T'sais? C'est ça. Moi aussi, ça, c'est de quoi que j'ai développé, là, tu sais, au niveau de l'observation, là, tu sais, des comportements, certains gestes, certaines petites choses que là, tu fais, oh, OK, il va arriver à l'affaire. Mais tu sais aussi, quand on parlait, mettons, quelqu'un qui a pas, tu sais, qui a plus la vision, dépendamment s'il est né ou peu importe, mais tu sais, souvent, ils développent tellement l'audition s'ils sont pas des, tu sais, sourds et aveugles, là, bien sûr. Mais tu sais, des fois, c'est juste les sensations, des vibrations, et ils vont calculer leur pas avant d'accrocher quelque chose, tu sais, ils viennent tellement par développer des sens. C'est impressionnant, là.
2: Oui, vraiment, vraiment.
1: Puis, tu sais, on est tous capables de faire ça, au final, là. Tu sais, moi, des fois, quand je dis, je me suis donné ça comme défi, mais ça m'est arrivé plusieurs fois dans ma vie pour certaines choses. Puis, des fois, je niaise, mais pour vrai, j'essaye vraiment des affaires où j'ai les mains pleines, j'essaye, puis je lève de quoi de lourd avec ma bouche, puis tu sais, je l'aurais pas fait avant. Puis là, je suis comme...
2: Ouais.
1: Je me promets.
2: Ben, le cerveau, c'est un
1: éponge. Pourquoi j'y ai jamais pensé, dans le fond, tu sais?
0: Vas-y, taco.
2: Le cerveau, c'est un éponge, hein.
1: Oui.
2: C'est ça. Fait que chaque mouvement répétitif que tu vas faire, tu vas acquérir une expérience puis une dextérité de plus. Je veux dire, je sais pas, je peux-tu en parler, quoi, de ce que tu as fait tantôt quand je suis arrivé à la radio?
0: J'ai débarré à la porte avec ma bouche.
2: Écoutez, là, c'est vraiment très, très drôle. Là. Moi, je suis à la porte, puis la porte, elle est barrée.
1: Mm-hmm.
2: Y a personne qui est là pour me débarrer la porte, puis c'est les poignées avec la petite t'attendre que tu tournes.
0: Bella est en train de taponner la souris.
2: Bella,
0: Taco attendant.
2: Ouais, c'est ça. Bella taponne
0: la souris.
2: Faire
0: sonner le... on venait de faire sonner le système d'alarme.
1: Moi, je décantais, mon cerveau, il était brûlant.
2: J'ai quoi qui arrive, Asti, puis qui me rouvre la porte. Là, je fais comme... Aïe, aïe.
1: Elle est capable.
2: Ah, ouais, ouais, carrément. Voilà. Carrément. Puis moi, ça m'a donné le goût de l'essayer.
1: Ben,
2: crée-moi que chez nous, il y a des gros chances, je me sers qu'à quatre pattes pour essayer de débarrer ma porte avec ma bouche.
1: Mais tu sais, moi, je trouve ça bien d'être curieux comme ça, puis
2: ben
1: de
2: oui.
1: se dire, pourquoi je n'essayerais pas voir si moi, je suis capable? Tu sais,
2: ben
1: des fois, en tout cas, il y a des affaires qu'on se donne comme défi, mais tu essaies des...
2: Ouais, il y a des choses que je ne veux pas trop en parler. Parce
1: non,
2: que,
1: non, mais tu sais, c'est pas... Mais,
0: ouais, j'en ai essayé des affaires, moi.
1: Mais tu sais, je veux dire, c'est quand même drôle. Tu sais, moi, je trouve que c'est justement, tu sais, ça... En tout cas, on vit plus le fait... T'sais, même pour nous, on développe des capacités. T'sais, quand ma petite fille est venue, exemple, je vais donner ça comme exemple, elle rencontre couette-couette, elle a du fun au bout. Et là, on s'assoit pour manger, puis, ben quoi, t'as mangé, c'est correct, je le dis, hein, tu manges avec ta bouche, Seigneur, t'as pas le choix, bébé. Mais pour vrai, j'ai juste une chose à dire. Moi, là, si je mangeais comme elle mange, là, je serais beurrée pour 100$ parce que des fois, j'échappe tout. Je veux dire, non, mais je suis tellement maladroite. Attendez un petit peu. Mais elle, là, elle mange avec classe. En tout cas, à chaque fois...
2: Oh, oui, oui, carrément, carrément. Oh, oui. Puis il faut comprendre l'expression de manger avec sa bouche, parce que oui, tout le monde fait... On mange
1: oui,
2: avec notre bouche.
1: C'est fait avec classe. Ça prend sa fourchette, attends, c'est
2: C'est sa façon de manger, effectivement. Ouais. Puis, for real, là, elle est moins beurrée que moi, bâtard.
1: Oui, c'est ça que je dis. Mais c'est ça qui m'impressionne. Mais là, je vois ma petite fille qui l'a... Puis là, elle dit, ouais, mais là, tu sais qu'elle va vouloir m'imiter. Là, je regarde, je dis, ben, c'est pas grave. J'ai dit, justement, c'est pour leur montrer qu'ils peuvent développer ses sens et ses capacités. Puis, tu sais, c'est bien correct comme ça. Fait que là, elle essaye, tu sais, comme défaite. Puis là, elle fait sa affaire. Mais finalement, elle le fait comme elle. Avec classe, c'est surprenant. Là, elle prend son petit verre de jus. Puis au lieu de le prendre avec ses mains, elle le prend avec sa bouche. Puis elle lève. Moi,
2: je l'ai essayé, ça. Moi, je me suis étouffée.
1: Mais elle a fait ça comme une championne en couette. C'était vraiment impressionnant.
0: Ouais, pour vrai, la petite, coup de foudre.
1: En tout cas, on a eu vraiment du plaisir. Mais tu sais, quand je disais d'apprendre aux enfants ces choses-là, mais tu sais, c'est que tu peux développer toutes sortes de choses. Puis ces gens-là, là, mais justement, ils n'ont pas le choix. Fait que, tu sais, ils ont des forces que plusieurs n'auront pas. Mais je pense que chaque personne peut avoir une. Tu sais, développer ses d'autres sens.
2: Ben, juste ceux-là qui ont développé une audition. Tu sais, très accru, là.
0: Justement, j'ai des noms.
2: C'est fou, là. Tu sais, je veux dire, une personne qui a un problème au niveau de la vue a une audition de fou. Mm-hmm.
0: Juste un nom comme ça, Rachel.
1: Ouais. En effet. Ouais.
0: Tu sais, Rachel, là, il est devenu aveugle à l'âge de 7 ans. Puis, c'est un musicien qui a révolutionné la musique, là, du soul, là. Je sais pas si tout le monde a vu le film Rachel. Si vous l'avez pas vu, guys, 2026, il va falloir se réveiller. Ce gars-là, il a influencé la musique, même aujourd'hui encore. Puis après autant de temps, on parle de lui, tu sais. Là, on parle, tu sais, de la musique aveugle, mais on a des gens aussi, tu sais, comme moi, j'ai appris à écrire avec ma bouche par quelqu'un qui peignait avec ses pieds. Qui faisait de la peinture avec ses pieds. Puis là, j'ai un nom, Henri de Toulouse de Lautrec. Aucune idée. Atteint d'une maladie génétique des os qui a stoppé la croissance de ses jambes, le peintre français est devenu un maître incontournable de l'art à la fin du 18e siècle.
1: Ouais.
0: Ça fait longtemps, là.
2: Ouais.
1: En effet.
0: Martin Deschamps, guys?
1: Martin Deschamps.
0: Non, mais, tout le monde me dit, ouais, t'es comme Martin Deschamps. Non, là. Non. Mais je comprends, toi, parce que tu vois, parce que là, il voit une personne handicapée, puis que lui, il y a une main qui l'a pas. Ah, ben là, tu sais, c'est comme si. On était tous pareils, tu sais, mais Martin Deschamps, chanteur rock bien connu, ancien membre du groupe Offenbach, il est né sans jambes ni main gauche, devenant une figure de l'inclusion du rock Canada. Ben, ça serait le fun que tu répondes, Martin Deschamps, quand on t'envoie des tunes de rappers, hey, je veux dire, hein, on te lance un appel, gros, je t'envoyais plein de messages, tu sais, on peut tous se soutenir, hein, ensemble, alors, si quelqu'un connaît Martin, 514, non, ça... non, mais vous vrai?
1: Non, mais c'est vrai.
2: On attend votre appel.
0: On a aussi Frida Kahlo, gravement blessée dans un accident de bus à l'adolescence. La peintre mexicaine a passé une grande partie de sa vie alitée et souffrante, transformant sa douleur physique en une œuvre artistique majeure.
1: C'est tellement beau.
0: Hein? Ben, tu sais, il y en a plein. Là, j'en ai sorti 4 comme ça. Mais c'est sûr qu'au Québec, il y en a d'autres.
1: Ah oui.
2: Ben, on a... écoute, je suis pas sûr du nom, là, mais tu sais, celui qui est bègue... Il y a beaucoup de... Puis, c'est un chanteur.
1: Mais je sais pas, mais je sais qu'il y a celui-là qui a quoi, juste sur TikTok, celui-là que tu m'as montré, là, avec...
0: Lil Man.
1: Oui, il est vraiment cool pour vrai.
0: Il est vraiment cool, Lil Man.
1: J'avais comme déjà vu, mais j'avais jamais... Tu sais, j'entendais la musique, mais j'y avais pas porté attention. Puis, tu sais, elle me dit, oui, elle dit, tu sais, écoute comme il faut. Fait que là, j'écoute, là, je regarde la vidéo, puis elle me dit, ouais, mais regarde, tu sais, lui, il y a une vie différente, tout ça. Puis, tu sais, sérieusement, la façon qu'il s'est adapté à jouer sa guitare, puis tout ça, tu sais, puis il joue bien, là, on va se le dire. Là. Il est vraiment bon, là.
2: Ben, c'est ça, puis les talents, c'est fou. Hey, j'ai vu un gars, pas de bras, sur TikTok, qui était en train de faire de la carrosserie avec ses pieds.
1: Ah oui, c'est ça.
2: Wow, man, j'étais comme, t'es sérieux? Je suis même pas capable de faire ça, j'ai mes deux bras.
0: Mais non, mais c'est de la résilience, guys. Ah, ouais.
2: C'est fou, là.
0: J'ai une belle exemple de résilience à donner. Moi, ça m'a marqué. Tu sais, il y a du monde qui dit, les miracles, ça existe pas. Puis, tu sais, en tout cas, moi, j'ai commencé à écrire mon livre, ça fait longtemps, là, ça fait 10 ans, j'ai pas fini, ok, c'est vrai. Mais, j'ai écrit sur cette façon de voir les miracles. Parce que les miracles, c'est pas nécessairement quelqu'un qui marche sur l'eau, qui transforme l'eau en vin. Les miracles, c'est beaucoup plus subtil que ça. Moi, j'en ai vu.
2: Comme puis, trois semaines qui sont encore vivantes.
0: Oui, mais, mais là, je vais te donner mon exemple. Mais c'est vrai. Tu sais, il y a plein de styles de miracles. Quelqu'un qui survit à de la violence, il y en a plein. Survivre à un cancer. Mais les petits miracles que moi, en tout cas, qui m'ont marqué, c'est comme, moi, j'allais à une école qui était spécialisée pour les personnes handicapées, et qui s'appelle Victor Doré. Gros shout-out à vous autres, vous êtes les meilleurs, OK. Mais ils ont changé ma vie, pour vrai. Pour vrai, ils ont changé ma vie. Genre, je garde tellement un bon souvenir. Tu sais, tu dis l'école primaire, c'est tellement important, l'école primaire, mais en tout cas.
2: C'est vrai.
0: Puis là, je voyais un petit gars, il est arrivé. Il était dans son fauteuil, attaché, la tête, il bougeait plus. J'allais faire ma physio en même temps que lui. Là, je le vois comme ça. Il bouge pas, il peut pas, tu sais, tu comprends, il peut pas rien faire. 2 semaines après, sa tête est détachée, il bouge ses épaules. Oh. Un autre 2 semaines après, son torse est détaché, commence à mettre ses mains sur ses roues. Un autre, peut-être 1 mois, 2 mois après, il se roule tout seul en fauteuil roulant. 1 an après, il est debout en marchette.
1: Wow.
0: Tiens, c'est ça, là. Je veux dire, ça, c'est de la résilience. Puis les jeunes, c'est fou, là.
2: Et les services aussi, c'est les services qui doit y avoir à cet endroit-là, quoi, qui sont bien adaptés.
0: Ouais, ben oui. En tout cas, moi, tu sais, je regardais un peu aujourd'hui.

0: ben, il croit en toi, là. Je veux dire, tu rentres à cette école-là. T'as des ergots, des physios, t'as l'orthophoniste, t'as vraiment tout, là. Puis t'as même le gars qui fait les orthèses, là. Tu rentres, tu parles les t'as même le gars qui répare ton fauteuil c'est roulant sur place. T'as tout. C'est genre, c'est comme le paradis des personnes comme nous, tu sais.
1: Ouais, c'est ça, comme mon filleul, il va dans une école comme ça, puis c'est génial. Tu sais, pour les parents, là, que toute la semaine, ils travaillent ou qui ont des grosses horaires, ben, tu sais, c'est déjà quelque chose, je veux dire, pour eux, de tu sais, il y a certaines choses qu'ils doivent adapter à leur vie, puis c'est normal, en tant que parents, puis ça leur fait plaisir, puis, tu sais, s'il n'y a pas de problème. Mais au moins que les rendez-vous, tu sais, mettons qu'ils ont une chaise à faire, tu sais, il y a des changements à faire ou au niveau des orthèses, ils se déplacent direct là-bas, ils le font pendant l'école, puis après ça, l'enfant, tu le récupères, puis tout a été fait.
2: Ça
1: allège les parents, tu sais, ça, c'est.
2: Ça doit faire du bien.
1: Ah, oh, oui, oui, ça les aide énormément.
2: Oh, oui.
0: Aussi.
2: Les petits miracles.
0: Ouais, les petits miracles. Moi, j'aime ça, les petits miracles. Pour vrai, genre, je suis vraiment sensible avec des enfants, surtout, qui vivent un handicap parce que, tu sais, ben, je l'ai vécu. Mais, ouais, ça me touche. Tu sais, les voir, là, ils sont tous motivés avec leur petite marche. Puis, voilà. Ils s'en foutent, ils tombent, ils s'enlèvent, là. Tu sais, moi aussi, je tombais, là. Tu sais, moi, ils pensaient pas que j'allais marcher. Je me suis levé. J'ai fait ma physio. Au début, je me tenais debout. Après, j'ai fait 2-3 pas. Puis après, j'ai marché. Puis je courais. Puis tu sais, je me pétaillais. Écoute, j'avais un casque de football. Mon père m'appelait Robocop. Parce que j'avais un casque de football, deux orthèses d'un bras, deux orthèses d'un genre. Mais gros, j'allais jouer au soccer. Là, j'étais content.
2: Ouais, ça, c'est bon.
0: Ça, tu sais, c'est les petits miracles, là, tu comprends, je veux dire. Mais voilà.
2: On a besoin de ça, je pense. Hein, avec le monde un peu des fois qu'on vit, on a besoin de ces petits
1: oui, moments-là. Oui, tu sais, faut pas juste les, tu sais, comme on parle de ça justement, faut pas juste les voir. Ah ben gars, ils peuvent pas faire ci ou peuvent pas faire ça justement. Tu sais, ces gens-là, ils ont tellement une force incroyable, et ils ont plein de capacités que d'autres n'ont pas développées, comme on disait tantôt. Mais tu sais, le courage, moi je les trouve beaux, là, beaux et belles, là, c'est fou. Puis tu sais, surtout les enfants encore plus parce que justement. T'sais, dans leur tête, là, ils sont pas encore avec la mentalité des adultes, des différences de tout ça. Fait que pour eux autres, c'est comme là, ils essayent plein de choses, ils se relèvent, ils disent je suis encore capable, j'y vais. T'sais, c'est tellement beau à voir, là. Puis je trouve ça, en tout cas, vraiment. En tout cas, c'est quelque chose qui. Mais moi, ça, on pourrait en parler des heures et des heures.
2: Vraiment, vraiment.
1: Ouais,
2: mais ça reste que t'sais, les services, les gouvernements, on va le dire, devraient investir beaucoup plus d'argent dans ces services-là.
1: Ah non, ça c'est sûr, l'éducation, puis au niveau de...
2: Au lieu d'envoyer de l'argent au Zimbabwe,
1: ouais.
2: On devrait le garder, tu sais,
1: ouais,
2: on en a besoin.
0: Dans le sens que tu dis. Oui,
1: exact. Il y a des choses que... Mais non.
0: OK, Taco, tu vas rewinder cette dernière phrase, là. Parce que là, je te dis, parce que c'est toi qu'on va envoyer là-bas. On va t'envoyer là-bas faire du bénévolat. Non, mais écoute.
2: Ça reste que c'est ça.
0: Tout est une question de cash, on se le dit. Puis, venant au sujet... des préposés. Parce que c'est tous ces beaux petits miracles-là qu'on voit à l'école, où vont-ils le soir? Parce qu'il y en a que les parents vont s'occuper d'eux, comme moi, tu vois, j'ai pas été placé, rien, avant que je décide moi-même d'y aller. Mais quand j'étais jeune, c'est quoi la routine pour un parent, déjà? Et, en tout cas, moi, ce que j'ai vécu, c'était pas super. Mais voilà. Juste un petit message avant qu'on passe pour les préposés. À vous, chers parents qui avez un enfant atteint d'un handicap, qu'il soit physique ou intellectuel, arrêtez de couver votre enfant, s'il vous plaît. Laissez-le vivre ses expériences. Vous pouvez superviser. Mais si son frère et sa sœur ne sont pas atteints, ne faites pas de différence. Ne le traitez pas différemment. Ne le surprotégez pas, parce qu'au bout du compte, il sera jamais autonome dans ce qu'il peut. T'sais, je ne connais pas les situations de tout le monde, mais laissez votre enfant aller dehors. Si sa condition le permet, bien entendu. Laissez-le aller voir des amis. Laissez-le avoir une peine d'amour. Laissez-le faire le fou s'il est adolescent.
2: Laissez-le
0: vivre. Parce que, premièrement, on a juste une vie. Deuxièmement, niveau communication, sociabilité, c'est pas le meilleur. Moi, peut-être ma mère, elle m'a trop laissé de liberté. Moi, je pense que oui, là. Elle aurait peut-être dû serrer la corde un peu trop. Parce que moi, ça a été un peu trop loin, mon affaire. Mais, s'il vous plaît. Arrêtez de les protéger. Puis je comprends que votre petit cœur de maman ou de votre cœur de papa, vous n'allez pas les aider. Qu'est-ce que vous allez faire quand vous allez être âgé puis que vous ne serez plus capable de prendre soin de ces personnes-là? Ils vont se ramasser en CHSLD. Ils ne seront pas assez autonomes pour gérer leurs finances. Ils ne seront pas assez autonomes pour prendre soin d'eux. Et ben, ils vont tomber dans des mains

0: un système qui te donne une douche une fois par semaine ou ne pourront peut-être jamais avoir de relations sexuelles.
1: La confiance aussi, quoi.
0: La confiance.
1: La confiance en soi.
0: La confiance en soi, oui.
2: Puis tu sais, quand on disait développer la capacité, ben si on fait toujours les choses pour ses enfants, je veux dire, à un moment donné, ils apprennent pas.
1: C'est ça.
2: Puis des fois, tu sais, je veux dire, ça bloque leur évolution.
1: Oui, ben, exemple simple, là. Attache les souliers de tes enfants tous les matins.
2: C'est ça.
1: Rendu à 8 ans, ton kid.
2: Sauf que là, le problème, moi, je veux le dire, c'est que la société va extrêmement vite.
1: Oui, oui.
2: Puis
1: ouais,
2: moi, je l'ai vu quand j'avais mon service de garde aussi. C'est que souvent, faut les parents sont OK, vite, tout est vite. Ils veulent le faire vite. Mais nos enfants, justement, contrairement peut-être à notre génération, à nous, ben c'est plus difficile. Puis là, tout est plus facile. Et en plus, avec les téléphones et tout ça. Mais tu sais, je veux dire, quelqu'un qui veut développer une capacité, je veux dire, tu sais, OK, tu le laisses essayer. Puis là, si tu vois qu'à un moment donné, ça marche vraiment pas, tu peux essayer de l'aider. Mais tu sais, ou trouver une petite solution pour modifier quelque chose pour qu'après ça, il soit capable de le faire lui-même. Mm-hmm. Mais c'est sûr que si on le fait toujours à sa place, ben
1: c'est sûr.
0: Mais attends,
2: ça pas capable.
0: Ils ont des parents qui n'ont pas d'enfants atteints de peu importe.
1: Ils sont pareils.
0: Ils sont prêts. Ils font tout.
1: Ils sont prêts.
2: Ah non, mais c'est maman, ça que maman.
0: Puis là, ben, finalement, qu'est-ce qui arrive? Ça a 30 ans, puis.
2: Ça pas capable de rien faire.
0: C'est ça. Ça fait pas le ménage, ça mange du Kraft Dinner avec des saucisses. C'est ça qui arrive. Fait que, s'il vous plaît, moi, j'ai trop eu de liberté. Je l'assume. Ma maman, je t'aime. Mais, Colin, tu serais à la ceinture un peu plus. Mais bon, regarde aujourd'hui. Je suis rendu là. Mais c'est ça.
2: Fait que. T'es une personne vraiment forte.
0: Ouais, ben c'est à travers la souffrance que je l'ai été. J'aurais peut-être aimé mieux avoir des outils pour qu'on m'aide à la place de vivre tout ce que j'ai vécu. Mais oui, ça a forgé la personne que je suis. Mais en tout cas,
1: ce qui est merveilleux aujourd'hui, c'est qu'il y en a de plus en plus des outils, justement, pour aider les gens.
0: Oui.
1: Tu sais, sauf qu'il y en manque. On en a besoin de plus.
0: C'est surtout qu'on les classe. Ouais. On met toutes les personnes handicapées ensemble dans une école. OK. Ouais. Mais alors, il y a des écoles où il y a. Ils vont accueillir. Exemple, on prend Zach qui va dans une école régulière, qui est dans une classe spéciale, dans une école régulière. Ça, c'est quand même bien. Puis si on met toutes les personnes ensemble, je veux dire, tout le temps, mettons, on met toutes les personnes en fauteuil roulant ou handicapées ensemble. Allô, là, c'est comment ils vont vivre leur, tu sais, je veux dire.
1: Catégoriser, rendu là.
0: Ben, c'est pas juste une question d'handicap, là. On prend toutes les personnes qui sont alcooliques, on les met ensemble dans une réunion. Ben, ils vont parler de quoi, bordel? Ouais. Ils vont parler de ça. Je sais pas, une personne qui a un problème d'alcool avec une cuisinière de profession, puis qui boit pas, ben, elle va cuisiner pour lui, elle va échanger des idées, puis il pensera pas à ça tout le long. En tout cas, ma vision des choses.
2: Il va peut-être avoir le goût de cuisiner.
0: Il va peut-être avoir envie de manger au lieu de boire. Mais bon, ça, c'est un autre histoire. Mais
1: un peu de rhum dans.
0: Du rhum des femmes.
1: Ouais, c'est ça.
0: OK, on va avec le cas. Là, qu'est-ce qui arrive quand une personne en fauteuil roulant ou avec une déficience prend 21 ans ou que les tuteurs légaux décèdent ou ne peuvent plus prendre en charge? Ils sont placés.
2: Ouais.
0: Dans des CHSLD. Qu'est-ce qui se passe avec nos aînés aussi, parce que ça fait partie. Alors, Bella.
2: Oui.
0: Raconte-nous ton background de préposé.
2: Mais dans le fond, moi, j'ai travaillé, mais dans une résidence privée, qui est une très belle résidence. Là, c'est super beau. Il y avait 22 ou 24 résidents. C'est ça. Puis, c'est sûr que, tu sais, ils ont tous des défis différents, on va se le dire. Fait que, tu sais, c'est juste plate parce que souvent, tu te rends compte que, tu sais, exemple, ils ont mettons, ils se lèvent le matin. Tu sais, tu as toujours ta routine à faire. Moi, la chose qu'on était chanceux, c'est que des fois, dépendamment de comment ça allait les matins, vu que c'était au privé, puis qu'ils sont quand même pas pires, là, au niveau du personnel, quand c'était pas les gros rushs, ben, tu sais, des fois, on pouvait faire quelqu'un d'autre, puis le laisser dormir un peu le matin. Sauf que, en général, tu sais, mettons des cas qui sont un peu plus lourds, si j'aime pas dire ce terme-là, mais qui est ça, ben, tu sais, on t'a pas le choix. Fait que là, t'es réveillé, puis là, ben, tu sais, mettons, moi, je prenais le temps quand même. Puis, j'avais une petite routine. Mettons, tu flattes le bras, puis tu essaies de les approcher, puis tout ça. Mais il y en a qui sont pressés ou qui n'aiment plus leur travail parce qu'ils sont rendus, je sais pas, échaudés par le système. Mais tu sais, ils vont les brusquer. Puis moi, j'étais dans un des départements qui était vraiment très, tu sais, Alzheimer, tu sais, qui faisait, tu sais, mettons, beaucoup de démence, ou qu'il y avait des, tu sais, voyons, comment qu'on appelle ça? Déjà, le Parkinson, mais rigide, tu sais, pour ceux qui pensent pas, le Parkinson, tu sais, ils pensent que c'est plus juste physique, mais dans le fond, le médicament qu'ils donnent, ben, ça crée certains, certains troubles, tu sais, au niveau du comportement, de l'équilibre et tout ça. Fait que des fois, ça peut être dur à gérer. Fait que, tu sais, souvent, on a des crises. Les préposés, ben il peut arriver des accidents. C'est très difficile au niveau physique, quand même. Mais le problème qu'on a, c'est qu'on n'a pas... Tu sais, c'est pas les résidents en tant que tels, parce qu'eux autres, ça va bien. T'sais. Moi, en tout cas, j'avais du plaisir avec mes résidents. Puis peu importe la situation, je la gérais bien. Mais c'est le personnel. Fait que, tu sais, on manque toujours de ressources. Tu sais, comme moi, comme préposé, en fait, il fallait que... Moi, je travaillais de nuit. Fait que quand j'arrivais sur mon chiffre, ben, on a toujours un livre à lire avec tout ce qui s'est passé.
1: Moi, j'ai fait, moi aussi, ça.
2: C'est ça. Ouais. Mais on a des tâches ménagères à faire beaucoup. Ouais. Moi, c'était une préposée, une infirmière. Mais exemple, moi, je commence mon chiffre. Là, je faisais ma routine. Puis après ça, ben, tu sais, t'as tout le temps un horaire où ce que là, c'est les changements de protection. Ou, tu sais, il faut que t'ailles avec l'infirmière pour les médicaments, ces affaires-là. Mais moi, mon infirmière, souvent, elle dormait. Fait que là, tu sais, les cloches sonnent. Mettons, j'étais allée voir un résident. J'étais avec le résident, là, je prends le temps. Mais là, j'ai un padjet qu'on avait, puis là, ça sonne. Puis là, tu sais, on a un tableau. Puis là, t'as le tableau qui fait bip-bip, mais elle, elle l'entend pas. Fait que là, t'es comme, OK, mais là, je fais quoi? Fait que là, tu t'en vas voir ton résident. Mais il y en a un autre qui se lève, mais qui est à risque de chute. Mais moi, il était tout à quasiment à risque de chute, tu sais. Fait que là, on court, puis là, on n'a pas d'aide. Puis là, ben, tu sais, tu te dis, oh mon Dieu, qu'est-ce que je fais avec tout ça? T'sais? Puis là, tu veux donner la meilleure qualité de service. Tu veux pas en donner plus à un que l'autre, tu sais. Mm-hmm. Fait que des fois, ça venait très compliqué à ce niveau-là, tu sais.
1: Oui,
2: puis ben c'est ça. Puis moi, ben c'est sûr que moi, j'ai fini par me blesser là, au travail. Mais tu sais, quand tu fais des heures et des heures...
1: Les over.
2: Ouais, c'est ça aussi.
1: Moi,
2: il y a eu le temps
1: ça.
2: De la COVID qui était difficile. T'sais, des fois, je faisais tout mon chiffre de nuit. Puis le matin, je devais terminer. Mais là, je voyais bien que ça n'avait aucun sens. Fait que là, il disait, ben, tu peux-tu rester? Fait que là, j'en faisais un autre bout. Mais il fallait que j'en revienne le soir. Mm-hmm. Fait que tu sais, à un moment donné, la fatigue rentre en compte.
1: Oui, puis c'est dur après de rester focus ouais. sur ce que tu as à faire dans ce domaine-là. Exactement. Parce qu'il y en a Moses des affaires à faire.
2: Oui, oui.
1: Moi, on m'a fait travailler 24 heures d'affilée. Hein.
2: Ouais, c'est ça.
1: 24 heures d'affilée, pas d'infirmière, rien. J'ai des médicaments à donner, de l'insuline à faire.
2: Ouais, c'est ça.
1: Puis
2: là aussi, tu sais, comme exemple, moi, je dirais pas ce que j'ai travaillé.
1: Moi non plus, par exemple.
2: Tu sais, à un moment donné, je dirais, tu sais, moi, j'avais pas le cours pour donner les médicaments.
1: Moi non plus.
2: Mais on me l'a demandé.
1: Voilà.
2: Puis, tu sais, je veux dire, quand tu vois toute la détresse de tout le monde, puis là, à un moment donné, c'est OK, mais tu sais, je demandais qu'elle revérifie tout ça. Là, elle me donnait, puis là, je donnais, mais tu sais, c'est quand même dangereux. Dans le sens que si elle a fait une erreur.
1: Ben c'est parce que techniquement,
2: si elle a
1: c'est
2: fait
1: pas légal.
2: Une erreur, ben c'est ça. Fait que, tu sais, si la personne a fait une erreur, elle me l'a donné, c'est moi qui l'ai administré. Mm-hmm. Ben c'est
1: ta responsabilité.
2: Ça. Exactement.
0: Ouais. Fait que dans le fond, si on résume,
2: ouais.
0: Ceux qui veulent aider, ben, on les éprise.
2: Ouais.
0: Dans c'est ce
1: ça.
0: Milieu-là.
1: C'est ça.
0: Puis, si tu veux, ben en tout cas, moi aussi, avec l'expérience que j'ai vécue en tant que résidente, parce que, tu sais, vous présentez un côté du travailleur. Moi, je reçois, mettons, les services. Mm. Tu le sens, là. La personne est épuisée, exact. Ça y tente pas. Ou il y en a qui sont bêtes. Donc...
2: Oui, puis ça, c'était difficile. Excuse-moi, je vais pas te couper.
0: Non, c'est bon. Mais, tu sais, dans le fond, c'est ça. Il y a un problème avec ça. Mais n'oubliez pas quelque chose. C'est que, peu importe le CHSLD, peu importe l'hôpital, c'est des êtres humains qui gèrent ça. Des êtres humains qui peuvent avoir de l'ego.
2: Ouais.
0: Des êtres humains qui sont fatigués, qui peuvent vivre un divorce, qui peuvent vivre une séparation, qui peuvent vivre un décès. On les envoie travailler, puis mets-toi un smile en face, puis fais le bien. Je suis pas en train de les protéger, hein, parce que j'ai vu des choses, oh my God. Il y en a que c'est pas leur place. C'est vraiment pas leur place.
2: C'est pas nécessairement ça. Mm-hmm. C'est, tu sais, comme moi, jamais je le démontrais à aucun de mes résidents, au contraire. Puis ce qui arrive aussi, c'est qu'il y a de la jalousie entre collègues. Puis, tu sais, mettons, comme moi, ben, il y avait beaucoup de tu sais, j'en avais, puis tu sais, c'est pas pour me vanter pour vrai, là, mais je sais ce que je valais, là. Puis, tu sais, ils voulaient que ça soit moi. Que s'ils savaient que j'étais sur le plancher, c'était moi. Mais c'est parce que, tu sais, des fois, tu vas avoir un résident qui est en crise, c'est sûr que si tu le confrontes, ça va empirer. Moi, ce que je faisais, c'est rentrer dans sa bulle. T'sais, si la personne, elle pense qu'elle a son bébé, puis que c'est son bébé, puis elle vient d'accoucher, mais même si l'autre, elle dit, t'en as même pas, ça fait 20 ans. Tu sais, pas 20 ans, mais mettons 50 ans que j'ai accouché. Je veux dire, non. Moi, ce que je disais, c'est, ah, ben regardez, j'ai pris votre bébé, elle est en bas avec ma collègue, elle est en train de se faire dodo, puis oui, donner son boire, comme ça, elle peut se reposer.
1: Surtout que là, on parle d'une situation grave avec quelqu'un d'Alzheimer.
2: Non, c'est ça. Tu sais, mais j'y disais, tu sais, elle peut se reposer. J'ai dit, tu sais, là, vous restez dans votre lit, puis j'ai dit, on verra plus tard, tu sais, comme, mais qu'elle se réveille, je vous l'amènerai. Tu sais, mais après ça, elle oubliait ce bout-là, tu comprends, mais ça l'a apaisé sur le coup, parce qu'elle savait qu'il est en sécurité.
1: Et ça passait-tu bien au niveau de tes patrons?
2: Ça, oui.
0: Ta gang va falloir passer en pause, pour vrai.
2: Ah oui, excuse-moi.
1: Vas-y, si tu me donnes 2 secondes...
0: Vas-y, ouais, je te donne une minute.
1: Moi, au contraire de toi, ça n'a pas bien passé. Ah. Je m'occupais de 2 personnes âgées qui m'aimaient fou tout le temps. Je rentrais là, puis ça avait 2 bras dans les airs, quasiment. Là. Ma boss m'a rentré dans le bureau en me disant, tu sais que ces personnes-là sont ici pour mourir. Là.
2: Ah, mais ça, ouais. Oui, je me l'ai déjà fait dire.
1: Ça fait 2 semaines. Dans 2 semaines, ils risquent de mourir. Puis là, je fais comme, OK, mais est-ce que je devrais ne pas être humain à cause de ça?
2: Non, c'est ça.
1: Est-ce que je devrais ne pas lui donner ou de l'attention ou ne pas l'écouter parce que dans 2 semaines, elle sera plus là? Moi, je m'excuse, mais j'ai un cœur, je suis un humain, puis je ne peux pas faire une chose comme ça.
2: Mais moi, il savait que ça passait pas à ce niveau-là. Je faisais à ma tête de toute manière. Il savait comment je fonctionnais, mais tu sais, je gardais un équilibre, puis j'étais tout le temps là, puis l'autre était... Tu sais, je faisais la job de 2. Ouais. J'avais pas le choix.
0: Ben, moi, je pense qu'il y a sûrement plein de monde qui se reconnaissent dans ce que vous dites, toutes les deux, et dans ce que on dit, ce que je dis aussi. Ce métier-là, c'est une vocation. Ouais. Tu dis pas, hein, qu'est-ce que tu fais dans la vie? Ah, ben, moi, je suis préposé.
2: Ce que je déteste, excuse-moi, mais c'est quelqu'un qui va dire, ah, oh, ouais, t'aimes ça changer les couches.
0: Ouais,
2: oh,
0: t'aimes ça torcher les gens.
1: Oh, my God.
0: Ça fait, non, mais ça, cette insulte-là, oh, by the way, hein. By the way, là, quelqu'un qui utilise ce mot-là, quel manque d'éducation.
1: Toi aussi, mon frère, en 80 ans, tu vas te faire.
0: Mais quel manque d'éducation, quel manque d'humanisme, quelqu'un qui utilise le mot torcher. Allons
2: c'est pas des couches pour les personnes âgées, les adultes, c'est des proches.
0: Retourne à l'école.
1: Ouais, c'est ça.
0: Retourne à l'école ou va juste chercher un petit peu d'éducation puis de savoir-vivre puis de savoir-être. Parce qu'au bout de la ligne, comme je l'ai dit, les préposés, les médecins, tout le monde, c'est des êtres humains, mais c'est nous ça. Autres aussi qui reçoit les services, on est des êtres humains. Puis si vous êtes capable juste de vous attaquer à le physique d'une personne, c'est parce que vous êtes tellement triste en dedans de vous. On vous souhaite vraiment de trouver ce qui vous manque parce que moi, je préfère 100 fois être comme je suis, pour vrai, que d'utiliser ces mots-là. Shame on you, shame on you. On va passer en musique, on va revenir après, parce que je suis en train de m'exciter. On va passer en musique. Avec une de mes tunes, tiens. On parlait des talents, là, des petits dons, des personnes.
1: Avec un
0: voilà.
1: Petit soleil dans la vie.
0: On va passer avec Fils, puis de moi-même, mais aussi un gros shout-out, je sais pas si Sylvain nous écoute, il est venu nous déménager aujourd'hui. On t'aime, Sylvain. Oui, gros shout-out à toi et à ta femme. On va mettre la chanson Raining on Thunder de son groupe que lui, il a mixé, où il est dedans aussi. Ben, tu sais, on leur fait de la pub parce qu'on les aime. Ben, parce qu'on aime Sylvain, hein, guys, c'est ça. Sylvain, merci pour tes bras aujourd'hui, pour le déménagement. Puis on passe à la musique, puis on vous revient après, puis on va continuer ça. Let's go.
2: Let's go.
1: Très bon vivant, notre Sylvain.
2: Ah, je l'aime, là.
1: Ah oui, très
2: moi,
1: bon.
2: Moi, c'est un coup de cœur. Il est vraiment sweet.
0: Attends. J'ai de la misère avec la souris. 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
1: OK, on est back au-delà des apparences. Et là, vous vous demandez sûrement pourquoi il est 21h57 et qu'on n'a pas encore fait nos babayes. C'est parce que, notre cher Rémi, le directeur de la programmation, je pense qu'il nous aime bien.
2: Parce qu'on l'aime aussi.
1: Oui, on l'aime beaucoup.
2: Il est vraiment sweet.
1: Et qu'on a eu 3 heures de spectacle, de show, de show radio, excuse-moi, j'ai l'habitude de faire du rap. Mais ça fait qu'on a 3 heures maintenant et c'est... On pensait pas le faire aujourd'hui parce que ben on est fatigué, parce que ça fait 2 jours que je vois Bella prendre des boîtes, les rentrer, les trier.
2: Non, mais ça, j'ai une parenthèse à faire. Vous savez que juste tout ce changement-là, là, ça peut être très, très stressant, puis c'est toute une nouvelle adaptation, tu sais.
3: Oui, ben pour être précis, on parle encore des différences des personnes handicapées, ouais, justement.
1: Mais là,
2: et
1: on est en train de parler.
2: Pour moi aussi, au niveau mental, oui. Vous le jure.
1: Clairement, ben même moi, juste de... Ah, mais attends, on va juste terminer, là, parce que nos TDAH parlent tous en même temps. Là, on va revenir se centrer. Donc, on a eu 3 heures de spectacle. De spectacle de radio, bien entendu. Ah, je commence à être fatiguée. On voulait le faire la semaine prochaine parce que, ben comme on venait de le dire avant qu'on s'écarte, on déménageait aujourd'hui. Ben, en tout cas, moi et Bella, on déménageait aujourd'hui. Et ben, ta cour, ça fait 2 jours. En fait, ça fait 2 jours. OK, ça fait 2 jours qu'on déménage. Ça fait 1 semaine et demie que Bella pack.
2: Ouais,
1: pack
2: merci.
1: Et des packs. Pour vrai, Bella est exténuée, fatiguée, mais Colin, elle a fait ça comme une chef. Puis en plus, la semaine passée, ma nounou, celle qui prend soin de moi durant la semaine, et qui accepte de faire un vrai travail de préposé.
2: Oui,
1: en étant mon amie en plus, oh là là, c'est fou. Ben, elle a été malade, fait qu'on n'a pas pris de chance parce qu'on a quand même des santé fragiles, moi puis Bella, fait qu'on lui a donné congé. Fait qu'en plus, tu sais, c'est ça qu'on parle. Bella s'est occupée de moi, elle m'a aidée, elle apprenait. Je pense même pas que c'est une corvée pour elle,
2: tout,
1: clairement.
2: Ça m'a fait plaisir et même j'ai bien aimé.
1: C'est vrai qu'on s'est vu plus tard. Mais oui. En même temps, elle a pacté.

0: toi avec ta porte. J'étais carrément...
1: Oh énervé. My God, l'ascenseur, non, donne-moi la clé.
2: Parce qu'il me donne un code, ah, mais dans le fond, moi, j'entendais le même que j'avais rentré. Mais dans le fond, il me disait pas le même. En tout cas, c'était très drôle.
0: Ben, la fatigue, je pense qu'on est un peu excités.
1: Juste, on va continuer juste comme un petit 5 minutes sur les annonces qu'on a à faire parce que je sens que je vais les oublier. Fait que là, maintenant, à partir de maintenant, on est rendu à 3h d'émission tous les mercredis de 20h à 23h. Je vous annonce aussi que ce dimanche à 13h, on a une émission spéciale Au-delà des apparences, expose ton talent. Nous, on a fait un concours sur TikTok. Des gens qui avaient du talent, qui pouvaient venir dans notre live chanter. Et on s'occupait d'eux pendant 2 mois. Finalement, beaucoup d'entre eux ont fini avec un contrat chez B4DZ Media Records. Et on était censé avoir un spectacle le 26, mais...
2: Malheureusement.
1: Ouais. Mais malheureusement, voilà.
2: Une situation hors de notre contrôle.
1: Oui, hors de notre contrôle et on n'est pas content, on va se le dire. Mais ça fait partie du show business, j'imagine. Donc voilà, on apprend là-dedans. On apprend à qui on fait confiance et qui on fait pas confiance, puis c'est comme ça. Mais pour remplacer tout ça, on a décidé de faire passer les jeunes. Ben les jeunes, ils s'appellent les jeunes. les finalistes à Expose ton talent. Qui aura lieu ce dimanche à 13h.
2: À la radio.
1: Ouais, ils vont chanter. Là, tu vois, après cette émission-là, je vais leur trouver des petits artistes invités. Là, je t'ai rendu là dans mon chemin.
2: C'est ce que j'aimerais.
1: Ouais, bon, on va chanter. Mais là, ouais, elle a quand même une tune qui tourne, ce serait bien. Je pense, ouais, la colombienne.
0: Oui, la colombienne.
1: Mais c'est ça. Fait qu'on va avoir Annabelle, KMB, Josie,
0: oui.
1: Mélodyme.
0: Jouer qui va être en...
2: Ben, avec ça,
1: elle va danser, on va être en live TikTok, ouais. Mais on va décrire, OK, lève son bras gauche, tourne à droite, lève le genou, deux, trois, trois, en soirée.
2: Non, mais vous irez voir sur le live de Quet Quet.
1: Maria, ben oui, Maria va être là, ça va être sur mon live TikTok. En passant, si vous voulez nous trouver, Quet et Bella, c'est C-O-U-E-T, puis Bella, ben, ça se dit comme Bella dans Twilight, ouais, je pense que c'est ça.
2: C'est Bella Love, en fait.
1: Oui, mais c'est Bella de Twilight.
2: Oui, ouais, exactement.
0: L-L-A.
2: Puis moi, ben, c'est Bella Love Quet Quet.
1: Annabelle. Tout le monde, en tout cas, excusez-nous la gang, si on vous nomme pas toutes, là, mais on vous aime. Attends, qui d'autre? Ogma.
2: Ogma.
1: Ouais, je sais pas s'il va être là, il m'a envoyé un message. Ouais. Ouais. Il m'a envoyé un message, dis-moi ce qu'il faut que je fasse pour le 26. Bro, c'est le 27. Mais c'est correct. Puis en fin de semaine, ça samedi, parce que le spécial il est dimanche, ça samedi on reçoit Maria, Annabelle et Josie qui s'en viennent à la maison pour enregistrer. Et on va essayer de faire tout ce qu'on peut pour tourner le plus de scènes possible de vidéoclips.
2: En une journée, vous voyez, on est un peu folle.
1: Ah, je suis en train de
2: monter. On est un peu cinglés.
1: Mais pour vrai, parce qu'ils se déplacent de loin, fait que
2: on va donner
1: essayer
2: le maximum.
1: Ouais. Je pense pas que les filles vont beaucoup dormir. Oh, on va pas beaucoup dormir. Mais c'est pas grave, on est au 17e étage, la vue est belle.
2: Ah oui.
1: On va bien manger, puis on va avoir du fun avec des gens qui croient en nous autant qu'on croit en eux. Voilà. Pour le reste, c'est Mastercard. Non, c'est vrai. Mais, mais c'est ça. Attends, je sais que j'avais une autre annonce avant. Non, je pense que c'est pas mal tout au niveau annonce. Mais voilà. Fait que c'est pas mal ça. On était rendu... OK, ouais, je commence à être fatiguée. Mais c'est ça. Fait qu'on est rendu à 3h de spectacle. Expose ton talent aussi. Et la finale, c'est ça, la finale.
2: Oui, la finale qui va se passer.
1: La grande finale aura lieu le 10 octobre dans mon live Quet. Si jamais vous cherchez à savoir qui qu'on est, allez sur la page de CJMD 96.9. Avec le logo noir, bien sûr, c'est une nouvelle page. Vous allez voir, on poste régulièrement, on les a tagués, fait que vous allez pouvoir nous trouver avec nos comptes Facebook aussi. On a un compte TikTok aussi qui s'appelle Quet et Bella CGMD, mais je pense que vous êtes capable là, si vous voulez vraiment de nous trouver. Hein, ça ne doit pas être difficile. Et ben voilà, fait que ça va être pas mal ça. Vas-y.
2: Non, en fait, c'est correct. Je pense que tu l'as dit, mais je suis fatiguée aussi.
1: Oh là, la dernière heure, elle va être assez bizarre.
2: Oh là là.
1: Dernière affaire.
0: Moi, t'as pas une entre
1: eux. Ce sera pas long. Vendredi 13 novembre, on est en spectacle à Gatineau, au pub urbain, avec Kevin Chouinard.
2: Yeah!
1: Avec ça, Nate Wolf et beaucoup d'autres artistes. Merci Luna, on t'aime.
2: Oui.
1: On s'en va tous dormir chez Luna, on va faire des parties là-bas.
2: Non, mais Luna est exceptionnelle. Ouais. Puis moi, ce que je voulais dire, c'est pour ceux qui, tu sais, à parler d'expose son, voyons, expose son talent, c'est juste une petite version style La Voix, mais TikTok.
1: Ouais, ghetto.
2: Ouais,
1: ghetto.
0: Ouais, c'est ça.
2: Ben, ghetto, quand même professionnel, ghetto. Là, on va se le dire.
1: Ben non, mais c'est comme Star Academy.

0: mais tu sais, pas trop de budget, mais beaucoup de volonté, tu sais.
1: Mais énormément de volonté, je vous jure. Mais c'est ça, c'était juste pour mettre en contexte.
0: Mais oui,
1: voilà.
0: Puis on a eu des grands qui sont venus quand même. On a Sami Bagdad en juge, on a eu la belle Belly qui est danseuse professionnelle, attention. Qui d'autre? On avait Léa qui est une actionnaire aussi avec
1: notre Lucas. Elle donne des cours de chant, si je me trompe pas.
0: Ouais. Dan P, bon.
1: Voilà,
0: puis à deuxième session, ben...
1: Mais il y avait moi aussi.
0: Mais oui,
1: mais là,
0: quand je te nomme pas, c'est parce que t'es déjà inclus là-dedans.
1: Non, mais ils savent pas, j'étais juge, j'ai adoré ça.
0: Ben moi, je trouve que c'est la plus belle affiche que j'ai faite. Fait que moi, je sais que t'étais juge, mais bon. Ah là là. Et puis, ben c'est ça. Fait que le 13 novembre, on va être en spectacle à Gatineau. Un événement, puis attention, c'est pas juste un show. On fait un expo sur ton talent en direct là-bas à Gatineau. Ça veut dire que toi, peut-être que là, tu nous écoutes puis que tu t'es branché sur Google et t'as dit « Hein, allez écouter quoi, t'es belles sur les 96.9. » Si t'as un talent, on a une audition pour toi le 13 novembre, 18h, au pub urbain. On va tout sortir les événements en fin de semaine. On fait les choses une à la fois. Puis on a été beaucoup occupés. Mais voilà. Fait que c'est pas mal ça pour les nouvelles. La météo? Non, c'est vrai. OK.
1: Il annonce beau toute la semaine, gars.
2: C'est frère.
1: C'est ce que j'ai entendu dire.
0: Aïe, aïe. Bon, la dernière heure, ça va partir en cacahuète. Je sens. Ben, il nous reste 24 minutes.
2: C'est 24 minutes, oui.
0: Ouais. Mais pour revenir à la base, là, dernière chose, c'est ça que j'ai oublié.
1: Oui.
0: La gang, vous êtes propriétaire d'une entreprise où vous chantez.
1: Oui.
0: Vous aimeriez passer à la radio, vous aimeriez avoir des jingles qui annonce votre entreprise. Nous, au-delà des apparences, on est à la recherche de sponsors. Ça veut dire que si vous aimez le show, puis vous avez envie de nous encourager, de dire, hey, écoute, moi, cette gang-là sont...
1: De l'entraide, en fait.
0: Ils sont choqués, mais j'ai le goût. Écrivez-nous. Dans le fond, on offre toutes sortes de choses, que ce soit de la publicité sur nos réseaux sociaux, mais aussi que vous puissiez passer en rotation à la radio. Puis ça fait vivre la radio aussi.
1: Ben c'est ça, sans eux, il n'y en a pas de radio, on va se le dire.
2: Non, ouais.
0: Fait que, t'es chez toi, t'écris. Puis il y en a plein, là. Attention, là, je vous lance un appel à tous les artistes qui se cachent, qui sont en train d'écrire, qui jouent de la guitare dans le sous-sol de la maison. Puis qui aimeraient ça un jour.
2: Qui ont une belle voix, puis qui ont peur de la pousser.
1: Oui, hein,
0: d'accord. Qui s'enregistrent, mais qui gardent tout ça dans un fichier MP3. Tente donc ta chance. À la radio. Tente donc ta chance. Écris-nous. On sait jamais. Ça peut être super bon.
2: C'est vrai que c'est important d'en parler. Hein, parce que, guys, girls aussi, hein, on s'entend, vous pouvez partir de rien.
1: Ben oui, regarde-moi.
2: Je veux dire, l'année passée, je faisais du roleplay de tabarnouche. Je suis rendu assis à la radio avec quoi t'es belle là.
0: Moi, l'année passée, j'étais dans un 2,5 en train de dire ben, toute ma vie, c'est TikTok parce que je pouvais pas vivre ce que j'avais envie de vivre. Puis que quand l'été arrivait, je fermais mes rideaux parce que j'avais pas les moyens de. Je parle pas monétaire, mais tu sais, les moyens de vivre, de sortir, de faire tout ce que je veux. Puis aujourd'hui, j'ai tout laissé là-bas. Je suis partie avec mon ordi, mon linge, pour aller rejoindre Bellalonc, hein? Yeah. Sur l'amour, tu comprends, sur l'amour. Juliette et Juliette. Et là, pour vrai, je suis arrivée avec mon ordi, un sac de linge, 5 mois plus tard, on a un astic de bel appartement de la mort.
2: Un label.
0: Puis on allume la radio.
2: Une animation radio, c'est fort, là, c'est fort.
1: Puis moi, je chante. Des gens sont que ma
2: fait, écrit. Il faut que vous croyez en vous. Il faut que vous croyez en potentiel qui est capable.
1: Ah oui.
2: Tu sais, que vous êtes capable d'aller chercher. Doutez pas.
1: Non, c'est ça.
2: Vous pouvez passer par-dessus tellement des belles choses en doutant de vous-même. Puis je pense que je sais de quoi je parle là-dessus. Ouais.
0: Ben, c'est un message.
1: Moi,
0: pour... ben, vas-y, excuse-moi. Vas-y.
1: Ben, tu sais, puis moi, tu sais, je veux dire, quand j'ai rencontré Couette, tu sais, j'avais plus de confiance comme j'avais dans mon jeune temps, là. Tu sais, je veux dire, j'étais plus. Puis, tu sais, justement, tu sais, tout ça, juste chanter devant quelqu'un. Tu sais, moi, si tu me demandais, tu veux-tu chanter? Tu sais, chante. Je bloquais.
2: Ouais.
1: J'étais incapable. Tu sais, aujourd'hui, j'ai chanté dans l'auto avec toi. J'étais capable.
2: Ben, moi, j'étais capable.
1: Mais avant, j'arrêtais.
2: Tu m'as comme poussé à le faire. Mais sinon, c'est ça.
1: Avant, je l'aurais même plus fait parce que j'avais perdu cette confiance-là. On dirait que c'était mis dans le placard. Puis c'est un rêve que j'avais depuis que j'étais petite.
2: Mais quand tu as des gens qui croient en toi.
1: Exactement.
2: Tu sais, Couette, Donc, on parlait des forces.
1: Ah, me donner des ailes.
2: Couette, elle a incroyable. Une force incroyable là-dessus. Hein. Ça, on va y donner.
1: Ouais.
2: Elle est capable d'aller chercher des choses, c'est les gens, guys, que... My God, que des fois, vous avez même pas en doute vous-même que vous êtes capable de faire.
0: Surtout quand c'est le temps de sniper.
1: Snipe à la compasse. Mais ouais, c'est ça.
2: Ça c'est bon.
0: Mais non, mais continue, je te niaise. Vas-y, je me sens pas de même. Tu comprends?
1: Non, c'est ça.
2: Oui, mais c'est important d'en parler parce que, je veux dire, tu sais, nous autres, toi, tu te vois, comme tu le dis, tu sais, je veux dire, bon, non, moi, je suis tout à fait normal. Ouais, mais nous autres, Chris, on voit quelqu'un qui est tellement puissante, tellement forte.
1: Ah, mais c'est ça. Mais moi,
2: c'est dur de s'astiner avec une personne comme Quet. Ouais. C'est dur d'arriver et de faire « Ah, ben là, moi, c'est parce que... » Non, regarde, ta gueule, puis chante.
1: Ouais.
2: OK, c'est bon.
1: Mais c'est ça, là. C'est ça.
2: Non, c'est ça. Puis, tu sais, Quet, elle a la façon, justement, de tu sais, d'aller te chercher tellement profond que tu te dis « Attends un peu, c'est parce qu'elle peut le faire.
1: Mm-hmm.
2: Je suis capable de le faire. » Tu comprends? Tu sais,
1: Moi, je te confirme que des fois, je me dis, je suis pas capable de le faire, puis elle est capable de le faire.
2: Ouais, non, c'est ça, Mais il faut pousser.
1: Je veux dire, il faut sortir de sa zone de confort.
2: C'est ça.
1: C'est oser. Vous avez un rêve. Mais tu sais, au lieu de jalouser les autres, ce qui arrive souvent, qui est désagréable, ben tu sais, essayez. Mm-hmm. Faites juste le faire. Au pire, vous allez vous planter, mais vous allez vous relever, puis peut-être que ça va fonctionner la deuxième fois, tu sais. Mais lâchez pas.
2: Croyez en vos rêves.
0: Là, on parle de ça, mais pour vrai, pour les personnes avec un handicap ou une différence, pour vrai, si vous avez un rêve, je m'en ai dit, lève-toi debout, mais si tu peux pas, roule. Si tu marches en marchette, tiens ta marchette. Tu comprends, je veux
2: c'est
0: dire?
2: C'est vraiment peu importe.
0: Non, mais peu, rien n'est impossible à celui qui croit.
2: C'est vrai.
0: Puis là, t'sais, mais c'est vrai. Pour vrai. Puis est-ce que moi, je suis la preuve pour vous? Je vous écoute. Puis, tu sais, j'entends ce que vous me dites, mais j'ai de la misère. Je reste humble là-dedans.
1: Oui, tu restes humble. Mais voilà. Je pense que tu commences à t'en rendre compte un peu plus qu'avant.
2: Oui, je pense que oui.
1: Tu as fait du chemin, toi aussi. Là.
0: Ben, tu m'as beaucoup aidé, là, on va se le dire.
2: Parce que tu veux pas. C'est ça, tu sais.
1: T'sais, si moi je me rappelle
2: de très très humble, mais nous autres on voit, tu sais, Caroline.
1: Ouais. Parce que si moi je me rappelle de ma couette quand tu sais autant que moi j'ai cheminé énormément, je me rappelle de ma couette quand on a commencé à être ensemble puis aujourd'hui ben
2: c'est pas la même.
1: Non.
2: C'est vraiment pas la même.
0: Alors ils disent t'as changé sur TikTok. Ben j'espère rester.
2: Ah oui, elle a mis un filtre.
1: C'est ça. Ouais, c'est ça. Non, mais pour vrai, elle est incroyable. Tu sais, je veux dire, elle a gagné en force. Même son flow est comme différent. Je veux dire, tu sais, il y a quelque chose au niveau de sa confiance que, tu sais, oui, elle va toujours avoir ses petites craintes. C'est normal, je veux dire.
2: Moi, mais c'est une battante.
1: Ben, c'est ça, exact. Mais elle a énormément évolué.
2: Fait qu'elle arrive pas à côté d'elle en défaitiste, là, tu sais, genre, là, parce que, hey my God, qu'elle va te ramasser.
1: Ah non,
2: ça aussi, je sais de quoi je parle. Là. C'est quoi ta
1: souvent? Là. Parce que des fois, c'est pas évident. Je veux dire que comme tu es avec quelqu'un qui va se plaindre pour des petites affaires, quand tu sais, comme moi, exemple, ben, j'ai une blessure ou peu importe, mais moi, j'ai tout le temps mal, tout le temps. Je veux dire, puis je passe au travers, je fais mes choses, puis il faut que je les fasse parce que si j'arrête, c'est fini.
2: T'as pas encore plus mal.
1: Mais elle, c'est pire, mais c'est un peu ça quand même. Mais je veux dire, tu sais, à un moment donné, tu fais, mais tu sais, quand je me plains, c'est parce que là, je suis rendue au top. Puis, tu sais, quoi, c'est la même affaire, là, tu comprends? Mmh. C'est comme, tu sais, des fois, tu viens, ça peut être irritant.
2: C'est irritant, c'est très irritant.
1: Sauf que, tu sais, c'est encore pire dans ces situations-là, dans le sens que, tu sais, il y en a beaucoup, c'est toute leur vie, qui vivent ça.
2: C'est de l'impuissance, tu sais, je vois ça un peu.
1: Comme... Moi, j'avais un message à dire, justement, pour revenir au préposé, là. Quand vous voyez une collègue qui se donne corps et âme, comment on dit ça?
2: Corps et âme.
1: Merci. Ben, prenez peut-être 2 minutes pour savoir, t'es-tu correct, t'as-tu besoin d'aide, tu sais. Puis si vous voyez que la personne est en danger, parce que, tu sais, dans mon cas, c'est arrivé quelquefois, que, tu sais, j'étais en train d'avoir une résidente, mais j'étais très coincée, qui était en crise. Puis là, tu essaies de gérer la situation, mais là, tu le vois que tu es à risque de te faire blesser. Puis toi, tu la vois du regard, puis tu lui demandes de l'aide. Mais elle s'en va pour aller plier du linge puis répondre à son téléphone quand elle n'a même pas le droit de l'avoir. Posez-vous une question. Tu je veux dire, et d'un, on est censé être là pour les résidents, pour le ménage, même si on a plein de tâches à faire, c'est les résidents avant tout. Puis, aux collègues, justement, tu sais, à un moment donné, je veux dire... on peut pas être jaloux de quelqu'un qui mettons qu'une famille va s'entendre mieux avec un qu'avec un autre, c'est comme ça. Ça veut pas dire que l'autre elle va peut-être t'aimer plus que moi, tu comprends ce que je veux dire, mais
2: c'est drôle que tu parles du téléphone dans ce domaine-là, par exemple.
1: Ben ça, c'est ça, j'en ai vu beaucoup.
2: C'est un gros problème.
1: Dans la salle de lavage, tu la cherches, mais ils sont dans la salle de lavage.
2: Mais c'est un problème.
1: Mais vous faites quoi?
2: Qu'est-ce que vous faites avec vos téléphones?
1: La pire chose que j'ai vue, moi, ben tu sais, on n'a pas parlé, mais j'ai vu des choses qu'il a fallu qu'il y ait en cours, là, tu sais, c'est ça, ça m'a marqué énormément. Puis j'étais toute seule avec cette personne-là, qui en tout cas, c'était quelque chose. Un traumatisme que j'ai, honnêtement, pour vrai. Un traumatisme qui est resté, là, ça, de mon travail. Des choses que tu veux pas voir. Mais, tu sais, il y en a qui choisissent carrément de pas s'occuper d'une personne.
2: Oui.
1: Parce qu'elle l'aime pas ou elle trouve qu'elle est trop difficile. Moi, j'étais comme, OK, mais c'est parce que c'est dans ta description de tâche, je peux pas refuser. Tu sais, t'es pas beaucoup, là. On s'entend, on n'était pas beaucoup. Ouais. Ben, tu peux pas te refuser de t'occuper de cette personne-là, là.
2: Mais. On parle de ça, là. On a-tu mentionné, genre, des fois, le ridicule dans tout ça aussi?
1: Ah oui,
2: c'est ça. Pour la semaine passée, tu sais, j'ai manqué un peu, parce que moi aussi, j'étais malade. Mais, tu sais, genre, imposer un nombre de pipis par jour à une personne.
1: Ah, mais ça, on a parlé à notre autre émission.
2: J'ai de la misère. Je trouve que ça n'a aucun sens. Ouais. Hey! Faites-vous un nœud, là, puis faites-donc la même affaire pour le fun, faire deux pipis par jour, vous autres.
0: Non, c'est quatre.
2: C'est quatre? Ah, oh, je m'excuse, c'est quatre par 24. Oh my God. Hey, je fais ça dans la nuit, moi, quatre pipis.
0: Non, mais attends, non, mais je me lève le matin. Moi, je fais un pipi. Là, après, je fais mes affaires, je retourne faire un pipi. Puis après, ben là, c'est l'heure du popo. Fait que là, je suis rendu à trois, là. Tiens.
2: Ah, ça n'a pas de sens. Je trouve vraiment que ça n'a aucun mot du bon sens.
1: Ouais, c'est ça. Puis, tu sais, de juste respecter leur dignité,
2: ouais.
1: Là. Ça,
2: oui, parce que c'est
1: comme, mettons, je prends exemple parce que des personnes âgées, mais tu sais, j'en avais là, qui avaient été atteintes de certaines autres choses. Tu sais, c'était pas juste la démence ou à ce niveau-là là, de l'Alzheimer et tout ça. Mais. Je veux dire, tu sais, il y a une façon de faire. Il y a un respect à avoir. Ouais. Fermez la porte quand vous les changez, s'il vous plaît.
2: Hey, c'est
1: juste la dignité, là, tu sais. Abriez-la avec une serviette pour pas qu'il y ait froid, tu sais. C'est des détails, tu sais. Puis là, j'ai pas eu le temps d'en parler beaucoup, mais il y a tellement de choses que j'ai vues qui me... En tout cas...
2: Ben, ça prendrait peut-être un autre
1: de
2: volet.
1: De l'entraide. Puis, tu sais, avis au patron, là, ben, si votre préposé, parce que les préposés se blessent régulièrement, on va se le dire, c'est un travail qui est très difficile physiquement, puis ils sont fatigués souvent, mais, tu sais, au lieu de dire, mais là, t'avais juste à demander de l'aide, ouais, peut-être que c'est parce qu'on n'a pas d'aide, parce qu'on n'a pas de ressources, qu'est-ce que vous pouvez faire pour nous aider? Afin que ça aille mieux. Parce que moi, on me dit, ben, t'aurais dû être deux. Mais pourtant, sur ma feuille, avec ce résident-là, c'est marqué un intervenant. C'est un. C'était comme ça.
2: Ben, deux déjà que le deuxième, il faut que ça aille là.
1: De le faire à deux. Mais pourtant, on aurait dû être deux avec cette personne-là, mais c'est ce qui est marqué sur ma feuille.
2: Uh-huh.
1: Tu comprends, mais
2: il faut, faut que ça aille là, ben là, le deuxième.
1: Mais moi, elle dormait.
2: Elle dormait.
1: Oui, mais elle s'est sentie coupable après. Elle m'a aidé beaucoup, là, après, parce qu'elle n'avait plus le choix.
2: Non, mais good job.
1: Mais, tu sais...
2: Elle travaille de nuit, elle dort.
1: Ah oui.
2: C'est bon.
1: Puis aujourd'hui, ben, j'ai changé de domaine. J'essaie de trouver d'autres choses. C'est comme ça, c'est la vie. Fait qu'aider vos collègues.
2: Oui, quitte.
0: J'essayais de trouver la musique des Feux de l'amour, mais je suis pas capable.
2: Ça a dérapé.
0: Ouais, je vais me préparer, là, genre, je vais faire des tirs.
1: Non, mais... C'est ça,
2: faut
1: juste de l'aide.
2: C'est sûr que moi, quand moi puis Bella, on décolle, ça part, là.
0: Ben, écoute, calme-toi.
2: C'est à cause de la Colombienne.
0: Oui, je comprends très bien, mais c'est ma Colombienne. Non, mais je te taquine mon taco, mais pour vrai, j'essayais vraiment de trouver la toune, genre les feux de l'amour en arrière pour vous mettre ça, parce que là, j'étais comme, c'est cute. Non, mais c'était genre plus comme, tu sais, on passe des messages. Mais en gros, le but de toute cette émission-là, les deux épisodes qu'on a fait là-dessus, là, c'est des sujets qui sont un peu tabous, je pense, puis qui sont un peu cachés ou que, tu sais, les gens de la politique, ils vont dire, ah, ben oui, on réfléchit à la question. Mais il va falloir que vous arrêtiez de réfléchir à un moment donné, puis il va falloir qu'il y ait quelque chose qui se passe.
2: Ouais.
0: Puis, écoute, votez parti couette. Ah ouais, je dead tout. Hein,
2: parti couette ou parti... Non, OK, j'embarque pas dans
0: les affaires de politique. Écoute, non, c'est pas vrai. Mais c'est vraiment pas... Je connais rien là-dedans et ça ne m'intéresse pas parce que moi, j'aime ça. Je veux dire, il y a des gens qui ont besoin. Puis, je pense que la première affaire qu'ils ont besoin, c'est d'être écoutés.
1: Ah oui.
0: Puis, moi, là, en ce moment, là, j'ai une petite pensée. Ce sera pas long, je vais prendre mon time. Une petite pensée pour mon ami, là, qui est ben, notre ami, en fait, qui est dans le live. Mon petit loup d'amour. On parle pas nécessairement. On a parlé beaucoup de différences, mais loup, il a envie de la solitude. Le fait qu'on rouvre notre live, Jenny aussi, je pense à toi, Josie, Luna, toutes les personnes de la famille, que pourquoi on a le B4DZ, pourquoi on est sur TikTok, je pense que c'est tout le monde qui vivait un peu de solitude à sa façon. Puis, parce que c'est tous des gens différents. Hein. Jenny, elle a un handicap. Lou, c'est des problèmes de santé. Josie, ben c'est Josie. Non, c'est vrai, je t'aime, Josie.
1: Josie est folle comme moi.
0: Ouais, non, mais tu sais, c'est pas tout le monde qui a de quoi, mais tout le monde vit de la solitude. Et est-ce que ça nous rend différents? Ben oui. Parce que les gens, tu sais, je regarde ça, là. Ben en fait, la question, qu'est-ce que est la normalité? On en parle après le... Non, c'est pas vrai.
2: Je pense qu'il faudrait faire quasiment une émission non, complète ça, là-dessus.
0: Non,
2: là,
0: non c'est ça. Mais pour vrai, tu sais, à un moment donné...
2: On va demander un heure de plus à Rémi.
0: Non, parce que... là, non, mais à un moment donné, c'est ça. Puis, j'aimerais aussi, parce qu'il nous reste 9 minutes,
2: oui.
0: Dans le fond, la jeunesse d'aujourd'hui, les jeunes, il y a des gens qui donnent leur vie au système de santé, qui vont aller travailler, qui vont être là, qui font tout pour améliorer la qualité des gens. Des jeunes qui, 23 ans, ça travaille, ça va à l'école, ça va à l'université. Puis, ça veut aider. Ne brisons pas ces rêves de jeunes qui ont envie d'aider.
2: Oui, c'est ça.
0: T'sais, donnons-leur les outils, les encouragements. Si votre enfant ou votre soeur ou votre frère ou peu importe vous dit, ah, moi, j'aimerais ça aider les gens. Mais pourquoi pas? Si toi, tu n'es pas capable de le faire, ferme-la puis laisse quelqu'un qui est capable de le faire. Puis, à vous, les personnes que vous sentez que vous n'êtes pas capable de le faire,
2: ouais.
0: Trouvez-vous un autre job. Parce que vous faites souffrir des gens autour de vous.
2: Ouais, c'est la petite parenthèse que je voulais faire.
0: Ouais,
2: couette,
0: c'est vraiment...
2: Tu sais, on a parlé des préposés, puis on a... Excusez le mot que je vais utiliser, mais on a un peu bitché sur certains points. Par contre, on l'a fait... pas pour bitcher le domaine, mais bien pour faire comprendre aux gens qui sont au-dessus qu'il y a un manque de services, qu'il y a un manque de ressources pour ces personnes-là qui sont incroyables dans leur métier. Mais il y en a qui n'ont pas d'affaires dans ce métier-là.
1: Ça, non, c'est ça, parce que moi, il y en avait des super bonnes, mais il y en a que c'est ça.
2: C'est ça. Fait que choisissez votre métier comme du monde, guys. Si ça vous tente de devenir trucker, ben, devenez pas ballerine.
0: Ben voilà. Et aussi, ben, en parlant de jeunesse, là, parce que moi, j'arrive à un but avec tout ça. Avec Bella, on a eu une entrevue avec une jeune fille. Mélina, c'est ça?
1: Oui.
0: Mélina, 23 ans, infirmière, à temps plein. Elle est allée à l'école, université, stage, vie de jeune fille. Puis, on va vous laisser avec ça. Ben, en fait, on va passer en musique, on va avoir une pause, puis après, on va vous laisser avec cette entrevue-là. Mais, moi, ça m'a donné de l'espoir, puis, tu sais, pas une fille qui a besoin de jouer à ça parce qu'elle est infirmière à 23 ans. Là. Tout ce qu'elle veut, c'est aider le monde. Elle envoie des choses. Il y a des choses qu'elle dit, bon, ben là, c'est pas tant pire que ça, tu sais, mais quand même, est-ce qu'on peut juste donner un petit pushing à ceux qui décident d'aider les personnes qui en ont besoin? On peut-tu? Puis arrêter de couper de couper les salaires, de couper dans le budget.
2: Couper les services.
0: Couper les services, parce que si, exemple, elle nous raconte dans l'entrevue, puis tu sais, je vais pas tout spoil, mais elle raconte dans l'entrevue que ben, s'il n'y a pas de préposé, elle fait sa job d'infirmière, puis elle fait sa job de préposé. Non, mais allô les burn-out, là, à un moment donné. Les personnes qui sont à l'hôpital, qui sont placées, ce n'est pas de leur faute. Ils n'ont pas dit, hey, moi, aujourd'hui, en l'an, on s'en va se péter à 14 heures, puis on passe-tu une semaine là-bas téléphoner. C'est pas vrai. C'est des gens qui souffrent. Que souvent, leur famille vient pas les voir, sont à l'hôpital ou ils ont des problèmes de santé. Tu sais, je veux dire, quelqu'un qui est hospitalisé, là, je veux dire, t'es pas là pour un orteil cassé, hein, on va se le dire. Puis la visite, puis tout ça, ces infirmières-là, ils aimeraient ça pouvoir prendre leur temps avec avec leurs patients. Autant que les préposés aimeraient ça. Fait que arrêtez de couper d'un budget.
1: Ça arrive souvent, les infirmières qui sont le rôle de préposés aussi. Là, comme dans notre cas, nous, c'était ça.
0: Autant les préposés qui ont le rôle d'infirmière.
1: Exact.
0: Tu sais, à un moment donné, les découpeurs, pis si, puis tu sais, quand on a eu le COVID, là, oh mon Dieu, augmentation des salaires. Là, ça se battait. On en voulait de les préposés.
2: C'est nos anges.
0: Ah oui, nos anges. Puis là, quand le COVID a été terminé.
2: On coupe.
0: Ouais, c'est ça. Ben,
2: on dira pas c'est qui a fait ça, mais.
0: Non, on s'en fout de qui a fait ça. Mais j'aimerais bien que cette personne-là attende 2 heures pour aller faire pipi. Puis après, elle nous reviendra. Mais,
2: donc, il y a 4 pipis par jour.
0: Ouais, 4 pipis par jour. Manger de la bouffe Mekilina dans le micro-ondes. Puis attendre que quelqu'un d'imaginaire vienne te faire ton épicerie. Mais en tout cas, on va pas débattre là-dessus parce que le but, ce n'est pas nécessairement de taper sur la tête, mais de faire réagir les auditeurs, puis aussi de faire de la prévention. Mais bref, juste pour revenir à Mélina, elle nous a fait une belle entrevue, puis moi, j'encourage toute la jeunesse d'aujourd'hui. Ouais. Si ton petit cœur te dit, moi, j'ai envie d'aider les gens, puis que tu vois une vieille ma tante qui n'a pas l'air contente d'avoir sa job, puis qu'elle dit, tu vas voir, c'est dégueulasse, ça pue, celle-là. Bouche tes oreilles, suis ton cœur, avance. Parce que des gens comme Bella, il n'y en a pas beaucoup. Je vais te dire, c'est la première fois de ma vie, c'est pour ça que je suis avec d'ailleurs, que je rencontre quelqu'un, puis pour vrai, après 5 mois, elle m'a jamais, jamais fait sentir de trop. Jamais fait de sentir comme quoi.
1: Parce que tu l'es pas.
0: Ben non, je sais, mais tu comprends qu'on a vécu ça toute notre vie.
2: C'est là qu'on met les feux de l'amour.
0: Non.
1: Mais je veux juste dire que j'ai tout le temps été comme ça avec tout le monde.
0: Elle l'a fait avec ses patients, c'est pas juste avec moi, là, tu sais.
2: C'est ça qu'on veut dans ce domaine-là, les filles. On a besoin de gens qui ont du cœur.
0: Fait que, tu sais, vous voulez des préposés, Bella? Ben, faut en prendre soin de ces personnes-là qui ont des grands cœurs. Vous les traitez à leur juste valeur, être là pour eux. Pas les faire sentir comme de la merde.
2: Puis donnez-leur un break.
1: Si je m'étais pas blessée, c'est encore ce que je ferais parce que j'adorais ce que je faisais.
2: Mais ça prend des breaks, tu sais. Je veux dire, à un moment donné, c'est assez de donner des heures. Ces personnes-là, c'est des humains.
1: Mais moi, c'était pas les heures en tant que telles. C'est juste, t'sais, tu peux pas t'occuper de tout le monde en même temps.
2: Non, c'est ça. Ça
1: moi, je pense que c'est ça qui m'affectait le plus, de faire attendre quelqu'un. C'était inacceptable. Voilà.
0: Il reste 3 minutes. C'est ça. Parce que
2: c'est un gros sujet.
0: Si votre cœur vous dit d'aider les gens, laissez personne s'interférer entre vous et votre avenir et votre volonté. Gens comme toi, mon bébé, puis c'est pas parce que je suis avec toi puis que je t'aime, mais des gens comme toi devraient en avoir plus. Y a beaucoup, j'ai envie de dire, y a beaucoup, non pas beaucoup, mais c'est ceux qui n'ont pas pris soin de toi aujourd'hui, ils doivent s'en mordre les doigts parce que c'est moi qui en profite. Fait que puis j'en profite de la bonne façon parce que je te fais briller, parce que tu mérites de briller. Puis tout le monde mérite de briller. Parce que elle vit sa différence, elle aussi, là.
1: Oui.
0: T'sais? Toi aussi, ta vie, ta différence, bro.
2: Ouais.
0: T'sais, on a toutes une différence.
2: En reparlera sur
0: ça. Le but de cette émission-là, c'est pas juste de focaliser sur les personnes en fauteuil roulant. On a parlé beaucoup des différences physiques et intellectuelles, mais
1: l'anxiété, le TDAH, voilà. Tout ça, là, c'est aussi un gros défi. Puis, tu sais, juste pour dire, c'est que, tu sais, quand on dit à l'école, c'est difficile, mais tu sais, dans ma vie, quoi, t'as le voix, des fois, c'est extrêmement difficile, mais tu me mettais dans le jeu au travail, quand j'avais tout cet été, j'avais ma façon de faire, ça allait bien. Parce que j'aimais tellement ça que j'étais passionnée puis j'arrivais à me gérer dans toutes les situations. Fait que, tu sais, je pense qu'on a toutes des forces qu'on est capable de...
2: Ben, quand t'aimes ce que tu fais...
1: C'est ça, exact.
0: Ouais.
1: Mais des fois, c'est le système qui fait que c'est plus compliqué.
2: C'est le système le problème. Parce que ce qu'on veut dans un domaine comme ça, c'est des gens passionnés. C'est ça qu'on veut.
0: Mais il y en a-t-il encore? Ben oui, il y en a plein. Mais oui, c'est juste qu'il faut qu'ils se fassent petits parce qu'ils vivent de la jalousie.
2: C'est ça
1: que moi, j'ai senti.
2: C'est ça.
1: Et Mélina, ben, je veux dire, moi, je suis tellement fière de cette jeune fille-là que moi, je veux dire, je l'ai vue grandir, là. Puis, tu sais, de voir une... Elle a toujours eu un cœur énorme, tu sais, elle est comme moi, là. Puis, tu sais, justement, c'est ça qui est beau, de voir la jeunesse qui réussit, puis qui a du cœur, puis qui veut vraiment, puis qui avance.
2: C'est un entrevue qui vaut la peine, guys. Il va falloir écouter ça.
1: Merci, Mélina, pour cette belle entrevue, vraiment.
0: La gang, il faut qu'on arrête. Merci, Bella. Merci, Taco.
2: De rien.
0: Ben, moto, merci à moi. De rien. Mais c'est un gros sujet. Pour vrai, ce soir, je trouve ça a bien coulé. On peut être fiers de nous, là. Puis, ben, écoute, la semaine prochaine, on va être là. on va être là, puis je spoil le sujet. Ben, de toute façon, ce dimanche, on est là à partir de 13h pour le spécial Expose ton talent. Fait que soyez en onde, vous allez entendre des jeunes de la relève chanter. Mais à partir de mercredi prochain, on va toucher un sujet qui va en faire jaser plus qu'un. Intimidation, cyber-intimidation sur les réseaux sociaux. L'intimidation et cyber-intimidation, tout court. On va avoir des témoignages, on va tout péter. Parce que ça, c'est un autre sujet qui est touché.
1: Qui nous tient à cœur.
0: Puis, on part, c'est tout. Un petit mot, vite, vite, vous avez...
1: Ben merci, mes chers collègues. Ça a été une très belle soirée. Merci aux éditeurs et notre belle famille TikTok. Puis, si vous aimez ce que vous entendez, puis si vous avez le goût de nous commanditer... Allez-y.
2: Gênez-vous pas.
1: Faites communiquez-nous.
0: J'ai l'inquiété à des sponsors. Nous, ça tombe bien.
1: Prenez contact avec. J'ai bien eu de la misère, la fatigue.
0: 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OK, c'est vrai. C'est pas une pub, c'est moi. On part en musique avec Lou, je t'aime, Eau du ruisseau que je suis en train d'apprendre pour refaire. Après avoir été Toby Mac, on va avoir quelques annonces.
1: Mais restez pour le...
0: Puis après, ben, de toute façon, l'entrevue à Mélina va jouer. Et c'est tout pour nous. Fait qu'on se revoit ce dimanche à 13h pour Expose ton talent. Merci à tout le monde d'avoir été là. Mais j'espère qu'on a réussi à vous toucher. J'espère qu'on a réussi à répondre à des questions. Puis j'espère qu'on a réussi à faire allumer quelques personnes sur la façon dont on voit les choses.
1: Ouvrir vos yeux.
0: Ouvre dans les yeux du cœur. Ok, je vais choisir. Ok, c'était Quête, Bella Love et ta cause au-delà des apparences au 96.9. Let's go!
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0: On est avec Mélina, qui est infirmière. Bonjour à toi.
1: Salut!
0: Alors, Mélina, dans le fond, toi, t'es dans la région de Québec, de ce que j'ai pu compris,
1: Oui, ce que j'ai pu comprendre.
0: Et, toi, tu es infirmière, c'est ça?
1: Oui, exact. Ça fait 2 ans que je suis infirmière.
0: OK. Puis, est-ce que tu pourrais expliquer qu'est-ce qui t'a mené à ce cheminement-là? Pourquoi t'as décidé de donner ta vie? Parce que c'est quand même une carrière qui est quand même très exigeante pour aider les personnes malades, à les soigner.
1: Mm-hmm. Ben, honnêtement, depuis que je suis jeune, que moi, j'ai toujours travaillé dans le domaine de la santé. Je suis une personne très sensible, surtout envers les autres. J'ai une énorme sensibilité. Puis, je trouvais que c'était comme un beau métier. Parce qu'au début, je voulais être médecin, mais je me suis dit, être infirmière, je trouve qu'il y a autant le côté comme relationnel qui est vraiment présent. Là. Je veux pas Vicinio qui est tout le temps au chevet du patient, qui est tout le temps avec la famille, qui a le patient, qui accompagne tout le monde comme dans la maladie, puis dans le diagnostic, puis tout ça. Mais il y a aussi le côté comme plus clinique où est-ce qu'on peut vraiment faire une différence en faisant des gestes comme concrets au niveau physique, le fait avec la médication.
0: Ouais.
1: Puis des traitements, puis tout ça. Fait que c'est vraiment ça de voir le changement comme concret à tous les jours quand tu vas travailler, que tu apportes dans la vie de quelqu'un.
0: Okay.
1: Pour moi, c'était comme vraiment un plus là, à voir. Là.
0: Ben, c'est une vocation, ouais. On va pas se mentir.
2: Oui,
0: là.
2: C'est une vocation.
1: Ah, vraiment.
0: Mm. Puis, si ça te dérange pas,
2: Non, vas-y.
0: Moi, j'aimerais savoir comment ça s'est passé tes études. Est-ce que tu as senti que tu allais bien être entourée ou est-ce que, tu sais, pour toi, là, les personnes qui t'ont enseigné ça, est-ce que tu penses qu'ils étaient autant passionnés que toi?
1: Je te mentirais pas que les études, c'était difficile. Je pense que n'importe quelle infirmière qui nous écoute en ce moment va penser la même chose que moi. C'est sûr qu'il y a beaucoup d'enseignants qui sont, c'est des pères, honnêtement, là, sont ouais. incroyables, sont très enveloppantes, qui viennent vraiment t'accompagner, mais des fois, il y a comme dans toutes les sphères de la vie, qu'il y a des petites pommes pourrites là, qui décident que qui diminuent un peu ta valeur selon ta compréhension des choses puis tout ça. Puis je veux pas l'école, ça reste que c'est un moule, là. Fait que des fois les enseignements, c'est pas nécessairement pédagogique.
3: Non, c'est pas adapté à la personne, c'est comme.
1: Non, c'est ça, exact. Puis surtout qu'on est dans une option de. C'est une question qui est pour la santé des gens, fait qui est vraiment sérieuse. Ça ne veut pas une erreur oui. peut être fatale. Fait qu'on s'est vraiment ressenti. Fait qu'on dirait que ça l'amène aussi à un stress de plus de performance, de toujours vouloir être au meilleur. Puis il y a des enseignants qui sont vraiment bonnes pour t'accompagner là-dedans, mais il y en a d'autres que c'est plus difficile.
0: Ouais.
1: Fait que c'est sûr que le parcours scolaire, c'est dur, mais je trouve que. Les enseignants sont importantes, mais les personnes avec qui tu étudies aussi, c'est énorme. Ah, oh, vraiment.
3: C'est ça. Il y a beaucoup d'entraide.
1: Si j'avais pas mes amis avec moi, là, si j'avais pas mes amis dans ma technique et dans mon bac, je ne pense même pas que je serais infirmière aujourd'hui.
2: Et moi, j'ai une question pour toi. Est-ce que tu as senti que certaines enseignantes étaient, je vais prendre l'expression, aigries, peut-être un peu, tu sais, ou échaudées?
1: Ah, tellement. Vraiment. Pas beaucoup. La plupart étaient vraiment, comme je dis, l'incroyable. Mais il y en a que je me demandais pourquoi ils étaient infirmières.
2: Ouais.
1: En même temps, je peux pas leur en vouloir parce que c'est vrai que c'est un métier qui peut amener beaucoup de frustration, on ne veut pas, dans les conditions qu'on a.
2: Ouais.
1: Mais en même temps, on s'en sent que.
2: Faut que tu aimes ton travail malgré les défis, je pense.
1: C'est ça. T'as pas le choix.
0: Puis moi, j'ai envie de dire que, tu sais, on a souvent, tu sais, on dit souvent quand on est malade, on va aller chez le médecin, tu sais, mais aussi, faut pas oublier que toutes ces personnes-là, dont toi, qui es infirmière, ou les préposés, ça reste des êtres humains aussi derrière.
2: Ouais.
0: Tu sais, mettons exemple, toi, tu es au travail, tu peux avoir passé une mauvaise soirée la veille, puis tu sais, veux pas, ça peut affecter, tu sais. C'est comme, elle est difficile de faire la cassure, puis j'ai l'impression qu'on met beaucoup de l'avant le fait que votre métier doit être impeccable tout le temps, tu sais. Mais moi, ce que j'aimerais refléter avec toi aussi, c'est que, tu sais, toi, t'es encore toute jeune, là, si j'ai bien compris.
1: Oui, j'ai juste 23 ans.
0: 23 ans, mais tu sais, c'est déjà très, très louable qu'à cet âge-là, t'aies choisi cette vocation-là. Puis je pense que les auditeurs pensent la même chose que nous par rapport à ça. Mais faut pas oublier, c'est ça, que c'est on est tous des êtres humains derrière et que... Ça, c'est pas toujours facile de faire ce métier-là. Puis quand tu as été diplômé, mettons après tes études, est-ce que ça a été difficile pour toi de trouver un travail? Est-ce que la demande est quand même forte?
1: Je dirais que la première, mon diplôme dans le fond que j'ai eu en 2024, à ce moment-là, j'ai été engagée comme tout de suite avant même d'être diplômée comme CPI. Là. Dans le fond, ils font comme une pré-embauche, puis une fois que tu as ton diplôme, ben là, en tout cas. Comme toute une démarche, ça a été super facile. Honnêtement, ça avait pris deux clics et c'était fait. Mm-hmm. Mais moi, j'ai poursuivi mon parcours pour aller faire mon bac.
0: OK.
1: Puis on s'entend que ben un bac, c'est temps plein. Même si tu as fait ton technique, c'est quand même très exigeant. Tu as des stages. J'étais en stage de 12 heures de nuit. Puis tout ça, en plus d'être à l'école, travailler, puis vivre ma vie d'une jeune femme dans la vingtaine. Donc, j'avais décidé de prendre une pause, de travailler comme infirmière pour me concentrer sur mes études. Mm-hmm. Puis, c'est à ce moment-là que la réembauche était extrêmement difficile. Ça m'a pris un an de me faire réembaucher en tant qu'infirmière.
3: Parce que j'ai pris une pause, dans le fond.
1: Ouais, mais c'est pas à cause qu'il manquait pas à cause qu'on avait assez d'infirmières, parce que le système est vide, puis qu'il y a du TSO à côté, puis il y a des trous partout. C'est à cause des coupures budgétaires qui ont été faites. Donc, c'est pour ça que ça a été extrêmement compliqué de me faire réembaucher en tant qu'infirmière.
0: Puis là, tu travailles où en ce moment?
1: En ce moment, je travaille dans le CHU de Québec l'Enfant Jésus.
0: OK. Mmh. Ben parfait. Puis, tu sais, tu l'as dit toi-même, là, problème budgétaire. Est-ce que tu trouves que les soins de santé sont mis un peu de côté par... on n'est pas là pour rabaisser le gouvernement, mais tu sais, est-ce que tu trouves qu'il y a quand même des lacunes à ce niveau-là, que ça soit le nombre de d'employés sur le terrain, entre parenthèses, là, quand on dit ça, ou je te laisse t'exprimer là-dessus.
1: Mais oui, tellement, c'est épouvantable. C'est comme que je dis qu'il y a des employés qui manquent à cause que des coupures budgétaires. On s'entend que la santé, c'est comme la base d'une société, là, je veux dire. C'est n'importe qui peut tomber malade à n'importe quel moment, une bad luck, ça arrive à tout le monde. Puis je trouve que c'est déplorable qu'on ait autant peu de fonds dans un système qui est autant important, comme mettons l'éducation, des choses comme ça. Je trouve que la santé, c'est tellement important. Puis on dirait qu'on s'en rend pas compte avant qu'on l'ait pas vu de nos propres yeux, qu'on n'avait pas eu de besoin.
3: Mm-hmm.
1: Puis comme hier, je travaillais le soir, ça a été une soirée horrible parce qu'on n'avait pas de préposé. Fait qu'en plus de faire notre job d'infirmière, ben on fait notre job d'une préposée en même temps.
3: Ouais, ça a aucun sens. Parce que
1: ça n'a aucun bon sens. C'est comme à se poser la question, nos priorités sont où, là, tu sais.
3: Puis, tu sais, vous n'êtes pas payé plus pour le faire, on s'entend.
1: Mais non, on s'entend que non, parce que... C'est trop demandé.
0: Moi, je pense que tu abordes quelque chose qui est intéressant, dans le sens où tu dis, comme hier, à ton travail, il n'y avait pas d'infirmière, de préposée, pardon, puis que tu étais seul sur le terrain. Ben, est-ce que selon toi, le fait qu'il n'y ait pas de préposée, que toi, tu fasses un salaire, mais une job double, en fait, parce que tu assures les deux côtés, ça a un impact sur les patients qui sont là?
1: Ben oui. Mais oui, 100%, parce que j'ai moins de temps à prendre avec eux, j'ai moins de temps à prendre pour une évaluation. Puis là, je ne veux pas dire que mes évaluations ne sont pas complètes.
0: Non.
1: Mais ça reste que, tu sais, on a moins de temps aux patients, nos cas, tout ça, pour qu'on aille répondre plus rapidement parce qu'il n'y a pas de préposé qui est là pour nous aider. Les patients, tu sais, les préposés, honnêtement, ils font un job incroyable. Sans eux, on serait vraiment dans le néant, là, pour vrai. Ouais. Fait que tant qu'ils sont pas là, sérieux, j'ai comme déjà que j'ai des tâches au-dessus de ma tête, là, c'est comme plus le deux étages de
0: ouais. Est-ce que tu trouves, selon toi, que le métier de préposé est sous-estimé au Québec?
1: Ben oui, 100%. 100%. Je trouve que de moins en moins, peut-être. Parce que, tu sais, dans les dernières années, on essaie de plus mettre en valeur les infirmières, les préposés, surtout depuis la COVID. Mm-hmm. Mais il y a encore un énorme manque à ce niveau-là, là, pour vrai, les préposés.
2: Oui, c'est ça, parce qu'on s'entend que les préposés, ils s'occupent de beaucoup de choses, là. Et souvent, ils préparent du matériel, ils s'occupent de changer les protections ou de faire certains soins, ils nettoient, ils passent en arrière de beaucoup de choses, on s'entend. Je sais pas, dans les hôpitaux, parce que moi, j'étais en maison privée, mais tu sais, nous autres, on avait énormément de tâches ménage au travers des résidents, tu sais, fait que c'était pas toujours évident non plus.
1: Ouais. Mais 100%, c'est ça comme ça aussi à l'hôpital, tu sais, les changer les lits, ramasser la literie, tout ça. Puis ça reste qu'on s'entend qu'il y a passé un repas, là. Ça peut avoir l'air banal, là, mais comme passer le repas à 40 patients, c'est long, là.
2: Oui, puis il faut pas qu'ils se trompent de plateau non plus, on s'entend, parce qu'il y en a qui ont des diètes ou des particularités, des allergies. Puis des fois, quand tu en as beaucoup en même temps, c'est pas
1: exact. Exact. Puis, tu sais, on dit souvent que les infirmières, on est comme les yeux et les oreilles des médecins. Ben les préposés, c'est un peu ça pour nous aussi.
2: Exact.
1: Parce qu'on ne veut pas souvent, c'est eux qui vont apporter les patients aux toilettes ou changer leur protection puis tout ça.
2: Ouais, effectivement, voir qui fonctionne pas.
1: C'est ça. Fait que, ouais, ils sont vraiment sous-estimés, je trouve.
0: Mais en tout cas, moi, je trouve déjà, là, tu sais, je prends le temps juste pour te féliciter. Vraiment pour faire ce travail-là. Ouais. Parce que, tu sais, moi-même, en tant que personne à mobilité réduite, tu sais, j'ai déjà été hospitalisée, puis, tu sais, je l'avais vu, là, tu sais, tu le ressens, la fatigue dans les visages des infirmières ou des préposés. Tu sais, à un moment donné, il y a des chiffres qui finissent plus parce que, justement, il manque de ressources. Ouais. Selon toi, qu'est-ce qui pourrait être fait pour améliorer votre qualité de travail en tant qu'infirmière, mais aussi celui
2: des patients,
0: mais aussi celui des préposés.
2: Exact.
1: Mais c'est sûr que c'est dur parce qu'on aurait dit que c'est comme une solution sans fin, là.
0: Ouais.
1: Parce que c'est des problèmes et des problèmes. Mais j'ai une amie, moi, avec qui j'ai fait mon cours, qui est allée travailler à Montréal. Puis elle, où est-ce qu'elle travaille, son département, ils ont comme une autogestion de leur horaire, si je peux dire. Fait qu'ils peuvent choisir un peu plus comme pas les journées qu'ils travaillent, parce qu'ils ont quand même un certain nombre de jours à faire, mais tu sais, exemple, lundi, ben, elle peut pas travailler à cause de telle obligation externe au travail, ben, elle se le met pas en journée disponible. Prouve que ça, honnêtement, ça aiderait tellement d'éviter des temps supplémentaires parce que des personnes qui peuvent pas rentrer pour X raisons,
0: ouais.
1: C'était correct. Ça amènerait ce qui découle un petit peu de la charge de travail, dans le fond, parce que quand on est en TSO ou qu'il manque quelqu'un, ben la charge de travail vient comme x10, là. Ouais. Fait que je pense que ça pourrait juste aider tout le monde qui est sur le plancher, comme une autogestion de l'horaire, puis c'est si on était dans un monde de licorne, un meilleur budget.
2: Mais dans le fond, ce que tu veux dire, c'est que, mettons, elle écrit les journées qu'elle peut pas travailler. Fait que là, tout le monde s'adapte et marque leur journée disponible puis ils s'arrangent pour avoir des gens en tout temps.
1: Ouais, c'est ça. Puis en même temps, ben, ils peuvent choisir où est-ce qu'ils rajoutent des heures. Tout ça, on a ça aussi, là, mais c'est comme tout à fait pareil. Ouais, fait que je trouve que c'est quelque chose qui serait un plus.
2: Et moi, j'ai une autre question. Est-ce que dans ton domaine, parce que, tu sais, moi, je veux dire, j'ai vu certaines choses, mais est-ce que, justement, quand que certaines personnes ont des différences, sont à mobilité réduite, ou que ça soit mental, physique, peu importe, est-ce que tu considères qu'ils sont vraiment traités comme les autres ou qu'il y a des lacunes à ce niveau-là?
1: Ou bien compréhension? Ça dépend des infirmières avec qui que je suis. Majoritairement, non. Puis je dirais que c'est surtout, ça va dépendre du trouble que la personne va avoir ou de la maladie qu'elle va avoir, ce qui est vraiment triste, horrible, selon moi, là. Moi, personnellement, je ne l'ai jamais vu de mes propres yeux. Des fois, c'est juste des commentaires, peut-être, en collègue, au poste,
0: veut comprendre. C'est sûr que dans un hôpital qui est quand même très, entre parenthèses, gouvernementalisé, si je peux me permettre l'expression, il y a quand même un code d'éthique à suivre, tu sais, devant les patients. Mais est-ce que ça t'est déjà arrivé entre collègues que tu entendes des choses puis que ça te fasse vriller les oreilles puis que là tu dis ça a aucun sens? que tu peux nous, as-tu un petit exemple ou?
1: C'est pas mon exemple à moi, mettons, parce que là, c'est comme vraiment des affaires récentes.
0: Oui,
1: mais il y a quelques années, c'est arrivé qu'il y avait une personne qui était, c'est encore mon ami, là, qui travaille sur ce département-là. C'est une personne qui était en situation d'itinérance avec des ETSS, puis SIDA, puis tout ça, qui était vraiment mis de côté, des commentaires négligents, comme la personne, mais voyons donc, elle s'est dommée pas, puis tout ça.
0: Ouais.
1: C'est pas, puis là, je veux juste mettre l'importance sur, c'est pas la majorité des infirmières qui sont comme ça, qui pensent comme ça. C'est juste que la petite partie qui est pas à la bonne place, ben, je trouve que c'est déplorable parce que c'est des personnes qui ont besoin d'aide, puis on peut pas se mettre à leur place, puis on connaît pas leur parcours de vie, puis comme, je suis désolée de l'expression, mais comme shit happens, puis ça se peut que la personne ait frappé quelque chose, ou qu'il y ait une bad luck, puis comme, qu'est-ce qu'on fait après ça?
2: Ouais, ça, je comprends bien. Je l'ai vécu, tu sais, dans certaines situations. Puis il y a même quelqu'un de proche de moi qui l'a vécu il n'y a pas longtemps. Tu sais, les gens qui ont eu des problèmes, soit qui sont dans l'itinérance ou qui ont de la toxicomanie ou ces choses-là, souvent, on dirait qu'ils mettent l'emphase première sur « Ah, ben gars, c'est à cause qu'il a consommé » ou « Ah, la personne est alcoolisée ». Mais ils creusent pas assez vite, tu sais. Fait que des fois, il y a des conséquences à ça parce que je pense que sans le vouloir, il y a certains préjugés à la base.
1: Mais 100%, là, on aurait dit que dès qu'on pense à des personnes comme ça, on pense au pire, mais puis je tiens juste à dire que même si la personne, c'est une personne qui peut-être qui s'aide pas ou qui est alcoolisée ou elle veut, elle a droit aux mêmes soins que tout le monde.
2: Exactement. C'est souvent, c'est ça découle de des problèmes de santé mentale, tu sais, soit de la dépression.
1: Puis on n'est pas à l'abri de ça, nous non plus.
2: Non,
1: là,
2: personne n'est.
1: On va pas cracher dans les airs parce qu'à un moment donné, ça va nous tomber dessus.
0: Tout à fait. Puis, moi, je voulais savoir, tu sais, toi, en tant qu'infirmière, ton regard face à la différence, je veux dire dans le sens où même si tu n'es pas en service, tu vois quelqu'un en fauteuil roulant, tu vois quelqu'un avec une déficience intellectuelle, qu'est-ce que ton petit cœur à toi se dit en les voyant ces personnes-là? Est-ce que tu ressens de la pitié, de la compassion ou ton sentiment d'aller l'aider est fort? T'sais? Explique-nous un peu comment tu perçois la différence en 2026.
1: J'ai jamais pitié pour ces personnes-là ou les personnes avec mobilité réduite ou quoi que ce soit parce que c'est pas nécessairement quelque chose qui est triste nécessairement pour cette personne-là. Je la considère comme une personne normale, là, comme madame, monsieur, tout le monde. Puis s'ils ont besoin d'aide, je vais aller les aider, mais je vais pas nécessairement, comment je pourrais dire, je vais pas les dénigrer en pensant que, oh, parce qu'elle est en chaise roulante ou oh, parce qu'elle a une déficience intellectuelle, qu'elle a nécessairement besoin de mon aide. Je suis pas super woman qui est là pour. C'est comme, je vois ça un peu comme une femme qu'avant on voyait comme si, parce que je suis une femme, elle a besoin d'aide, elle a besoin de l'homme, elle a besoin d'être
2: stress. Ça, c'est ma vie.
1: Mais moi, je vois pas ces personnes-là comme ça. Fait que je fais juste vivre ma vie. S'ils ont besoin, ils ont besoin comme n'importe quelle personne. Puis s'ils n'ont pas besoin, ben, je
2: fais le boulot. Fait qu'en gros, tu les traites comme les autres.
1: Ouais. C'est ça. Je vois la personne pour
0: ben moi, ça me
1: son
0: touche.
1: Intérieur et non son extérieur.
0: Ça me touche ce que tu dis parce que, exemple, okay, on prend un exemple. Moi, je suis dans la rue, je suis en train de rouler avec ma chaise, puis là, tu sais, je suis arrêtée sur le coin parce que, tu sais, avec ma bouche, je suis en train de remonter ma manche. Puis là, j'ai un inconnu qui passe à côté de moi, puis sans me le dire, il lève ma manche. Je trouve ça tellement insultant.
1: C'est sûr.
0: Parce que, tu sais, vivre avec une différence, c'est développer une certaine autonomie que nous, on a pris des années à développer. Et puis, tu sais, comme quand, c'est un petit peu une colle qu'est-ce que je t'ai posé comme question. Parce que si tu m'as dit, ben moi, je vais tout de suite la voir, ben tu sais, je pense que si une personne a besoin, peu importe la situation, ça, ben, ça dépend, là, tu sais, on verra
2: c'est
0: pas.
2: Ça s'étouffe.
0: C'est quand même ton devoir. Ouais. Mais ce que je veux dire, c'est, tu sais, la personne, elle va le demander. Il va dire, excuse-moi, tu sais, j'ai échappé mes clés et tout ça. Puis ça, je trouve que c'est une belle compréhension que tu as développée. Puis, tu sais, je t'écoute parler depuis tout à l'heure. Puis je trouve vraiment que ton sens de l'empathie est très, très bon. Très développé, mais tu sais, il faut pas mélanger empathie et sympathie. Tu comprends? Je pense que dans ton travail, tu dois être quelqu'un que, oui, tu dois avoir vu des choses qui t'ont dégoûté, des choses qui t'ont outré, mais tu es capable, parce que je l'espère, que tu es capable le soir d'aller chez toi, de mettre ça dans un garde-robe, puis de continuer ta vie. Ça doit pas toujours être facile. Ah, c'est dur, hein? Là, tu vois?
1: Ouais, vraiment.
0: Ouais. Mais ça, c'est quelque chose qui est très, très difficile. Ben, c'est parce que toi, tu as le sens de l'empathie. Tu sais, tu l'as choisi, ton métier.
4: Comme ça.
0: On t'a pas dit, vas-y, va faire ça, ça va être payant. Tu sais, tu comprends? Tu as décidé de le faire avec ton cœur.
1: Tu sais, je vais être honnête avec toi, comme je travaille encore là-dessus sur comme revenir chez moi, parce que je trouve intéressant ce que tu dis, mais revenir chez moi puis pas penser à, je suis pas capable en fait encore. Un jour peut-être.
0: Ouais.
1: Je me le souhaite, mais non, c'est ça, j'ai trop le cœur sur la main, je suis trop sensible, je suis pas capable de mettre ça ailleurs, puis comme, tu sais, l'autre jour, j'ai une patiente que ça l'allait vraiment pas, puis ça, son état s'est vraiment détérioré rapidement. Ben, j'y ai pensé toute la nuit, là. Puis le lendemain, quand je suis arrivée travailler, la première chose que j'ai faite, c'est voir comment qu'elle allait.
2: C'est ça. Puis je sais pas si t'es comme moi, mais c'est comme moi, je sais que je suis comme ça aussi. Puis tu sais, c'était difficile ce côté-là pour moi. Puis moi, je les accompagnais souvent à la mort, on s'entend.
1: Ouais,
2: parce que moi,
1: j'étais
2: dans les soins prothétiques, mais aussi fin de vie. Fait que c'était pas évident. Puis tu sais, des fois, on dirait que j'avais du mal à partir.
1: C'est ça.
2: Comme ben, j'étais là, ils vont être corrects. Ah, tu sais, on dirait que ce côté-là en moi était très fort. Puis il fallait que je me parle.
1: Puis tu sais, même si la personne est bien, puis tout ça, des fois, c'est comme, oh, Colin, c'est pas facile.
2: Non, c'est ça.
0: Moi, ce qui m'atteint le plus, je pense, c'est, puis moi, j'ai un background en éducation spécialisée. J'ai pas travaillé dans les soins de la santé, mais j'ai travaillé beaucoup avec des jeunes qui vivaient des différences, là, tu sais, dans le sens où un TSA, un trouble d'apprentissage, un trouble de langage, puis toutes ces choses-là. Moi, ce qui venait me chercher, c'est de les voir, tu sais, comme dans leur solitude, tu comprends? Il y a des gens à l'hôpital qui sont tout seuls, puis que leur seul contact, c'est toi, c'est les préposés, puis c'est important que vous puissiez le garder, ce merveilleux contact, de le prendre le temps. Puis on sait qu'avec ton métier, c'est pas toujours facile, puis des fois, tu passes dans une chambre, puis tu dis, monsieur Gauthier, exemple, là, je peux pas, mais je dois y aller, puis tu sais... Je trouve que c'est déplorable parce que ces gens-là sont là. C'est long à l'hôpital, on va pas se le cacher, là, c'est long en tabarouette, là, tu sais. En terminant, là, premièrement, j'aimerais savoir, est-ce que tu aurais un message d'espoir à lancer aux infirmières, aux préposés, pour un message de vas-y avec ton cœur, là, de pour les encourager à ne pas lâcher, parce que j'aimerais que les auditeurs comprennent qu'on a besoin.
2: Vous êtes essentiel.
0: Vous êtes essentiel, puis on a besoin de vous. On a vraiment besoin.
2: Il n'y a plus rien qui fonctionne. Ouais. Vous êtes le noyau de tout ça, là.
1: Ouais. Ben, qu'on lâche pas, guys. On est bon, on est bonne. Puis, c'est pas évident, mais tu sais, dans la vie, il n'y a pas un métier facile.
0: Ouais.
1: Puis, c'est sûr que notre métier, il n'est pas facile, pas en tout. Mais, je trouve que, honnêtement, voir le sourire des patients, puis de voir les familles quitter, puis savoir que leurs parents ou leurs proches sont en bonne main, je trouve que ça devrait nous aider à pouvoir continuer. Puis comme, ben sans nous, il n'y en a juste pas de système. Fait que, là, l'équipe, il faut qu'on continue.
2: Puis moi, je réagis qu'à dire que si dans les moments difficiles, moi, je leur dirais, oubliez pas le pourquoi vous l'avez fait au départ.
1: Parce que
2: des fois, vous êtes découragé, c'est difficile, mais c'est le sentiment qui vous a amené à ça, c'était d'aider les gens. Puis tu sais, des fois, c'est même pas les patients le problème. La majorité du temps, on s'entend, c'est pas ça. C'est le système, puis c'est comment que c'est géré. Puis tu sais, pour vous, ça devient difficile, mais juste pas oublier la petite flamme en dedans que vous amenez là.
1: Ben, de se raccrocher, dans le fond, au positif qu'on a vu, tu sais, des résultats positifs qu'on a vu, puis de se voir, de se dire que le travail qu'on fait, ben, il est pas inutile, dans le fond.
0: Vraiment pas.
2: Même je suis si vraiment fière de toi.
1: Ben, merci beaucoup.
0: En terminant, nous, on va te donner un message d'espoir. Oui. Une jeune fille de ton âge, avec la société dans laquelle on vit, dans une région qui est difficile comme Québec, où les tentations sont fortes, surtout pour une jeune femme de 23 ans, d'être capable de faire tes chiffres, d'aller travailler, d'aller voir tes amis, puis de vivre ta vie de jeune fille, c'est extraordinaire. Puis on te souhaite vraiment une carrière incroyable, à la hauteur de ce que tu désires. Mais surtout, j'espère que quand tu vas avoir pris la place qui te revient dans ce métier, puis tu vas avoir grimpé les échelons, tu pourras transmettre ces flammes dans tes yeux que même à distance, je vois, et que tu vas pouvoir continuer à transmettre cette bonne volonté que tu as, puis ce désir d'aider les gens. Puis puis il devrait avoir plus de jeunes comme toi qui prennent ce métier-là, en tout cas ceux qui le sentent. Et s'il vous plaît, ceux qui ne sentent pas ce métier-là, ne le faites pas, parce que ça prend un énorme grand cœur pour le faire.
2: C'est ça.
0: Et puis c'est un plaisir d'avoir discuté avec toi.
1: Merci vraiment,
2: fière de toi là, pour ceux qui savent, parce qu'on n'a pas parlé, mais moi, Mélina, je la connais depuis qu'elle est au monde. En fait, on est enceinte en même temps avec sa mère, fait que nos bédines se collaient.

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0: antenne.
1: Comment cotte?
2: Ça marche pas, man. Ça marche pas.
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4: Portez ça, les gars.
1: Go!
4: Merci. Ouais.

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0: sur les réseaux sociaux.
1: C'est très réseaux sociaux, hein?
0: Oh, que c'est réseaux sociaux, ça. Mon algorithme est pollué de ce son-là. Mais en même temps, moi, j'ai des belles choses. Mon algorithme, je l'ai remis sur le bon chemin. Autant au niveau d'Instagram que de Facebook. Je fais plus d'Instagram que je faisais à l'époque. M'en viens, les jeunes, là. Dans pas long, c'est TikTok. On va débarquer. Instagram, on se fera pas de cachette. Disons là, Salut Rémi, comment tu vas?
1: Salut man, ça va très bien.
0: J'espère que vous allez très bien, vous autres aussi, qui nous écoutez. 418-903-5969. 418-903-5969. Serais-tu à l'aise? Tu sais, t'es avec une gang, là. Parce que quand tu vois comme tu peux voir comme l'historique, puis ça va montrer un peu dans ton algorithme qui sont tes recherches, puis qu'est-ce qui t'intéresse, tes intérêts. Au niveau d'Instagram, serais-tu à l'aise avec ça?
1: Oui. Oui, je crois que oui. Instagram, tu sais, je pense qu'il va, effectivement, là, je l'avoue, il va avoir plus de recherches, mettons, de modèles. Sidney Sweeney ne doit pas être loin dans le bord de recherche. Instagram, moi, je vois ça beaucoup plus pour les photos. Je l'utilise pas tant que ça, le pire.
0: Ben, moi, je l'utilise.
1: Mais je suis des modèles.
0: Ah, OK.
1: TikTok, je fais jamais vraiment de recherche là-dessus. Fait que je serais comme, je sais pas ce qu'il va y avoir dans le bord de recherche.
0: Ben, TikTok, d'après moi, ça va être plus. Tu sais, je sais pas comment ça fonctionne, là, mais TikTok, vu que je connais moi cette plateforme-là, là, tu sais, l'algorithme, c'est par rapport au temps que tu consacres aux dites vidéos. Fait que là, c'est ça qui va te pousser les différentes choses, là. Mais effectivement, moi, du côté d'Instagram, au début, j'avoue, j'étais là-dedans. Là. Moi, je le voyais comme... OK, on voit beaucoup de filles en bikini, des filles sexy.
1: Oui.
0: C'était intéressant là, pour l'œil. Là. Mais tu sais, je regardais jamais de contenu.
1: Intéressant pour l'œil, mais faut faire attention. À un moment donné, c'est abrutissant.
0: Ben là, c'est
1: faut
0: ça.
1: Faut pas trop, là...
0: Là, c'est ça que c'est là je m'en vais.
1: Parcimonie, qu'on dit.
0: Parcimonie, parce que là, ça a commencé à s'épurer. Mais là, j'ai commencé à voir des vidéos. J'en ai moins, là. Mais j'en ai eu. Puis je l'avoue. Puis tu sais, je les ai regardées, là. Des vidéos de filles qui sont à moitié dénudées. C'est une petite, c'est une courte vidéo, là. C'est des petites vidéos, là, d'à peu près 10-15 secondes, là. Puis là, tout d'un coup, la caméra, whoop, elle descend juste en dessous de la robe. Puis on voit comme ça apparaît super rapidement. On voit. On voit le membre, là.
1: Le membre, OK.
0: Oh oui.
1: Ou la pantoufle. Ben, dépendamment de ce que tu regardes, là. Tu
0: la pantoufle.
1: Tu te laisses. Tu...
0: La pantoufle. Est-ce que c'est un terme, ça, la
1: pantoufle? Ouais, c'est un terme d'expression pif, paf, pouf dans pantoufle. T'as déjà entendu ça?
0: Oui, ça, je l'ai déjà entendu, mais j'ai jamais pensé à la pantoufle.
1: La pantoufle.
0: Surtout que c'est moins pantoufles que c'était à l'époque.
1: Ouais, ouais, c'est ça.
0: Mais ça.
1: Des pantoufles d'été. C'est des gogounes.
0: Tu sais, ça, avant, j'arrêtais là-dessus. Je veux pas, ça attire l'œil, mais c'est un peu étrange. Aussi, tu sais, une fille là, qui est comme. Là, tout d'un coup, disons, elle est dans la foule. Puis là, ah, oh, elle va descendre son haut.
1: Oui, des fois c'est truqué. Faut faire attention. Des fois, c'est comme s'il y en a un claquement de doigts, la demoiselle est habillée, puis claquement de doigts, clic, elle devient tout nue pendant une demi-seconde.
0: C'est ça,
1: puis là, le jeu, c'est de peser sur pause.
0: Et
1: juste
0: voilà.
1: Au bon moment.
0: Ben, c'est ça que
1: puis,
0: je te parle.
1: Si tu le fais trop, pause trop vite, là, ben, à un moment donné, tu vas juste liker la vidéo. C'est un peu un attrape-nigo, ça.
0: Ah, OK.
1: C'est ça le but.
0: Ben, moi, j'ai jamais liké.
1: C'est d'avoir de la vue, puis de liker. Ouais, mais si tu fais pause, ah non, ça n'a pas marché, t'as refait pause, ça n'a pas marché, t'as refait pause, tu vas liker, là.
0: As-tu pesé sur pause souvent?
1: Ben, ça m'est arrivé de réussir. C'est comme ça.
0: Moi, je l'ai peut-être fait une ou deux fois parce que je trouvais que c'était. Premièrement, on dirait que je ne l'avais pas, là. Je n'y arrivais pas. C'est vraiment une fraction de seconde, là, qu'elle est supposément dénudée, là.
1: Puis, tu sais, c'est pas nécessairement elle, là.
0: Non!
1: Ça peut être très bien un trucage. C'est souvent ça, là.
0: D'après moi, c'est souvent un trucage.
1: Créé par l'IA, tu sais, fait que.
0: Mais, c'est parce que ça m'amène, c'est parce que moi, j'aime bien regarder mes vidéos. Que ce soit Facebook, c'est parce qu'ils sont plus de longue durée. Je les

0: Ouais, comment ça t'as ça dans ton algorithme? Là, je ne l'ai plus. Là, je me suis éloigné de ça. C'est beaucoup du sport.
1: Faut que, là, par exemple, à ta défense, man, ça peut arriver que l'algorithme te propose ça. Parce qu'il sait que peut-être t'es un gars pis que peut-être t'as déjà regardé v'là 3 mois une vidéo de genre là. Ben oui, t'as, oui, à ta défense, t'as amené. L'algorithme push quelque chose au visage des gens sans qu'on s'en rende compte pis qu'on le voit venir.
0: Tu sais, tout est dans l'univers de Meta, pis moi, tu sais.
1: Commençons pas à reprocher aux gens comment ça que tu vois ça dans ton algorithme.
0: Il y a aussi mon autre métier, là, tu sais, je suis au service à la clientèle pour l'univers Olé, qui est un univers libertin. Je l'ai déjà parlé dans le passé. T'sais, moi, je m'étais abonné à tous les groupes inimaginables, là. Toutes les pages Facebook, là. Fait que c'est sûr que Meta le sait que ben je suis comme un peu partout. Puis je m'abonne avec ma page perso, là. Ce qui doit être étrange, là. Mais je commente jamais, là. Je n'ai jamais commenté. Parce que sinon, ça aurait... me semble, tu sais, une fille qui... Je sais pas, moi, qui est comme en maillot, qui se cache là, légèrement ou... whatever, puis moi, j'ai une photo, hein, tu sais, avec ma petite famille, là.
1: Non, là, tu commentes. Comme l'avatar, tu commentes. Wow, vraiment sexy.
0: Ouais, c'est ça.
1: Non, commenter, je veux dire, être abonné à la page, c'est correct, puis commenter, ben là, il y a un gap, là.
0: C'est ça. Mais moi, je reviens tout le temps, c'est beaucoup de sport.
1: T'sais, mettons commenter, je veux dire, regarde les photos de ceux qui commentent, là.
0: Ouais.
1: Est-ce que tu veux t'en aller dans ce groupe-là?
0: Non.
1: Être parmi ceux-ci souvent,
0: on les salue.
1: Ouais, je les salue, mais tu sais.
0: Puis les gars, on va vous parler, là. Parlons, faut qu'on se parle, là. Si vous mettez des flammes à toutes les photos d'une fille, ou même, waouh, beau bébé, ou des affaires de même, ça n'ira pas plus loin. Là.
1: Non, non.
0: La fille ne fera pas comme, oh, crime, je viens de trouver le mien. C'est l'équivalent de siffler des gars de la construction qui sifflaient dans le temps.
1: Ouais.
0: Moi, c'est le même, je le vois sur les réseaux sociaux. Je suis dans le champ.
1: Non, t'es pas dans le champ. On pourrait même ajouter que si quelqu'un met vraiment des flammes sur toutes les photos de la fille, il y a sûrement quelques saluts ça va qui ont été envoyés
0: en
1: DM.
0: En message privé, là, soit en direct.
1: Comment s'est passée ta journée?
0: Avec aucune réponse.
1: Ouais,
0: hey, on salue Carl, entre autres, là, qui nous écrit. Là. Continue de texter 418-903-5969. 418-903-5969. Mais je continue à me faire du mal. Tu sais, ça, j'en avais parlé un peu lors de la dernière saison. Ben, c'est du mal, c'est du bien. Ben, j'aime ça voir le beau des réseaux sociaux.
1: Fait que là, tu te vas dans l'univers Olé.
0: Non! Ça aurait pu être ça, mais non. Moi, je parle plus, disons, ça, c'est à chaque coup, ça vient me chercher, là. C'est soit une fille, ou soit une jeune fille, soit un jeune garçon, qui, dans le fond, c'est son beau-père. Puis là, c'est l'anniversaire du dit beau-père. Non, on va pas à une affaire sexuelle, là. J'aime mieux. Je te voyais ta face, là.
1: Ouais, je suis en train de faire un montage audio avec les dernières deux
0: minutes. Non, mais c'est parce que là, il va avoir que c'est comme une espèce de une carte surprise ou quelque chose comme ça qui va dire, dans le fond, qui va faire réaliser au beau-père que le jeune ou la jeune veut que son beau-père l'adopte. Parce que cette personne-là s'est occupée d'elle. C'est toute sa vie, tu sais. Dans le fond, son père le laisse. Ouais, c'est ça. Parce que, tu sais, souvent, t'as le contexte. Tu vas l'avoir dans le texte. Ça va être écrit. Son père l'avait abandonné. Comme j'en ai vu un, là, encore hier. Là. Son père l'avait abandonné à la maternelle.
1: C'est vrai. Toi, tu regardes ça, des affaires de même.
0: Ouais.
1: Là.
0: Le
1: soldat qui revient, qui trouve sa famille après des années.
0: Le chien qui, ça fait un an qu'il n'a pas vu, un gars qui était déployé en armée. Puis là, le chien, il est fou comme la marde.
1: Claire la marche, là.
0: Puis là, ils mettent... Moi, ils ont juste à mettre une petite musique, là. Moindrement sentimentale. Là, je braille, man.
1: Ah ouais?
0: Ah oh, j'ai une petite... Tu sais, pas à chaud de larmes, là. Je suis pas... Mais, tu sais, je la sens, la goutte.
1: L'émotion dans les yeux. Puis, petite poussière dans l'œil.
0: Puis j'aime ça.
1: C'est vrai que c'est extériorisant.
0: Ça fait du bien.
1: Ouais, ça fait du bien. Ça m'arrive aussi, pas ce genre de vidéo-là.
0: Mais. C'est quoi les tiens de bord?
1: Je le sais pas, tu sais.
0: OK.
1: Vite comme ça, là.
0: Parce que c'est ça, quand c'est une personne qui adore.
1: La CAQ qui montait dans les sondages, là.
0: Mais toi, si tu pleures de joie, c'est la CAQ qui s'écroule. Ça serait plus le contraire. Mais tu sais, moi, une personne comme ça, là, tu sais, on le sait qu'il l'a eu difficile, puis que finalement. Il y a quelqu'un qui s'est occupé d'elle toute sa vie. Tu sais, aussi, on va voir ça. Je vais vous donner un autre exemple. Bal des finissants. Puis là, tu sais, ils appellent leur nom. Tu sais, comme là, ils diraient Rémi Bégin, parce que là, tu gradues. Puis là, les autres, ils vont chercher leur diplôme, là, comme en avant, là, de façon solennelle. Là. Sauf que là, disons là, que ton père biologique t'avait abandonné. Puis là, t'avais un nouveau. Tu sais, c'est un autre gars qui s'est occupé de toi toute ta vie. On va l'appeler Gaulin, là, pour les.

0: besoin de l'exercice. Mais là, la fille, elle l'a dit. Elle dit, en passant, quand vous allez m'appeler, dites Rémi Gaulin. À chaque coup, le père, là. Tu sais, ben, moi, c'est de voir un homme. Je vais le dire, là.
1: OK, fait que l'homme qui s'est occupé homme, de l'enfant, dans le fond, il entend son propre nom.
0: C'est
1: là,
0: ça. C'est ça. Moi, c'est de voir un homme nom, qui ouais. essaie de contrôler ses émotions. Parce qu'on est. On essaie de faire nos toughs.
1: En public, ben oui.
0: Ouais, c'est ça. Mais c'est de les voir quand ils cassent, là. À chaque coup, c'est la même affaire pour moi. Je suis rendu là. 45 ans, écoute, je pense que.
1: Ah, ouais, mais il y a une différence en public puis en privé.
0: Regarde, il y a quelqu'un qui nous écrit, c'est cool, en tabarouette, qu'il y a quelqu'un qui nous écrit, là. Ça vient me chercher drette là, là. Gars, il veut me faire broyer. Je l'avais dit, mais on a des auditeurs en or. Je vais le lire. D'après moi, il regarde le même genre de vidéos que moi, là.
1: Ah ouais.
0: Clairement, là.
1: Ah non, c'est hot.
0: Je suis adopté moi-même et ça me fait pleurer à chaque fois. Chaque enfant adopté a plus de chances d'être aimé que par les one night de ses parents à côté. Car ses parents adoptifs ont rushé. Très cool en passant. Mm-hmm. Chalut, là, cette personne-là, là, je ne la nommerai pas nécessairement. Là. Mais c'est très beau comme témoignage. Là, on va venir me chercher, là.
1: Ben oui, c'est ça.
0: Bord, là. sur le bord, là. Ben non, mais... Tu sais, voir de l'amour, là, ça fait du bien. Tu sais, voir des gens qui... Des preuves de tendresse, des preuves de... Ça fait différent de, tu sais, la chicane. Là. Parce que c'est ça que j'essaie de m'éloigner, là. C'est comme moi, X, là... Je consomme plus ça. C'est tout le temps en train de se pogner. Ça m'énerve. Tu sais, des beefs de rap, ça, c'est tel que tel, là. C'est des petites chicanes derrière. J'appelle ça, je trouve que c'est moins grave, là. Mais tu sais, vraiment, de la colère, là. On le voit aussi un peu dans les commentaires Facebook, des fois, là. Ça prend pas de temps, là, que ça va vite.
1: Non, la colère. Ça escalade.
0: Oh, oui, puis ça s'insulte, puis... Je trouve c'est, je sais pas, je trouve ça toxique, nocif, puis pesant. Oui. Donc, ça fait du bien. Oui. Regardez les bons côtés des réseaux sociaux. Je voyais aussi, justement, parlant de beaux côtés, de personnes qui s'impliquent. Je veux saluer le chum Chico, ici, Pierre-Luc. L'émission du retour, hier, on recevait Bernard Drainville. Gion, là, bien sûr, ça exclut la personne qui parle. Là, c'est Chico qui l'a reçu.
1: Inclut la station.
0: Oui, la station. Mais je parle, tu sais, c'est pas moi là, qui l'a reçu. Là, c'est plus dans ce sens-là. C'est la station. Je sais qu'il m'a dit qu'il a fait du beau travail là-dessus aussi là, pour booker l'invité. Et puis je sais que ça faisait un petit bout qu'on travaillait le dossier. Mais tu sais, de le voir répondre à une question sur... Tigui, notre boy qui est ici, nous autres, tout le temps à la station. Puis je suis content qu'il soit à la station. Tu sais, si ça lui fait du bien, Tigui, d'être avec nous autres, pour les gens qui ne connaissent pas, c'est une personne handicapée qui est en chaise roulante. Moi, là, regarde, là, ça me rend heureux. Là. Moi, quand je le fais rire, là tu sais, comme là c'était plus gros, là, parce que là, il y a eu un appui monétaire significatif, puis ça débloque, puis on est crissement content. Je m'excuse de le sacrer, mais c'est ce que je pense, là. C'est pour ça que je mets un sac. Là.
1: En fait, c'est une coupure.
0: Ouais, ben en tout cas.
1: Qui va être redonné, là.
0: Tu comprends. On se comprend, ouais. Là. Bref, ça va faire du bien pour son portefeuille, là.
1: C'est ça. Oh, ouais, c'est ça.
0: Ça qu'il faut comprendre.
1: Ouais, portefeuille, son stress, son moral.
0: C'est ça. Ben, son moral, point. Ouais. Tu sais, quand je peux le faire rire, là, Guillaume, là, on dirait que je vais y aller plus loin. Je vais toujours faire des jokes. Puis je sais que des fois, il y a quasiment de la misère, là. Là, il tousse, puis tu sais, il est rendu loin, mais... Pas grave, je sais que là, ce moment-là, là, il trippe sa vie. Puis je suis content parce que moi aussi, je trippe ma vie. Là, hey, Colin, chalut la personne qui nous a écrit, elle nous a même envoyé une photo. Alors que son père l'a adopté alors qu'elle était toute jeune. Sérieusement, c'est beau, là.
1: Ouais.
0: Fait que, y en a encore du beau sur les réseaux sociaux, puis... Pour
1: allez le voir, là, la vidéo que tu parles, là, il est disponible sur la page 96.9,
0: ouais.
1: Là.
0: Ouais, oui.
1: Allez voir ça a été posté hier. 96.9 Lévis, page sur Facebook, vous allez voir.
0: Je fais pas ça pour faire
1: de... Vous allez voir Chico qui mène l'entrevue comme un champion. Puis c'est Maddy qui est le vidéaste.
0: Ouais, puis je fais pas ça pour avoir du capital de sympathie là, pour la station, tu sais, pour que vous abonnez à la page ou whatever. Je savais même pas de quoi j'allais parler avant d'ouvrir le micro. Je serais franc avec vous, là. Aujourd'hui, ça a été vite un peu. On a un gros show, ne vous inquiétez pas. Marc Bouchard sera là, chroniqueur automobile. On a Will également au niveau... du sport on a bien du stock à jaser au niveau du sport, le début de la saison du Canadien, les séries de baseball, le football qui continue. Richard n'est pas là, vous remarquez que d'habitude, Richard, il parle à chaque jeudi. Richard, bonne nouvelle, Tu sais, il me dit, Richard, ça, c'est une autre affaire. T'sais, tellement une bonne personne, Richard. Il me dit, ah, j'ai une mauvaise nouvelle pour le show. Je me fais opérer jeudi. Puis il nous avait parlé de ses problèmes à l'épaule. Mm-hmm. Moi, j'ai dit, man, non stress, je m'en fous, là. Tu sais, c'est toi qui passes avant tout, là. L'important, c'est que Richard, là, on y envoie juste des ondes positives, puis tout se passe bien, là. Moi, c'est le reste, là, c'est superflu. Yeah! Continue de texter, 418-903-5969, 418-903-5969. Bon, OK. Sinon, dans l'actualité, là, j'ai entendu Éric Duhaime qui parlait par rapport à, disons, aux tensions qu'il y avait avec le maire Marchand, parce qu'on sait que Duhaime, lui, le tramway, il veut arrêter ça.
1: Ouais.
0: Puis que lui, il veut prendre l'argent qu'il y a au tramway pour le mettre dans le troisième lien.
1: Word! Quelle bonne idée!
0: On comprendra que Bruno Marchand, qui est capitaine tramway, c'est pas de la musique à ses oreilles. Sauf que, tu sais, je comprends qu'ils peuvent être en chicane par rapport à ça, là, puis vraiment pas s'entendre, là, loin de là. Puis, tu sais, j'ai entendu Marchand là, sortir quelques fois dans les dernières semaines, là, faire des petites pointes en face au Parti conservateur du Québec. Mais, tu sais, ils peuvent s'entendre pour d'autres choses, là. Tu sais, il y a plein d'affaires, là, l'itinérance, la bureaucratie, peu importe. Mm-hmm. Il y a plein de sujets qui peuvent avoir des belles discussions saines, puis, tu sais, partir sur des bonnes bases, là. De toute façon, à moins d'un revirement majeur, que je ne crois pas, là, le Parti conservateur ne sera pas élu au pouvoir. Là. Ils vont être extrêmement représentés en Chaudière-Appalaches et dans la région de Québec, mais ça sera pas eux, ce ne seront pas eux au pouvoir nécessairement. Techniquement, ça s'enligne pour être le PQ. À savoir, par contre, pour le tramway, est-ce que ça va avoir lieu pareil? Moi, je n'arrête pas de dire, je sais que je suis tannant avec ça. Là. Puis, tu sais, je veux pas parler autre mesure de ça parce que vous le savez que c'est des sujets pas mal proscrits. Là. Moi, je pense que ça va prendre du temps. Je suis même pas certain qu'on va le voir dans notre vivant, ni l'un ni l'autre.
1: Non, ben, le tramway version sur des rails. Moi, je crois à des autobus plus longs, un réseau un peu style train routier sur des roues que tu peux tasser de là si t'en as plus besoin. Puis, tu ficelles pas la ville de Québec pour ça. Là. Je comprends pas. Là. Alors, faut que ça soit sur des rails absolument. Pourquoi? Tu veux du cachet, tu sais, tu veux...
0: Comment tu le voudrais, toi, si c'est
1: pas... Ben, tu mets un réseau d'autobus train routier, tu sais, des...
0: Ouais, mais ça, c'est dans le fond,
1: c'est comme un train, mais c'est sur des roues. Non, mais là, c'est des, ah, c'est des métrobus qu'il y a. C'est des espèces d'autobus longs articulés.
0: Tu veux ramener le SRB?
1: C'est pas un SRB. Un SRB, c'est sur des rails, c'est une rail aussi, ou
0: c'est... Non, c'est le service de rapide par bus. SRB, c'était pas...
1: C'est ça, avec comme plusieurs wagons qui sont des autobus. Pourquoi ça serait pas ça? Pas si compliqué à faire, là. Déjà, je veux dire, tu soudes deux, trois autobus ensemble, t'es en business.
0: Soudons des autobus.
1: Ben, tu sais...
0: ça me ferait...
1: Ben, ça serait aussi efficace. Ça serait moins de travaux pour... tu sais, je sais que quelqu'un qui est bon dans la littérature va me trouver une phrase qui a l'air de faire bien du sens, qui contredit l'idée, mais...
0: Ouais, mais c'est ça.
1: Désolé,
0: c'est...
1: moi, mon image est faite, puis je vois vraiment pas ça cognerait, là.
0: En même temps, c'est pas dans la littérature qu'il faudrait que quelqu'un te reprenne. Là. Ça te prendrait des ingénieurs là, qui te reprennent. Là. La personne en littérature, on s'en fout. Là. Je veux pas être méchant. Les personnes en littérature, c'est super intéressant, mais dans leur domaine. Là.
1: Non, mais tu sais, des fois, il y a tant des belles phrases là, un peu pour fermer la trappe des citoyens puis que ça a l'air bien beau, mais ça fait pas vraiment de sens. Mais s'endormir à entendre, fait que t'es correct. T'sais, si le tramway de plusieurs wagons pourrait être long puis se diriger dans la ville, pourquoi qu'un autobus long, articulé, t'sais, avec quelques wagons, ne pourrait pas se diriger dans la ville?
0: OK.
1: T'arrives dans une ville un peu touristique, là, il y a toujours le t'sais, à Marseille, j'avais pris le Marseille Tour, c'est comme un petit train là, qui fait le tour de la ville, à Monaco, pareil. Tu fais ça plus gros. Pour la ville de Québec.
0: Bon, mais là, le but, c'est d'améliorer le transport en commun.
1: Ben, c'est ça. C'est un transport en commun.
0: Non, mais toi, la façon dont tu en parles, c'est pas un peu plus pour les touristes, là?
1: Ben, celui-là que je parle, c'est pour les touristes, mais la machine en tant que telle peut être prise, mais pas pour faire du touristique. Ça peut être pris pour faire du transport en commun.
0: OK.
1: Le Québec Tour à Québec, l'autobus rouge, celle-là est touristique.
0: Québec Tour.
1: C'est un bus pareil.
0: Ouais.
1: Bon, tu sais.
0: Le Québec Tour.
1: Accroche-le 3-4, là, en file de même.
0: Allons-y, là, on va lâcher ça, là. Tu sais que j'ai de la misère avec ça, là. Bien sûr, vu que c'est Paul Saint-Pierre Plamondon qui mène au niveau des sondages, ils sont déjà dans la transition. Ça, par contre, je trouve que ça va vite un peu. Je comprends qu'il faut qu'il le soit un peu, là, mais sais, il faut se garder une gêne également.
1: Ils vendent-tu la peau de l'ours?
0: Tu sais, c'est à savoir si le PQ sera majoritaire, ça. C'est peut-être qu'eux autres, ils ont des données que nous autres, on n'a pas, mais moi, à ce que je cherche, c'est encore très serré à savoir si le PQ sera minoritaire ou majoritaire. On s'entend pour dire qu'on s'en est vers le Parti québécois. On sort les dernières salves du côté de Québec solidaire. Écoute bien ça.
1: C'est bon, c'est bien dit.
0: Hein? T'entendais pas celle-là. Mmh. Saint-Pierre-Plamondon, entre guillemets, fait beaucoup penser à... Pip! Il faut que tu devines, selon Gazal. Alors, à qui ferait penser Saint-Pierre-Plamondon pour que ça soit péjoratif?
1: Ben, sûrement pas Trump, là. Ça serait pas original de le dire, là.
0: Non.
1: Mais une espèce de dirigeant un peu intense, c'est tout ça?
0: Je te laisse aller, je te laisse...
1: Fidel Castro?
0: Non, pas saucé comme ça, là.
1: Ben, Fidel Castro, il a fait un coup d'État, puis il a pris le pouvoir, là, tu sais.
0: Non, mais il faudrait plus que ça soit... Puis je pense que si Gazal avait été plus dans quelqu'un de droite ou quelque chose, ses attaques auraient été plus dirigées vers Éric Duhaime. Là, c'est pas ça, là. C'est pas quelqu'un de droite. J'essaie de t'aider, là. C'est quelqu'un que t'aimes pas.
1: François Legault.
0: That's right! Saint-Pierre Plamondon fait beaucoup penser à Legault, selon Gazal.
1: Oh.
0: C'était malade.
1: Je sais pas quoi penser de ça.
0: Des fois, il faudrait qu'on on se fume pas assez souvent.
1: Ouais, ça se peut.
0: Ton. Mais non. Là, c'est pas vrai, là. Il ressemble pas à Legault du tout, là. Non, là, on est. Legault dirigeait par sondage. Legault n'arrêtait pas de reculer. Legault était autonomiste. Alors que, tu sais, qu'on savait tous qu'il était souverainiste. Mais au moins, PSPP, il a le mérite d'être clair, là.
1: Ouais.
0: C'est sûr qu'il veut faire un référendum, là. Tu sais, il commence déjà, puis c'est vrai que, tu sais, les libéraux, eux, milliards, ils ont dit, ils commencent à attaquer déjà le gouvernement fédéral. Oui, c'est sûr qu'ils vont faire ça un peu. Mais l'histoire de la lieutenant-gouverneur, moi, je suis all-in avec pas sympa à Bamondon.
1: Couper les vives.
0: Coupe les vives.
1: En plus.
0: Puis en plus, c'est pour redonner aux personnes en situation d'itinérance ou avec des problèmes de santé mentale, Rémi. Je peux pas comprendre que quelqu'un va être contre ça. Tu comprends? Tu prends cet argent-là qui sert à rien, là, à la représentation de la monarchie. Comme là, l'histoire...
1: C'est une bonne idée pour avoir la population de ton bord.
0: Ben oui.
1: Tu tasses un peu la monarchie pour donner aux plus démunis.
0: Pis qui, tu sais, qui est comme, là, avec Jassiaud...
1: Robin des Bois, Plamondon.
0: qui a hâte, tu sais, qui prête, parce que ça n'arrivera pas, là, avec Plamondon, là. C'est sûr qu'eux autres, ils n'iront, tu sais, lorsqu'ils sont assermentés. Techniquement, ils sont assermentés au niveau...
1: Ouais, mais ça, c'est un dossier qui est déjà réglé.
0: Ouais. Lui c'est
1: Pierre Plamondon, il a 4 ans, il avait pas voulu prêter serment, puis là, c'était médiatisé, puis c'est pas le temps de faire ça, puis là, c'était comme un peu trop d'attitude, là.
0: Non, mais c'était parce
1: que... part de PSPP.
0: C'était trop soon, c'est que la reine venait de mourir.
1: C'est pas en manque de respect à la reine qui vient de mourir. Moi, je trouvais pas que c'était trop soon, j'étais comme, continue, man, puis ne porte pas serment. À un moment donné, faut se lever un matin, puis dire, c'est assez, là.
0: Moi, je suis tombé.
1: Puis il n'a pas porté serment, puis c'était bien correct, là.
0: J'ai hâte de voir comment ça va se décliner, là, tout ça, là, une fois l'élection, parce que lui, il veut couper ça. Est-ce qu'il peut faire ça de... Tu sais, il doit avoir des lois, là, par rapport à ça, là. Je ne sais pas comment ça fonctionne, là, tu sais. C'est pas au niveau fédéral qui décide ça. Il peut vraiment arriver, puis décider ça sans aucune consultation externe, puis dire, lieutenant-gouverneur, c'est fini. On n'a plus à plaider là lorsque les... Parce que les libéraux, eux autres, vont vouloir encore être assermentés de cette manière-là. QS puis le PQ, non, assurément. PCQ, je sais pas. PCQ, je sais pas où se situe par rapport à ça.
1: Ben peut-être que le principe d'assermenter va rester, mais que lui ne veut pas. Paul Saint-Pierre Plamondon ne veut pas être assermenté de cette façon-là.
0: Mais je parle même de... Tu sais, là, il parle de quand vraiment couper les fonds à la lieutenant-gouverneur, là. Tu sais, d'abolir le poste.
1: Ouais, c'est ça.
0: Est-ce qu'il peut réellement faire ça? C'est ça que je me pose comme question.
1: Ben, y a peut-être,
0: ça doit relever du fédéral. Qui...
1: Ouais. Faut qu'il se parle un petit peu, peut-être, là. Ah ouais, en PS, là, ça fait ça.
0: Tu penses que ça va se parler?
1: On le tannait, là.
0: Tu penses que ça va se parler?
1: Ben, peut-être, ça, il va falloir qu'il se fasse un petit zoom avec le Canada, là.
0: Avec Carney?
1: Ouais.
0: OK, un petit zoom. Ou un petit meet.
1: Un petit meet, ouais.
0: OK. Sinon, toujours dans l'actualité, drôle de titre, encore une fois, du Journal de Québec. Non, le Parti conservateur du Québec ne croit pas aux chemtrails, mais... C'est ça le titre.
1: C'est ça le titre, avec le mais. Bon, OK.
0: Là, c'est, puis là, on dit, on parle d'un des candidats là, qui semble très, très préoccupé par cette théorie du complot. Là. Hey, Colin, je viens de voir sa publication. Il y en a des farfelus dans tous les partis. Il y en a... Tu sais, c'est normal, ce sont des partis un petit peu moins établis, qui n'ont pas encore des grosses machines. Il y en a plus au PCQ, puis il y en a plus à QS. C'est sûr.
1: Peux-tu t'arrêter deux secondes? Tu disais-tu que la journée d'avant les élections, on ne peut pas publiciser pour un parti plus que pour un autre?
0: La journée même.
1: La journée même.
0: La journée même.
1: Pas la journée avant, là.
0: La journée avant, c'est Alcatel, là, dimanche, okay. Là. C'est la journée même, là. Tu sais, comme nous autres, on n'aura pas Irénée. On ne parlera pas de politique.
1: Bien, mettons, pour le journal de Québec, partager un titre politique la journée de l'élection.
0: Je sais pas comment ça va fonctionner. C'est une bonne question.
1: Un titre comme ça, la journée d'élection, c'est pas fair, là.
0: Ah non.
1: Vraiment pas, là.
0: Ça serait pas. Puis c'est surtout de la façon qu'on le dit. C'est qu'on dit non, le Parti conservateur du Québec ne croit pas aux chemtrails. Mais ça, c'est comme si ça englobe tout le Parti conservateur du Québec, alors que c'est un candidat. C'est comme je disais, là, c'est que. C'est normal que le PCQ puis QS, qui ont moins des grosses machines, aient recruté certains, disons, candidats un peu louches. Puis même au PLQ, puis au PQ, puis à la CAQ, il y en avait, là. On se rappellera Daddy, là, de la CAQ, là, qui avait été à la maison pour femmes victimes de violences conjugales, puis qui disait que les hommes n'étaient pas assez représentés dans la maison.
1: C'est ça,
0: là, il y en a dans tous les partis. Mais là, lui, le gars s'appelle... Tariq Ennoud, pardon, j'espère que je ne l'ai pas débaptisé, lui commentait une publication de quelqu'un d'autre, là, qui avec de la faute là-dedans, mon chum, là, mais tu sais, c'est sûrement une personne issue de l'immigration, fait que c'est peut-être pour ça là, qu'il y avait beaucoup de fautes d'orthographe, fait que c'est pas tant grave, là. Mais là, la personne avait pris deux petites vidéos, puis elle avait marqué « Ça commence à dégager le ciel et on commence à planter des nuages ». Faisant référence là, aux avions, là, tu sais, les chemtrails. Puis lui, il avait écrit Ernesto, hier, un ciel complètement bleu et fin avant-midi, les avions ont commencé à larguer leurs produits. Je n'en verrai pas sous nos yeux. Ça, c'est un peu bizarre comme phrase. Je ne sais pas ce que ça veut dire. Là. Mais c'est un candidat. Là. Peut-être qu'il aurait dit par la suite que c'était farfelu son affaire. Là. C'est une maladresse. Il le dit, gars, lui-même, là, il l'admet. Là, il dit, bah, c'était pas ma meilleure. Là.
1: Ouais, ben, il est rentré dans un sujet quand même. C'est très facile de se planter. Là. La technologie a prouvé que ça se fait en semencer des nuages, des fois pour provoquer la pluie plus vite ou d'en provoquer quand il y a des sécheresses.
0: Oui, mais tu sais.
1: Ça se fait scientifiquement, là, c'est possible.
0: Oui, mais pas des produits pour contrôler la masse, là, contrôler la population.
1: Tu tomberais sur tout le monde. À égalité, tu sais.
0: Ah, parce que c'est ça, on l'explique un peu. Sur
1: le pilote d'avion, ça ne doit pas être tenté de ratterrir.
0: Les complotistes croient que les chemtrails sont épandus par les gouvernements pour empoisonner la population et ou contrôler le climat et la démographie. Ces publications ne sont pas datées. La communauté scientifique n'a jamais prouvé le moindre fondement à ces théories. Moi, il y avait un gars à l'époque, alors que j'étais à Québec, là, qui m'avait amené un dossier, trois choses. Ouais, pour tout le monde, je ne sais pas du tout trois choses, là, mais il avait amené un dossier à la station. Il voulait que je mette ça à l'animateur, celui de Dominique. Dominique s'était sauvé par la porte arrière pour ne pas avoir à rencontrer le gars. Puis je comprends.
1: Ça arrive. Ouais, je comprends moi aussi. Là.
0: Puis tu sais, c'était un dossier épais, là. Un peu digne du dossier là, pour le troisième lien de Guilbeault, là. Mais sauf que lui, il avait du stock dedans, contrairement à des pages blanches, là.
1: Ouais.
0: Lui, il avait du stock, puis c'était comme des coupures de magazines puis de journaux. C'est peur, un peu, ouais, c'est ça. Tu sais, moi, je faisais semblant de rien. Mais, dans ma tête, j'étais comme, il faut que je me sorte de cette situation.
1: C'est un film d'horreur qui commence demain. Ben non, ça arrive des fois. Ouais. Il y en a qui ont comme des dossiers qui se sont passés dans leur vie, comme un peu intense. Puis, j'en ai pogné des téléphones. Là. Hey, il faudrait que tu parles de telle affaire qui m'est arrivée.
0: Ben oui.
1: Puis là, des fois, je reste au téléphone, mais une demi-heure, 45 minutes avec la personne.
0: Non, mais là, toi, tu les entretiens trop. Il faut que tu arrêtes avant ça.
1: Moi, j'ai une bonne écoute, là, mais je suis comme, ouais, mais faut qu'on y aille avec les faits, puis ce qui se dit médiatiquement. Mais bon, que ça arrive dans d'autres stations aussi, comme ça.
0: En passant, je sais qu'il y a certaines personnes ce matin qui ont eu de la misère avec accéder là, au niveau de leur paye. Là. Nous autres, on n'avait pas de paye hier.
1: Non, c'est ça. Moi, l'hypothèque s'est pris. Ils n'ont pas eu de misère.
0: Mais non, si je pense qu'il y en avait qui avaient de la misère aussi à consulter leur leur carte Visa Desjardins sur accéder, etc. Il paraîtrait, je ne sais pas si c'est ça, mais c'est parce qu'hier, c'était férié au niveau fédéral.
1: Ben oui.
0: C'était la Journée nationale de la vérité et de la réconciliation. Bien sûr, c'est pour se rappeler de tout ce qu'ont vécu les Premières Nations. Mais que les grosses banques étaient fermées. Fait que, tu sais, il y a sûrement une corrélation là, à avoir là. Là parce que là, c'est ça, il y a eu accéder, ça a planté. Et Santé Québec, on salue Santé Québec, ça, par contre, c'est au niveau provincial, là, vous comprendrez. Tu sais, Santé Québec, pas sympa pour mon don, justement, voulait abolir. Mais là, il est plus certain parce qu'il dit qu'il y a certaines choses qui paraissent intéressantes. Bref. Les gens de Santé Québec, ils n'ont pas eu de paye, eux autres, aujourd'hui.
1: Ça va arriver, là.
0: C'est juste, ça paraît pas bien. On va se dire, il y a toujours une tuile qui tombe par-dessus un autre. Sinon, qu'est-ce qu'on a d'autre? Ah, ben, gars, je vais faire une nouvelle ici là, par rapport à Lévis. Il y a. C'est sorti il n'y a pas si longtemps, il y a peut-être 2 heures. Là. Il y a 5 jeunes qui ont été arrêtés à Lévis. Introduction par infraction. On parle d'une victime qui aurait été incommodée par une substance irritante. C'est quoi du poivre de Cayenne? On va lire un peu plus. Là. 3 jeunes adultes et 2 mineurs ont été arrêtés après s'être introduits dans une demeure du secteur Saint-Romual à Lévis et après avoir utilisé dans le fond du poivre de Cayenne. C'est ça, je pensais. On dit que la victime aurait appelé les autorités vers 2h50 du matin. Hey, mais sérieux, ça doit réveiller carré, ça. Hein?
1: Ouais, 5 personnes.
0: 5 personnes dans ta demeure. À 3 heures du mat, du poivre de Cayenne. Ils se sont tous fait pogner, là. Les jeunes accusés, il y avait une bonne description du véhicule des suspects. Fait que le SPVL, le service de police de la ville de Lévis, les a interceptés. Ils étaient 5. 2 femmes, 3 hommes. 2 d'entre eux, des mineurs. Je ne les nommerai pas nécessairement, là. On espérait qu'ils vont se replacer.
1: Ouais, hein. Ils ont-tu donné leur nom? Hein?
0: Ouais. Ben, ils donnent le nom, pas des... pas des personnes mineures. On donne jamais le nom des personnes mineures. Tu veux l'entendre?
1: Non, je veux pas nécessairement l'entendre. Je vais le lire tantôt. Je me demande tout le temps qu'est-ce qu'il y a tant à voler dans une maison à cette heure.
0: Je sais pas. Est-ce que c'était quelqu'un qui connaissait la victime?
1: Ouais, c'est ça.
0: Des fois, il y a d'autres...
1: À leur place, là, mais...
0: Des fois, il y a d'autres choses là, qu'on ne sait pas.
1: Un divan à elle, tu sais.
0: Et tabarouette. Ça, c'est triste. Hein? Ah, joie le vert. Ça s'est passé en Chaudière-Appalaches. On dit pas exactement où, mais on dit dans le territoire de Chaudière-Appalaches. Il y a quelqu'un qui a acheté de la drogue, dans le fond, en ligne. Mais la drogue comportait du fentanyl, puis la personne est décédée.
1: OK.
0: Sérieusement, là...
1: Des fois, j'ai comme l'impression que c'était
0: boîte, là,
1: un petit peu plus clinique quand on l'achetait en ligne. Mais finalement, non.
0: Non.
1: J'ai l'impression que c'était plus propre, peut-être.
0: Ben,
1: c'est pas plus légal, je sais, mais plus.
0: Mais non, c'est parce que c'est
1: mieux dosé, je sais pas.
0: Non, parce que c'est pas. Tu sais, c'est pas un site qui. Si ça avait été, je sais pas, moi, des champignons magiques ou quelque chose comme ça, d'un endroit qui est reconnu, qui peut en faire la vente, parce qu'il y a des endroits qui peuvent en faire la vente, là. Ça, c'est d'autres choses, là. Mais là, ça devait être une drogue nettement plus
1: forte. Ouais, mais
0: là,
1: vendre pas, ça, de la drogue de même, tu sais...
0: Moi, je ferais pas confiance à rien de tout ça, là, on s'entend. Là. On dit, au niveau des surdoses en Chaudière-Appalaches, du 1er janvier au 22 septembre, 20 décès par une intoxication aux substances psychoactives. Tabarouette! C'est gros! 20 personnes décédées ici.
1: En Chaudière-Appalaches, là.
0: On n'en parle pas.
1: En 9 mois.
0: Ouais. Calibre.
1: OK. Ben, ça arrive. Il y en a plus qu'on pense. Hein.
0: Oui.
1: Moi, personnellement, sans être du monde nécessairement si proche, mais des bonnes connaissances, je suis rendu peut-être à 8-9 personnes là, que j'ai connues et qui sont
0: décédées.
1: Sont décédées des surdoses et d'affaires de même.
0: C'est triste, je vois le verre.
1: Du monde que je connaissais plus, d'autres que je connaissais moins. Là. Mais tu sais,
0: moi, j'en connais quelques-unes, mais pas autant que toi, là. Mm. Puis tu sais, c'est pas un concours, là, loin de là.
1: Non.
0: Mais c'est... Tu sais, je peux pas comprendre que tu fais confiance, justement, aux dites drogues, là. Moi, j'aurais toujours cette
1: crainte-là.
0: C'est
1: pas une confiance, Laurent, c'est un problème, mais tu sais, ça va mieux aller si tu prends ça. C'est un problème de consommation.
0: Je comprends.
1: C'est pas un défaut de jugement, là.
0: Ouais, mais tu sais, des fois aussi, tu sais, il y en a peut-être que, tu sais, à des fins récréatives, ils se disent, ah, tu sais, une soirée, on va faire. On s'entend, le gang, là. On va se faire. On va aller dans la salle de bain. On va faire une petite ligne ou deux ou quelque chose du genre, puis. Moi, j'aurais tellement de crainte que. De pas savoir ce qu'il y a dedans. C'est pour ça que j'ai jamais pris ça, là.
1: Ouais, on te fait bien.
0: Mais, tu sais, je juge pas, là. Tu sais, je sais, là, que. Il y a des personnes qui prennent ça, mais tu sais, puis je pense pas que c'est pas nécessairement des personnes mal intentionnées qui vendent la drogue avec les produits parce que eux autres
1: reçoivent. Ils l'ont mis dedans, mais il y a quelqu'un quelque part qui a mis ça dedans.
0: C'est ça. C'est la personne en haut là, qui l'a concocté, là. Ouais. Une espèce de, justement, de cocktail mortel. Là. Lui, c'était sérieusement. Je sais pas comment il fait pour dormir le soir, cette personne-là. Moi, j'aurais de la misère.
1: En tout cas, je veux dire, ce qui veille, ça se peut bien qu'il y ait de la misère à dormir. Là.
0: Excuse. Ça, c'est un bon gag, Rémi. On te le donner. On va finir avec une nouvelle un peu plus légère, là, avant d'aller au chum Marc Bouchard, qui a beaucoup de choses à nous discuter. Parlais-tu de Nez Sweeney, tantôt?
1: Oui. On en parle souvent, à vrai dire.
0: Ah, ça, c'est de la faute à Richard, là.
1: C'est vrai que c'est. En tout cas, j'ai tendance à pas mettre la faute sur les autres. Lui qui me l'a présenté.
0: Moi aussi. Ça, faut que je la connaissais, je l'avais
1: Je la remercie.
0: Je l'avais d'ailleurs déjà vu peut-être dans une série ou dans un film, mais tu sais, j'avais pas nécessairement compris l'ampleur du phénomène. Lorsqu'elle était passée comme animatrice au niveau de Saturday Night Live, là, la grosse émission du fin de soirée, le samedi soir, aux États-Unis, là, qui, tu sais, c'est plusieurs sketchs, puis là, il y a toujours un animateur vedette. Lorsqu'elle était passée là, j'avais compris qu'il y avait de quoi, parce que les Américains, là, c'était comme tabarouette, c'était fourrette, puis on comprend que les caméramans, on dirait qu'il y avait juste une mission, c'était de faire tout le temps des zooms au niveau de sa poitrine. Ce qui était faux, là. Des fois, je trouve qu'on la rabaisse inutilement, là. Je sais pas pourquoi, des fois, on dirait que. Je sais pas si c'est de la jalousie ou de l'envie ou.
1: Peut-être un petit peu du syndrome d'infériorité numérique là-dedans, là. des personnes autour.
0: D'infériorité numérique, j'aime ça. Tout ça pour dire que Sydney Sweeney a porté quelque chose de mythique.
1: Morceau de linge?
0: Ouais. Alors, qu'est-ce que c'est?
1: Quelque chose de mythique. Est-ce que c'est une robe de mariée?
0: Non, je vais t'aider, là.
1: Est-ce que ça a déjà été porté par une vedette internationale?
0: Oui. Une vedette qui est, je crois, canadienne. Je vais vérifier, là. Mais je crois qu'elle est canadienne à la base.
1: Est-ce que c'est un bijou ou un morceau de linge?
0: Je vais t'aider, là. C'est un morceau de linge, là.
1: OK.
0: On s'entend, là. Ah ouais, c'est ça, elle est canadienne. Celle-là qui portait ça, mais elle était dans une série américaine, là. C'est par rapport à une série américaine.
1: Ce n'est pas le cœur de l'océan.
0: C'est... Non. Elle a vraiment porté un uniforme, on va le dire comme ça, mythique, d'une série télévisée. Que l'actrice principale était canadienne.
1: C'est-tu mercredi?
0: Non.
1: C'est-tu une robe noire?
0: Non, c'est rouge. Ben, rouge, je pense. Rouge-orange, ben, on va te le dire, là. Le maillot d'alerte à Malibu.
1: OK, le One Piece de Pamela Anderson.
0: Le One Piece de Baywatch, parce que tu savais Baywatch, que Pamela Anderson était canadienne.
1: Non, je le savais pas.
0: Oui. Pamela Anderson, là, c'est toute une carrière, là, qui est vraiment différente. Elle, premièrement, est canadienne. Puis elle, sa carrière a débuté comment? C'est vraiment complètement... c'est un concours de circonstances, là. Elle était, je pense...
1: en train de tourner un film porno, puis là, les producteurs sont arrivés dans
0: le zéro de ça. Zéro.
1: C'était des blagues.
0: Puis elle, tu sais, elle a pas fait de porno. Dans le fond, c'est juste son tape là, qui a circulé avec Tommy Lee, là. À son insu, mais qui est devenu extrêmement populaire, là, qui était le sextape réalité le plus consommé, là. On plaide coupable, là. Je peux pas croire que tu l'as pas vu.
1: Non, je l'ai même pas vu.
0: Quoi?
1: Non, je sais qu'il existe.
0: T'as pas vu ça sur le boat pis tout?
1: Non.
0: Ils sont sur un bateau, là.
1: Pourrais le voir pareil, parce que Pamela Anderson, je te dis, c'est pas mal dans mes premiers crushs, là.
0: Mais tu sais, c'est très...
1: trouvais-tu donc parfaite, genre, cette femme-là?
0: C'est très amateur, là, tu sais, c'est vraiment caméra à l'épaule, puis Tommy Lee, il était manché pour veiller tard.
1: Amateur, j'ai déjà écrit ça dans des catégories, là, fait que...
0: C'est ça. Mais c'est ça, pour revenir, Pamela Anderson a été découverte alors qu'elle était à un événement sportif, Rémi, puis il y a une caméra qui s'est arrêtée sur elle. Tu me suis toujours, là?
1: Oui.
0: Reste avec moi, là. Cherche pas le sextape tout de suite, là.
1: Non.
0: Alors qu'elle était un événement sportif, la caméra a arrêté sur elle. Puis là, on a fait comme un zoom. La foule a comme... Ils ont fait... Hey, c'est malade, cette fille-là, puis tout le kit. Puis là, c'est comme on a voulu la retrouver. Hey, c'est qui, elle?
1: Okay, elle a séduit le public instantanément.
0: Instantanément. Puis là, plus tard, ben là, elle a eu décroché un rôle d'une vie là, dans Baywatch. Là, on s'entend, là, dans Alerte à Malibu. Puis là, il y a encore une fille là, qui est arrivée il n'y a pas longtemps.
1: C'est une légende de la télé et de la beauté, Pamela Anderson. Là.
0: Tu savais qu'elle est maintenant, elle n'utilise plus aucun maquillage.
1: Ben là, c'est ça que j'ai l'impression de voir, ouais.
0: Parce que je te voyais, on dirait que tu ne la reconnaissais pas. Pamela a décidé, elle, d'y aller de façon simpliste. Fait qu'il n'y a plus de maquillage. Elle était dans le dernier Agent fait la face, que je n'ai pas vu et que je me veux de ne pas avoir vu encore, parce qu'on a refait un Agent fait la face avec Liam Neeson. Puis il paraît que c'est excellent, là. Les critiques l'encensent. Puis elle joue, dans le fond, la conjointe du personnage principal, là. Pamela Anderson. Elle était aussi dans Borat. Te rappelles-tu de Borat?
1: Ben oui. Il a brisé le cœur, pauvre Borat.
0: Moi, ça, je ne m'attends pas. Hein. Ouais, en passant, moi, ça, je vois des vidéos aussi. Ça, c'est dans mon algorithme. Là. Borat, là, qui fait des affaires, là, alors que les jeunes ne savent pas que c'est un personnage là, aux États-Unis là, qui rencontre des féministes, qui fait un cours de conduite. T'sais, puis il dit, lors du cours de conduite, là, qu'il veut kidnapper des femmes. T'sais, puis lorsqu'il parle à des journalistes féminines, il dit ça n'existe pas des journalistes féminines. Puis, hey, sérieux, là, c'est tellement pas 2026, mais ça me fait tellement rire. Borat est à un autre niveau, là.
1: Ouais, ouais, ben oui.
0: On va se le dire. Mais là, Sydney Sweeney.
1: Mais en tout cas, 59 ans, Pamela Anderson.
0: Ouais, elle est encore très jolie.
1: Oh, ouais.
0: Puis moi, ça m'affecte pas tant, là. Pas
1: mais tu sais, dans les modèles d'époque, modèles, tu sais, top modèles, ouais. Je parle, ben, je les considère, man. Tu sais, dans les mêmes gammes de modèles, là.
0: Ben, Sydney Sweeney,
1: C'est la Pamela Anderson de 2025 et plus, 2020 et plus, mettons.
0: Ben, disons 2023, là, 2023 ça a commencé, bon, ça fait 2-3 ans que ça a commencé. Là.
1: D'après COVID, post-COVID, c'est la top modèle post-COVIDienne.
0: Mais c'est vrai qu'il y a un parallèle à faire entre les deux. Ça s'en ressemble beaucoup.
1: Puis est-ce qu'elle porte exactement l'exemplaire, le One Piece que Pamela Anderson a porté, ou c'est un modèle qui est pareil?
0: Je sais pas, là.
1: Elle a-t-il un morceau de tissu qui date de 94?
0: Non, c'est un modèle type, là. Okay. C'est pas le même, là. Mais ça fait.
1: Ouais, hein?
0: On va le dire ici.
1: Tu me montrais l'image, tu me l'as enlevé, là. Mais,
0: oh, oui, à un certain moment, il faut que je reprenne l'image, c'est pour les besoins de la recherche. Hey, on va s'arrêter. Après, c'est belles paroles, puis c'est le temps, justement, d'écouter une bonne chanson, puis de se reposer les yeux. Au retour des messages, on parle avec le chum Marc Bouchard, chroniqueur automobile. Si vous avez des questions, 418-903-5969, 418-903-5969, n'importe quelle question par rapport à, là, c'est la pose des pneus bientôt, à savoir c'est quel le meilleur moment, ça, je sais pas, c'est... Ça peut être aussi, vous hésitez en tel et tel véhicule, vous vous demandez si c'est environ combien vous devriez vendre votre véhicule. Peu importe. Marc, souvent, a une réponse. Textez-nous, 418-903-5969. Juste avant, on va écouter une nouveauté. On va écouter la chanson de Coyote. Je connais un peu de nom, mais pas tant. Je ne mentirais pas, là. Mais Exhibit qui est avec lui, on écoute. For You Know I'm Down dans la Ripsa Gang, a.k.a. Laurent Létruant. Restez là!

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0: l'ami Marc Bouchard, chroniqueur automobile. Salut Marc, comment tu vas? Allô?
1: Allô?
0: OK, j'ai eu peur pendant deux secondes. Phew! Marc est là. Marc est là.
2: C'est pas moi qui avais oublié de monter le volume.
0: Ouais, excellent. C'est ça. Oui, effectivement, Marc est pas mal toujours là. Et Marc est pas mal toujours au rendez-vous. Si vous avez des questions, gênez-vous pas. 418-903-5969. 418-903-5969. Marc, quelque chose que j'ai jamais abordé avec toi, puis là, je t'envoie, soit sans toi à l'aise de répondre. Là. Mais l'élection, là... Commences-tu à être tanné, toi? C'est-tu trop long pour toi, pour Marc?
1: Écœuré. Écœuré.
0: Mais ça, je me doutais, tu sais, on n'a jamais parlé ensemble, là. Mais est-ce que tu trouves, tu sais, en tout cas en parlant de, tu sais, de, des sphères de connaissances, est-ce qu'il y a, tu sais, il y a beaucoup, il y a le PCQ qui parle d'enlever la taxe carbone. Je crois que le PQ parle d'enlever certaines taxes sur l'essence, là, mais pas nécessairement la taxe carbone, de ce que je comprends. Est-ce que ce sont des mesures que tu envisages positives et qui vont avoir des belles retombées pour les gars comme nous autres qui prennent leur char?
1: Bon, enlever la taxe carbone, je pense pas que ce soit une solution là pour le moment. Même si on dit ah oui, ça ajoute 10 sous, dites-vous que de toute façon on va le payer ailleurs. Là. Ça c'est pas, moi je pense que c'est pas une solution.
0: Dans quel sens on va le payer ailleurs? Parce que je te le dis, Rémi a fait une face quand t'as dit ça, quand t'as dit qu'on voulait pas qu'on enlève la taxe carbone.
1: C'est parce que de toute façon, ça va dans un fonds qui techniquement qu'on va aller chercher ailleurs.
0: Ouais, le fonds vert, là. Le fonds vert qu'on sait pas trop comment il est géré, là. C'est ça le problème.
1: Exactement. Mais, tu sais, ça, c'est un des éléments. Puis, tu sais, je comprends, là, que c'est facile de dire on va enlever la taxe carbone parce que c'est l'affaire qui est la plus évidente au monde. Mais, tu sais, je pense qu'il y a bien des moyens qu'on peut faire pour baisser. On peut-tu, comme à un moment donné, se demander comment ça se fait que l'essence augmente à tout bout de champ puis qu'elle descend jamais, tu sais?
0: Ouais.
1: Comment ça se fait qu'il n'y a aucune gestion qui est faite sur les planchers d'achat, ou à peu près pas? La Régie d'énergie le fait, mais bon. Là, évidemment, vous allez me dire, oui, mais là, il y a en Iran, le détroit d'Ormuz. C'est vrai, là. Tout ça, c'est vrai. Mais tu sais, j'avais une discussion sur un autre sujet, mais qui est à peu près similaire.
0: Mais attends, Marc, t'as parlé, t'as effleuré la Régie d'énergie. Ils ont-tu de la pogne, eux autres? Parce que, tu sais, à l'exception de dire, c'est trop cher, là, présentement, l'essence. Je les ai jamais vus abaisser, là, tu sais.
1: Ils ont pas de dents, vraiment, là.
0: C'est ça.
1: C'est ça. C'est qu'il y a comme, tu sais, c'est comme un peu laissé auto-régulé par l'industrie elle-même, dans la plupart des cas, sauf, bien sûr, on a des taxes. Tu sais, moi, là, enlever plutôt des affaires comme la taxe ascenseur, qui fait que t'es plus taxé au provincial de fou, parce que, pis c'est pas la taxe carbone, là, c'est vraiment des taxes de vente sur des taxes par-dessus des taxes, là. Tu sais, la taxe ascenseur, tu taxes la taxe fédérale.
0: Ouais.
1: C'est comme, tu sais, on peut-tu comme calculer ça intelligemment? Puis déjà, là, on va épargner pas mal, puis ça va nous permettre de faire quand même un geste pour l'environnement en gardant la taxe carbone, parce que dites-vous que la taxe carbone, je veux dire, ça en prend une méthode de contrôle de la pollution, ça n'en prend une. La taxe carbone en est une façon d'impliquer les gens puis d'impliquer les manufacturiers. Même ici, aux États-Unis, on a décidé que c'était pas grave, la pollution, puis que les normes environnementales, c'était pas nécessaire.
2: Mais le reste du Canada l'a enlevé quand même, la taxe carbone. On est les seuls qui...
0: Il y a pas une autre province, je pense qu'on est, pas deux provinces où on est la seule. On est-tu la seule?
1: Oui, il y avait la Colombie-Britannique qui l'a enlevé temporairement.
0: Okay.
1: Mais tu sais, oui, c'est vrai, mais tu sais, combien ça coûte l'essence en Colombie-Britannique?
0: Non.
1: Hein? C'est à peu près 2,31$ le litre de régulier.
0: Pourtant, c'est
2: ouais, mais là, tu sais, il y a des salaires qui sont plus hauts, tu sais, il y a beaucoup de choses quand même à prendre en compte, là. Que
1: non. Pas vraiment. Ouais, je veux dire, ça a toujours été, c'est la province.
2: Le coût de la vie en Colombie-Britannique, il est comme ici?
1: À peu de choses près. C'est sûr que si tu regardes la valeur des maisons à Vancouver, c'est fou raide. Mais à part ça, le salaire moyen, je pense qu'il y a 3 000$ par année de différence.
0: Ah, ouais. Faut que tu sois bien nantis et que tu aies une bonne job, ça veut dire. Parce que, comme tu dis, les maisons sont plus chères et l'essence coûte plus cher.
1: Ouais, puis c'est complètement fou, là. Tu sais, fait que, je veux dire, c'est comme ça partout. Fait que, je pense pas que c'est une solution. Tu sais, je trouve que c'est une solution simpliste un peu, là. Que de dire on enlève la taxe carbone.
0: Mais d'abord.
2: Ce serait juste le fun quand même que le prix baisse à la pompe, là, tu sais. On aurait l'impression que, tu sais, ça...
0: C'est pour ça qu'on parle de d'autres taxes. Je sais que le PQ, eux autres, ils parlent d'une autre taxe. Je sais pas c'est laquelle. Là. Moi, je suis un peu mêlé dans les différentes taxes.
1: Je suis un peu mêlé aussi. Puis, en fait, ce que je trouve, en fait, c'est que personne n'en parle. T'sais, oui, ben oui, il y a le Parti conservateur là, qui nous parle de la taxe carbone depuis des lunes, qui nous parle de ça. Puis, mais après ça, quand est-ce qu'on a parlé de transport de façon intelligente? Je parle pas du troisième lien, là. Ça fait trois élections qu'on nous gosse avec le troisième lien, là. Je parle de parler de transport de façon intelligente. Je parle de parler de, tu sais, je suis obligé de te dire que la seule plateforme qui est un peu logique en matière dans ce domaine-là, c'est celle du Parti québécois.
0: Dans le sens de?
1: Ben, allez voir tous les engagements qu'ils ont pris au niveau des voitures électriques, au niveau des émissions polluantes, au niveau des réglementations. Ils ont une structure.
0: Ben, j'ai vu aussi que eux parlent d'abolir la TVQ. Ben, je sais qu'il y a d'autres partis qui le font, qui le font aussi, là, mais abolir sur les biens usagés. Ça veut dire sur une voiture usagée, il n'y aurait pas de TVQ?
1: Exactement. Alors que la CAQ, ça, eux autres, bon, l'ont augmenté.
0: Ouais.
1: La CAQ, c'est que, avant ça, tu achetais un char usagé qui avait 10 ans. Tu payais la TVQ pour les voitures de 10 ans et moins. Là, c'est 14 ans et moins.
0: OK.
1: Mais ça, ça a passé un peu sous silence, mais c'est quand même pas mal d'argent qui rentre dans les coffres du gouvernement. Tu sais, il y a plein de fonctions. L'obligation des voitures électriques à 85% ou 80% en 2035, puis tout ce qui vient avec au niveau de la gestion des programmes de ces affaires-là, honnêtement, il y a que le Parti québécois qui a une structure élaborée. Est-ce que je suis d'accord avec tous les points? Pas nécessairement, mais ils ont une structure vraiment élaborée. Le Parti libéral dit, ben, oh, nous autres, on va rester à 80% en 2035.
0: Parti conservateur, le statu quo, ça peut pas être bon. Le statu quo, là, on s'en va dans un mur. Là. Fait que c'est sûr, c'est pas bon. Là.
1: C'est ça. Puis là, t'as le Parti conservateur qui dit, nous autres, on va enlever la taxe carbone, puis on va enlever ça, l'obligation des chars électriques. OK, c'est d'une simplicité, là. Il n'y a personne qui a vraiment élaboré un programme.
0: Mais en même temps, eux autres, ils visent leur base, là, tu sais. Je veux dire, leur base, ben oui. C'est ça qu'ils souhaitent, là. Fait que,
1: je suis d'accord, mais tu sais.
0: Comme QS, ça va être dans l'autre sens, là. QS, eux autres, ils vont taxer davantage, puis ça va être. Oui. D'après moi, ça va être l'année prochaine, puis plus de voiture essence, là. J'exagère, là, mais.
1: L'année prochaine. Non, mais effectivement, ils veulent ramener ça à 100% en 2035, puis tu sais. Mais comme je te dis, il n'y a pas eu de vraie discussion autour de ça. Ça n'a pas fait l'objet de grand-chose, si ce n'est, c'est toujours les sempiternelles mêmes affaires, là, le tramway, le troisième lien, puis la taxe carbone.
0: Ouais, c'est vrai qu'on revient tout le temps dans
2: la santé
0: dans le
2: et l'éducation.
0: Si on comprend, mais quand on parle du domaine du transport, on tourne dans un film qu'on a déjà vu.
2: Le pire, c'est que le problème reste le même. Je veux dire, il y a du trafic, puis ça n'a pas fait le gaz. C'est un peu ça, les problématiques qu'on voit.
0: Oui, mais il faut voir plus grand que ça.
1: Oui, mais il y a des façons intelligentes de gérer.
0: C'est ça,
1: oui.
0: C'est ça.
1: Là. Je veux dire, fait que, moi, je pense qu'à un moment donné, ça vaudrait la peine de s'asseoir. Puis, ne serait-ce que le transport en commun. Tu sais, je veux dire, moi, j'y crois au transport en commun. J'ai toujours pensé que c'était une façon intelligente de sauver, puis de sauver l'environnement un peu, beaucoup plus pratique aussi. J'y crois au transport en commun.
0: Mais c'est juste qu'il faut s'assurer que ce sont des bons projets. C'est ça,
1: l'histoire. C'est ça, exactement. Pour ça, voilà. C'est des projets qui sont structurés, qui sont faits en collaboration avec le milieu et non pas imposés. Tu sais, le TGV, là, c'est une tabarouette de bonne idée. Mais aller couper la moitié des terres agricoles de la Mauricie, c'est peut-être une moins bonne idée.
0: Ça, c'est fou raide, là. Ça, on parle, bien sûr, ça, c'est par rapport à... C'est à Montréal-Toronto, ça, le TGV?
1: C'est ça. Ben, en fait, c'est Québec-Toronto.
0: Ah, Québec-Toronto, pardon. Ouais.
1: Puis c'est là. C'est pour ça. Faut qu'il passe dans le coin de Trois-Rivières, il passe à ces terres agricoles. Pour la plupart.
0: Y a-t-il moyen de ne pas passer sur les dites terres agricoles?
1: Ben, il y avait une voie ferrée avant. Qui passait sur la Rive-Nord. Elle doit bien exister encore. Il doit avoir une emprise qui existe encore. Il doit avoir un moyen. Tu sais, je veux dire, ça s'est comme annoncé, bing-bang, puis on n'a pas vraiment de consultation. Puis là, il y a des protestations. Va en Mauricie, le monde a des pancartes non au TGV. Alors que je pense que c'est une super bonne idée. Oui, ça coûte des milliards, on s'entend, là. C'est sûr que le transport en commun, ça coûte de l'argent. Mais, tu sais, t'es prêt à mettre 10 milliards sur un troisième lien, minimum. Maintenant, on a une couple de milliards ailleurs, pour mettre des autobus que le monde peut se déplacer intelligemment. Tu sais, moi, si je vais aller à Montréal, là, en transport en commun de Saint-Hyacinthe où je suis, j'ai un autobus à toutes les heures, aux demi-heures sur l'heure de pointe, qui m'amène au métro Longueuil.
0: OK.
1: Fait que là, ça me prend une carte pour la portion autobus.
0: Oui, puis ça prend une carte différente pour le métro.
1: Ça me prend carte opus Montréal avec les secteurs A et B, parce que je suis à Longueuil, donc c'est sur l'autre bord de l'eau. Fait que c'est plus cher. Ça vous tente pas d'avoir un système intelligent? Ils commencent à recharger les cartes sur le téléphone. Avant ça, tu étais obligé d'aller dans un, avec ta petite carte en plastique, d'aller dans un point de vente puis d'aller mettre de l'argent dessus.
0: Ah non, c'est archaïque en tabarouette.
2: Oublie pas de prendre ton transfert, là, tu sais, là.
0: Dans du papier. Même Québec, Lévis, je pense que, tu sais, ça n'a pas encore fusionné au niveau du transport en commun.
1: Mais non.
0: Tu sais, c'est un non-sens, crime. On est à côté l'un de l'autre, là, les deux rives, là.
1: Mon fils étudiait à l'Université de Montréal, il restait à Saint-Hyacinthe. S'il allait en transport en commun, ça lui prenait 1h45. S'il va en auto, c'est 50 minutes.
0: Ouais.
2: Fait que je peux pas, moi, par exemple, sur une application de téléphone, m'acheter un passage pour un autobus, mon sel, puis je rentre dans le bus, et bip, je bip mon téléphone sur une espèce de scan.
1: Il commence à le faire.
0: Ça commence.
2: OK, bon, ben, lâchez pas.
1: Ça commence.
2: C'est ça que ça prend, tu sais, des fois, j'ai

0: Mais t'es dans l'autobus puis ça finit plus. Tu sais, t'as raison, tu parlais de ton fils, là, que ça prenait quoi? Une heure? T'as dit une heure?
1: 1h45.
0: 1h45 au lieu de 50 minutes. Moi, mon garçon, là, regarde, là, il va à l'école du côté de Saint-Augustin, là. Puis moi, je suis limite les saules, l'ancienne Lorette, là. En char, ça, c'est maximum 20 minutes. En autobus, en transport en commun, là, je parle, là, pas, tu sais, autobus scolaire, là. Vraiment, en transport en commun, c'est 1h, 1h30.
1: Ben oui.
0: C'est
2: pas d'allure, là.
0: Ça n'a juste pas de sens. Là. Mm-hmm. Moi, là, il vient d'avoir 16 ans. C'est sûr qu'il va plus se diriger pour une voiture que de prendre le transport en commun. Il prendrait le transport en commun si c'était une demi-heure ou à la limite, disons 35 minutes, là, même 40 minutes. Mais là, crime, si tu passes de 20 minutes à 1h30, là, c'est
2: si
0: long.
2: C'est le double du temps, c'est quand même correct, transport en commun.
0: Ben, ça dépend. Ça dépend toujours.
2: Ben, si une heure de char, ça te prend 2 heures de bus. Une demi-heure de char, ça te prend 1 heure de bus. Je veux dire, c'est acceptable. Ça peut pas aller
0: c'est
2: plus
0: long,
2: vite.
0: C'est long.
2: Mais des fois, c'est beaucoup plus que ça.
1: En Europe, Rémi, il y a une couple d'années, je suis allé en Italie en vacances avec ma femme. On s'était même pas loué de voiture. On a utilisé que le transport en commun tout le long. Puis ça s'est super bien fait. Là.
0: Ben, moi, Montréal.
2: Là-bas, c'est mieux fait.
0: Ben, tu sais, juste Montréal, là. Moi, Montréal même, là, on s'entend, là. Moi, jamais je prends mon char. C'est plus long. Tout va plus vite via le métro, puis via le bus, que si tu prends ton char, là. Juste trouver un stationnement, comprendre si tu as le droit de te stationner, conduire à travers les vélos et les gens qui conduisent, disons, de façon cow-boy. Ah non, moi je vais fou, là. En arrivant à Montréal, c'est le plus tôt que je peux stationner mon véhicule puis prendre le transport en commun. Puis je trouve qu'il est efficace, là. À même les grands centres. Mais le problème, c'est qu'on le fait pas assez, puis c'est ça qu'on en parle. Je te donne raison à 110%, Marc, c'est qu'on n'en parle pas ailleurs que dans les grands centres, justement.
1: Ben non. Moi, chez nous, là, je te répète, là.
0: Puis des fois, même des centres gros, tu sais, gars, comme Lévis, là, c'est gros en tabarouette, là. Transport en commun, il n'est pas adéquat, là.
1: Mais, tu sais, il y a des projets qui ont été intelligents. À Sainte-Julie, ça arrive ça de Montréal. Ils ont pris les plus petits autobus qui faisaient circuler, mettons, je sais pas, aux demi-heures le soir. C'était gratuit pour les ados.
0: Ah, c'est cool, ça.
1: Ouais. Fait que les ados allaient au cinéma, allaient jouer au hockey, allaient à l'aréna, allaient partout. Ils pouvaient se promener en autobus,
0: il n'y
1: avait pas besoin de se casser la tête.
0: Ouais, puis je vais le donner quand même. Je sais que du côté de Québec, je ne sais pas ici, ça arrive sud, là, mais je sais que ça arrive nord. Ils commencent à avoir aussi l'offre, ils appellent ça des flexibus, là, que comme tu appelles, puis l'autobus va aller dans un endroit qui n'est pas desservi par un autobus, disons, régulier, là. Fait que c'est comme une espèce de caravane autobus, là.
2: Mini caravane autobus.
1: Il y en a des solutions. C'est juste que, justement, personne n'en parle. Quand arrive le temps de la campagne électorale, on nous parle des grandes situations, genre, justement, là, la règle de 2035, puis la taxe carbone. Mais la réalité, au quotidien, là, donnez-moi une façon efficace de voyager. Moi, je suis à Saint-Hyacinthe, je le répète. De où je demeure, je suis à 2,5 km à peu près du centre-ville. OK?
0: Oui.
1: Mais pour y aller en autobus, il faut que je marche 1 km pour aller prendre l'autobus.
2: Pour faire 1,5 km restant.
1: Ouais. Si je vais aller au centre d'achat.
2: La moitié du chemin, tu sais.
0: C'est rendu là, tu marches hors de voie, là.
1: Je dirais. Si je vais aller au centre d'achat, je suis obligé de me rendre au centre-ville puis de changer d'autobus.
0: Hein?
2: OK. Ben, ils te font passer sur des. Et ils te font passer probablement sur des artères qui sont plus achalandées. Tu sais, souvent, on pourrait en mettre des autobus dans toutes les rues, mais les bus rouleraient vide. Puis là, ça coûterait une fortune en compte de taxes.
1: Mais prends les plus petits, tes autobus.
2: Peut-être. Ça, c'est une bonne idée.
1: Si t'es pas capable de fouler un autobus de 52 places, prends-en une 15 places, puis il fallait passer aux 15 minutes.
2: C'est vrai qu'il n'y a pas de modèle de bus plus petit.
0: Ben, il y a les flexibus. Moi, comme je parlais, les flexibus, c'est comme c'est un minibus, là.
1: T'sais, c'est... Ouais, mais tu sais, fait que moi, je pense qu'il y a des façons de faire. Puis que le seul problème, c'est qu'actuellement, ça fait pas partie du dialogue. Parce que on est tous, puis écoute.
0: Bon, on aime mieux mettre le focus sur les sujets qui font controverse. T'sais, ben, le fait de parler de troisième lien, tramway, c'est
2: grandiose.
0: Là, c'est ça, c'est plus gros, t'sais, puis là, t'sais, parce que les gens de Québec, les gens de Lévis veulent le troisième lien, pendant que les gens de Montréal puis d'autres font comme pourquoi qu'on paierait pour ça? T'sais, je veux dire, c'est pour ça qu'on revient
1: ça,
0: tout le temps.
1: C'est tellement un faux débat, là, en tout cas. Mais tout ça pour dire que regarde, moi je suis journaliste automobile, ma job c'est d'essayer des charges. Je vous dirais pas que l'auto, c'est pas bon, là. Mais je pense qu'il y a des méthodes où on pourrait s'en parler puis trouver des façons efficaces d'être fonctionnel. Je répète, il suffit d'aller en Europe pour se rendre compte à quel point le transport en commun, à quel point le vélo, quand c'est bien structuré, ce sont des moyens de transport super efficaces. Puis chez nous, ben, on est, à cause des grandes distances, à cause des petites municipalités, on

0: Et oui, c'est vrai, lié à notre automobile, mais il y a des moyens, puis personne n'en parle jamais.
1: Excellent. Là, on va se lancer un peu, là, parce que on est parti dans un gros éditorial, là, nous autres. Il y a une question, justement, qui est rentrée. J'espère que je vais le prononcer comme il faut. Là, la H3 Alpha 2008 à 2010. Fait que dans le fond, on parle des modèles de 2008 à 2010. Est-ce que ce sont des bonnes automobiles ou ça va toujours au garage?
0: Hein? On parle de quoi, là? Je m'excuse.
1: La H3 Alpha. J'ai aucune idée, là. Moi, j'essaie de t'aider, là.
2: C'est quoi une H3 Alpha, Laurent?
1: Ben, crime. Il faudrait que l'auditeur ou l'auditrice le précise. Je ne sais pas c'est quoi.
0: Le seul H3 que je connais, c'est un Hummer.
1: OK. C'est
2: Hummer H3 Alpha, ça existe, ça.
1: Bon, ben, ça doit être ça.
0: C'est un moteur qui avait le même moteur que le Chevrolet Colorado à l'époque. C'est pas toujours au garage. C'est des voitures. C'est, comme je vous dis, c'est le même... Exactement le même moteur qu'il y avait sur le Colorado. C'est un moteur qui est assez fiable, assez solide.
1: C'est certain que c'est cette voiture-là en passant, gang, parce que tu sais, je viens de voir là, dans les recherches, on parle justement des voitures de 2008 à 2010.
2: Oui, puis la personne a répondu aussi.
1: Oui, c'est le Hummer. C'est le Hummer. Fait que le Hummer, est-ce que 2008 à 2010, c'est fiable dans le fond?
0: Oui, c'est fiable, mais c'est pas compliqué. Il y a eu une génération de H3. Il y a eu juste une. Ils en ont pas refait d'autres. Fait que oui, c'est fiable, c'est correct. La structure est pas ultra solide. L'architecture est pas ultra solide, mais ça fait un job. Puis ça a de la gueule, ça a du style un peu.
1: Mais pourquoi qu'on n'a pas refait? C'est juste avant
0: de
1: passer.
0: Ça coûtait cher. Puis c'était pas, il y avait pas vraiment de marché pour ça. Le H3, dans le fond, c'est une espèce de VUS inspiré du Hummer. On a voulu faire une famille Hummer, si tu veux. Là. On avait un Hummer pick-up, un Hummer H3. Puis finalement, ça n'a pas connu le succès escompté. Fait qu'on s'est juste, on a juste abandonné. Okay. Surtout, je vous rappelle que 2008, c'est l'année où la plupart des compagnies ont presque fait faillite.
1: Oui. Ben, c'était la crise financière.
2: Ça fait quand même 18 ans aussi. Je ne sais pas si le truc a fait de la trail de roche depuis ces années-là. Ben,
0: c'est sûr que quand tu achètes un champ de stage-là, tu le fais inspecter comme il faut. Puis c'est très, très important parce que, écoute, tu ne sais pas comment il a été traité non plus. Oui.
1: Sinon, je voulais te parler, je t'ai envoyé un article là, par rapport à la vente de véhicules qui était assemblée aux États-Unis, comme de quoi que ça chutait au Canada. Est-ce que ce sont des chiffres significatifs, Matt?
0: Très significatifs, au point où ça pourrait, en fait, inciter, si tout va bien, j'exagère sur la façon de dire ça, là, mais d'ici la fin de 2027, on va avoir plus de voitures mexicaines que de voitures américaines sur notre sol.
1: Ah, oh, oui? Est-ce que ça serait une première, ça?
0: Oui, ça serait une première, parce que, écoute, il y a une époque où 40% des voitures vendues au Canada étaient assemblées aux États-Unis. Actuellement, on est à 28%.
1: OK.
0: C'est une grosse baisse, ça. Ça veut dire que ce qui est fabriqué aux États-Unis n'est plus vendu au Canada à cause des tarifs. Les constructeurs préfèrent les importer directement, soit du Japon, soit de la Corée, soit d'ailleurs, et du Mexique notamment, où il y a de plus en plus d'usines qui sont implantées, puis des usines super efficaces, là. Je sais que les gens avaient tendance à penser que la construction mexicaine n'était pas solide, mais non, c'est extrêmement solide. On y fabrique des BMW, on fabrique même des Ford, des GM au Mexique. Donc, ne vous inquiétez pas de cette qualité-là. Donc, la qualité est là, on n'a pas les tarifs. Fait qu'évidemment, à moins d'un changement radical dans la position américaine, moi, je pense qu'effectivement, il y aura de plus en plus de véhicules, surtout qu'il y a des Chinois qui veulent s'implanter au Canada et au Mexique. Ils veulent même installer une usine de fabrication au Mexique. Ça pourrait, évidemment, alimenter le marché canadien. Donc, ça risque d'augmenter considérablement la production mexicaine. Et pour les Américains, ben, c'est pas une bonne nouvelle parce que M. Trump continue de resserrer les liens. Là, il vient de dire que là, les batteries lithium-ion fabriquées aux États-Unis, il ne voulait plus qu'elles soient exportées ailleurs dehors des États-Unis. Il est en train de se s'isoler lui-même.
1: Ouais, il fait beaucoup de protectionnisme, mais en même temps, il est ouvert. Tu sais, sa première fois, là, tu sais, même qu'il y en a qui, tu sais, au sein de son propre parti là, qui était fâché noir, là, parce que. Il a ouvert, il a sorti le tapis rouge là pour le président de la Chine, puis là, il parlait de faire des échanges commerciaux, alors qu'avant, il s'identifiait comme les ennemis. Là.
0: Il n'aura pas le choix. Dites-vous qu'il n'a pas le choix. Son pays est le plus endetté au monde. Et qui possède la majorité des dettes? Les Chinois.
1: Bon, encore là, le plus endetté au monde. Arrête. Depuis qu'il est là, c'est la meilleure économie de l'histoire des États-Unis. Marc. Voyons, d'après moi, t'as pas écouté le mémo de Donald, là.
0: Est-ce que je t'ai dit d'arrêter l'alcool avant ton show, toi? Alors, tu sais, actuellement, c'est un pays, donc, qui est extrêmement endetté.

0: respectées. Et ces dettes-là, ce sont des dettes internationales qui sont souvent la propriété de pays asiatiques, dont la Chine. Fait que, tu peux pas dire, c'est pas vrai que tu peux dire, hey, nous autres, on va s'isoler puis on va être seul dans notre coin. Ça marche pas. Ça marche juste pas. Ça peut pas fonctionner. C'est vrai pour la plupart des industries. C'est vrai pour, tu sais. Et de plus en plus, ben, on se rend compte que c'est vrai que c'est qu'il y a des botrophes à passer, là. Mais il y a de plus en plus d'alternatives qui s'ouvrent en dehors des États-Unis. Puis à terme, c'est lui qui va s'isoler. Oui, il y a 300 millions de personnes. Mais son marché de 300 millions de personnes, ça va devenir vite saturé quand tu n'as plus accès au marché extérieur.
1: Ouais. Oh, ouais.
0: Puis c'est lui qui se coupe le marché. Puis tu sais, je vais vous donner un exemple extrêmement précis que même si le marché est gros, des fois on est dans le trouble, c'est justement les constructeurs automobiles chinois. Ils ont tellement vendu de voitures électriques en Chine qu'ils ont saturé leur marché. Ils ont été obligés d'aller en domper une partie en Europe.
1: Ah, oh, ouais. C'est pas comme s'il n'y avait pas une bonne clientèle du côté c'est de ça. La Chine. Il y en avait du monde, là.
0: Mais ils fournissent plus. Ils sont en surplus de production.
1: Ah, oh, ouais. OK.
0: Fait qu'en étant en surplus de production, ils ont pitché les autos en Europe. Ce que ça a fait, c'est que là, il y a eu un raz-de-marée de voitures chinoises en Europe. Ça a fait planter le prix des voitures européennes. Puis aujourd'hui, une voiture d'occasion électrique en Europe, après 3 ans, ça vaut 38% de sa valeur.
1: OK, OK. Tu voulais nous parler aussi des voitures allemandes. Des problèmes au niveau mécanique ou...
0: Non. C'est au niveau de l'économie. Je vous parlais justement des voitures allemandes. Ça va pas bien là, en Allemagne, là. Volkswagen a annoncé une première vague de licenciements, 50 000 personnes. Ils en ont annoncé une deuxième, 50 000 autres. Ils ferment des usines chez Volkswagen.
1: Oh, oui.
0: Ils viennent de reporter la construction de l'usine de batterie prévue en Ontario. Bon, écoutez, ils disent qu'elle va être ouverte en 2029, là, mais pour le moment, c'est sa glace. Ça va pas super bien, là.
1: C'est quoi tu vois pour la suite, disons, à moyen et long terme là, pour Volkswagen?
0: Il n'y a pas juste Volkswagen. Mercedes parle de fermer 2 usines en Allemagne.
1: Ah ben ouais. OK.
0: Non, c'est tout ça, justement, parce qu'on importe de plus en plus de véhicules de d'autres pays. Et puis là, ben, on se retrouve coincé. Le problème, c'est que l'industrie automobile allemande a toujours été le fer de lance. Ça a toujours été, regardez, c'est nous autres les rois de l'automobile.
1: Okay.
0: Fait que l'économie repose beaucoup, beaucoup là-dessus. Mais à un moment donné, ben ils sont victimes, comme tout le monde, de ce qui se passe au niveau de la situation économique. Et c'est pas facile pour eux autres. Ils ont investi dans l'électrification avec plus ou moins de succès, on va se le dire. Regardez le ID4, là, c'est pas génial. Fait que, honnêtement, on est vraiment dans un monde où c'est pas facile pour l'industrie allemande actuellement. BMW s'en sort très bien. Ils viennent de lancer la nouvelle BMW 3 Série 3. On aime ou on n'aime pas, là, mais ils sont vraiment sur une lancée. BMW, ça va bien. Porsche, c'est assez standard, mais les autres commencent à trouver le temps un peu plus long. Là.
2: OK, bon, ben, j'espère que les Allemands ils vont pas se fâcher contre tous les pays autour des autres.
1: Ah, oh, Rémi!
2: Mais non, BMW n'a pas une petite notoriété de plus, un petit rapport qualité-prix qui est plus intéressant en général que peut-être Mercedes, c'est un petit peu plus haut de gamme, plus cher, BMW plus abordable. Fait que,
0: c'est vraiment des personnalités différentes. Je te dirais que tu sais, Mercedes, c'est la bourgeoisie, OK, le plus. BMW, c'est le côté sport, un peu plus. Quand tu es assis dans une BMW, là, c'est un auto que tu aimes conduire, tu sais. Et Audi, c'est un espèce de mélange des deux. Ils ont comme chacun leur personnalité, en fait. Okay. Mais en termes de prix, c'est similaire, là.
1: Excellent. Oui. Tu voulais nous parler, tu as essayé la Ioniq 6N. C'est bien ça, la Hyundai?
0: Hi-ha!
1: Oh, tabarouette! Je m'attendais pas à ça.
0: La Ioniq 6N, là, c'est la division de performance de Hyundai. Okay? Ils font vraiment des voitures exceptionnelles. Des voitures qui sont presque des voitures de piste, littéralement. Et là, c'est la Ioniq 6, qui est une voiture 100% électrique, une berline, assez spacieuse. On aime le look ou on n'aime pas. Là. Moi, j'aime beaucoup ça, mais bon, c'est particulier. Mais c'est une machine de guerre. Sérieux. C'est 601 chevaux. T'as un petit bouton sur le volant quand tu pèses dessus. Pour 10 secondes, ça t'en donne 40 de plus.
1: OK.
0: T'as dit, là, tu rentres sur l'autoroute, là.
1: Il ouais, faut quand même que tu respectes la civilisation,
0: oui, oui.
1: Là.
0: Oui, Oui, mais je te dirais que...
1: Ça donne un petit boost quand tu rentres.
2: Mais ouais, faut quand même que tu rentres sur l'autoroute. Oh, c'est pas mieux de faire un stop dans bretelle d'entrée.
1: C'est pas ça que je sais.
0: Je peux te dire que celle-là, tu rentres. Là, mon dentier se retrouve sur le banc en arrière.
2: C'est le fun pour la personne d'en arrière. Tu sais.
0: Ouais, mais c'est ça. C'est quoi, pas grave, il est propre, en général.
1: C'est le petit chien à Marc, là. Il joue
0: mais tout a été pensé sur cette voiture-là. On a refait la structure. On a mis des choses pour la rigidifier. On a fait des suspensions adaptatives. On a un différentiel arrière virtuel, c'est-à-dire que on peut changer la répartition du couple pour l'avoir plus vers l'arrière ou un peu moins. Oh, ça te permet donc d'avoir des performances différentes. Tu peux même programmer la voiture pour qu'elle fasse de la drift.
1: Oh.
0: Oui, c'est vraiment fait pour
1: ça. Salut, babu.
0: Terminer l'angle et tout. Mm-hmm. Écoute, c'est hallucinant tout ce que tu peux faire avec ça. Puis, ben, c'est une voiture électrique. Alors, déjà, en partant, c'est rapide. C'est vraiment cool. Sérieusement, j'ai 14 ans et demi quand je conduis ça.
1: Est-ce que c'est abordable, Marc?
0: Ben, le prix, je l'ai.
1: C'est Hyundai? Oh non?
0: Non. Imaginez-vous, elle n'est même pas arrivée ou elle arrive à peine chez les concessionnaires. J'ai même pas le prix. Quand le gars de Hyundai m'a envoyé la fiche technique, il dit « Je peux pas t'envoyer le prix, je l'ai pas encore. »
1: OK, OK.
0: Fait que, mais écoute, c'est une voiture qui est absolument spectaculaire en conduite.
1: Le design est solide aussi. La tenue de route, c'est sûr que ça, c'est le nerf de la guerre, là. Mais en dedans, comment tu trouves ça au niveau...
0: C'est correct. Ça, c'est une Hyundai. C'est comme toujours pareil. C'est sûr que dans ce cas-ci, tu as des sièges sport, des sièges un peu récaro, donc des sièges qui te tiennent en place. Tu as beaucoup d'espace à l'intérieur. Puis la Ioniq 6, c'est ça, là. C'est un grand empattement. Tu as toutes sortes d'affaires. Évidemment, c'est une voiture électrique, fait que tu peux mettre des sons. T'as différents sons que tu peux mettre, mais ils l'assument. Il y en a un qui disent ça te rappelle des autos thermiques, puis l'autre, ça te rappelle un vaisseau spatial. Ils s'assument pleinement là-dessus.
2: Okay. Ah ouais, rendu des sons de vaisseau spatial.
0: Ah ouais,
2: on est rendu là. C'est quand même hot.
0: Littéralement. C'est quand tu t'accélères avec ça, là, ça te fait un l'impression d'être dans Star Trek.
2: On a-tu le son calèche, tu sais, comme dans le temps, t'avais les chevaux, la calèche?
1: Non,
2: on n'a pas.
1: On regarde dans le futur.
2: Tu cachais, tu sais.
1: Tu nous retardes, là. Tu nous
0: retardes. À chaque semaine, tu me trouves une nouvelle façon de m'éblouir, Rémi. Mais c'est pas nécessairement positif.
2: Non, mais je vais te prendre au mot, Marc, je vais le prendre comme un compliment.
1: Ouais, c'est ça. Je pense que c'est un compliment. Hey, Marc, au niveau de Gotchard, le.
0: Dernière affaire.
1: Oui,
0: on peut aussi simuler des changements de vitesse avec les palettes au volant et ça marche. Tu as vraiment l'impression d'être en plein contrôle sur la Ioniq 6 N. C'est un méchant bolide. Allez voir ça, c'est écœurant.
1: Okay, oui, voilà. C'est le genre de voiture que tu peux même t'amuser sur un circuit fermé et autres. Là, t'as barouette, on est rendu là.
0: Okay. Totalement.
1: Balado, Gotchard.
0: Je t'avoue qu'on était un petit peu en pause. Là, Fiston étant débordé par son doctorat,
1: c'est normal.
0: Beaucoup moins actif. Mais ben, oui, on est encore là. Puis si les gens ont des questions, la page Facebook Gotchard Podcast, on est là pour répondre à tout le monde.
1: Parfait. Fait que la page Facebook Gotchard, aussi simple que ça, vous retenez
0: Rémi,
1: ça.
0: Alors on est là pour répondre à tout le monde, Rémi.
2: Oui, c'est ça. Ben, je représente tout le monde aussi.
1: Merci encore, Marc. Fais attention à toi.
0: Plaisir, bye bye.
1: OK, on va aller écouter une chanson de Rick Ross. C'est écrit Dre, là, mais c'est pas Dr. Dre, là, c'est juste un producteur de beat. Là.
2: OK, c'est ça que je me demandais.
1: Non.
2: Un producteur de beat qui s'appelle Dre.
1: Ouais.
2: Je sais pas si je suis pour ça.
1: Ah, mais il est extrêmement connu. Ça fait longtemps qu'il fait des beats. Puis tu sais, je pense, tu sais, Dr. Dre a aucun animosité envers lui. Okay.
2: Peut-être qu'ils ont parti un peu parallèlement avec le nom, puis que lui, sa popularité est venue un petit peu après. Peut-être, je sais pas.
1: Je pense que
2: c'est pas arrivé, là.
1: Tu sais, ce Dre-là, je veux pas dire de niaiserie, mais il n'est pas West Coast, là. Tu sais, je pense qu'il même, je me demande s'il est pas East Coast. Je pense qu'il est plus. Mais encore là, je dis ça avec toute réserve. De toute façon, la chanson, c'est Riding High. Puis au retour des messages. On parle de sports avec le Chumwell, restez là, la Ripsa Gang, a.k.a. Laurent Étourneau.

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16: Remets la rondelle vers Page, on a tiré l'arrêt de Price aussi facile que...
17: Et la sortie de Gillis, garni à côté. Le qui tente de déjouer Ludwig. Ou bien le tir et le but. Voilà. Côté, voilà, c'est 3-2 pour les Nordiques avec 2 minutes 53 à faire en troisième.
18: Comme ça, il danse.

0: Oh que oui, Larry et sa gang, a.k.a. Laurent Létruant. Très content de parler avec le chum Will. Vous le savez que lui et sa gang animent le meilleur podcast, point barre. Premier début quand vous voulez entendre parler de football, que ce soit à tous les niveaux, NFL, les Canadiennes de football, football collégial américain, football scolaire québécois, universitaire, bien sûr, et autres, là. Bref, premier et les buts sur toutes les plateformes numériques. Salut Will, comment tu vas?
1: Hey, salut les boys, Larry, Rémi, content de vous retrouver. Puis, le début du mois d'octobre, aujourd'hui même, crise de beau mois de sport en plus de ça, avec les séries au baseball, le football qui bat son plein, début du hockey. En plus, moi, ce soir, j'ai mes Browns à l'œuvre, ouais. En vedette au Thursday Night Football. Je suis bien excité. Fait que, de belles choses à discuter, même, dans les prochaines minutes.
0: Puis toi, en plus, tes Browns vont bien. On va se le dire, là, contrairement aux attentes, là, mais tu sais, ça va bien, là, Krim. Fait que c'est une bonne affaire, ça va être un bon match ce soir. Mais avant de se rendre là, on va parler un peu du Canadien, parce que c'était le début de la saison du CH mardi. Une belle victoire là, contre les Maple Leafs de Toronto. Moi, je sais ça, je le décris trop souvent.

0: qu'il y a trop de matchs quand même dans le calendrier. Mais reste que toi, t'entrevois comment la saison du Canadien, tu sais, tes attentes, c'est quoi qu'il faut au minimum le CH fasse cette année pour que ce soit une saison, disons, pas rentable, mais une bonne saison du CH?
1: Ben, c'est sûr qu'ils vont être rentables. Gang père, ils vont faire de l'argent pareil. Ouais, Larry, ça, je t'en passe un papier.
0: C'est sûr qu'ils vont pas dire
1: de suite, ils vont vendre de la bière, puis ils vont vendre des tickets, là, pareil. Ouais, ouais. Écoute, t'aurais dû voir l'engouement avec nos amis de Rail Sportif, là. Les matchs à Montréal, puis les transports aller-retour au Centre Bell, ça a parti comme des petits pains chauds. Clairement, il y a un intérêt grandissant vers le Canadien. Les jeunes se sont comme rapatriés, les jeunes joueurs du Canadien avec Ray Norton, Cole Caulfield, Nick Suzuki et compagnie. Mais là, c'est clair que les attentes sont différentes versus les résultats qu'on a eus l'an dernier. Cette équipe-là s'est rendue dans le carré d'as. Il n'y a pas eu énormément de changements durant l'été, mis à part l'acquisition de la signature dans les dernières semaines de Chris Kreider, le vétéran qui était à Anaheim. Puis j'ai aimé ça, là, tu sais, l'échantillon est très mince encore. Là, on a vu un seul match contre les Leafs mardi, une victoire, mais j'ai aimé le fait qu'on l'utilise sur le premier trio avec Cole Caulfield et Nick Suzuki. Ça donne un peu plus de profondeur puis de talent, je trouve, c'est les deux premiers trios, puisqu'on peut descendre Slavkovski avec New Hook et Demidov sur la deuxième unité offensive. Je trouve que ça donne un petit peu plus de punch au top 6. Sinon, c'est sûr que les attentes sont plus grandes cette année, parce qu'on s'attend à ce que Jakub Dobech soit un des bons gardiens de la NHL. Ça a bien été pour lui lors du premier match contre les Leafs. On s'attend peut-être à ce que Cole Caulfield en marque encore 50 cette année. On s'attend à ce que peut-être Nick Suzuki récolte un autre 105-110 points, puis on s'attend à ce que le Canadien fasse les playoffs. Là, c'est rien de moins que ça, les attentes cette année pour le CH, mais il faut l'admettre, il y a plus de compétition dans l'Atlantique et dans l'Est. Tu sais, je pense que c'est la meilleure division de la NHL, le Canadien, où est placé présentement dans l'Atlantique avec les Panthers. Le Lightning est toujours compétitif. Il y a les Sabres de Buffalo, assurément. Les Bruins, c'est pas une proie facile. Les Sénateurs peuvent être fatigants aussi. Les Maple Leafs, moi, je pense qu'ils se sont améliorés contrairement à l'an dernier. Fait que tout ça pour dire que c'est vraiment encourageant ce qui se passe avec le Canadien, mais il y aura peut-être un peu plus de compétition cette année.
0: Oui, ouais, définitivement, mais... T'sais, pis c'est ça, puis t'avais entièrement raison, c'est que le Canadien, on les voit, t'sais, les joueurs ont pris en maturité et autres, fait qu'on s'attend à plus. Mais c'est sûr que tous les autres clubs se sont améliorés également techniquement, là, fait que ça risque, ça va donner du bon hockey, là, mais t'sais, puis je suis capable de l'avouer, là, le Canadien, c'est le fun à regarder les matchs.
1: C'est
0: tellement le jour puis la nuit, comparé, disons qu'on remonte il y a 5 ans là, environ, ou il y a 10 ans, c'est encore pire, là. Mais enfin, on a un spectacle quand on s'assoit devant TV ou quand on va au Centre Bell pour regarder le Canadien.
1: T'as raison. Puis, tu sais, c'était pas toujours le cas dans les dernières années. Puis là, vous allez me dire que le Canadien perdait. Mais au-delà de la victoire, de la défaite, des résultats, c'était crissement plate de regarder le Canadien. C'est vrai, un mardi soir contre les Blue Jackets de Columbus, là. Maintenant, c'est peut-être parce que c'était ma job à certains moments, parce que sinon, j'aurais peut-être fait d'autres choses ces soirées-là, là. C'est sûr que le Canadien est plus excitant cette année. Moi, je pense qu'honnêtement, si tu me demandes la prédiction, je pense qu'ils vont finir encore au troisième rang de la division Atlantique. Ça va-tu faire qu'il y ait deux équipes de la Floride devant eux? Peut-être. Je pense que les Bruins de Boston, c'est une carte cachée, là. Les Bruins, on a de l'expérience, puis c'est toujours une équipe fatigante avec Jeremy Swayman devant les buts. Je pense que les Sabres vont prendre un petit pas de recul. Il y a quand même eu la perte d'Alex Stock. Les gardiens, c'est pas encore clair qui est le vrai numéro un. On a piqué sans bon sens l'an dernier à partir du mois de décembre puis jusqu'à la fin de la saison. Est-ce que ça va encore fonctionner cette année? J'ai certains doutes, là, mais je vois le Canadien au moins finir troisième dans l'Atlantique, donc assurément encore une fois dans les playoffs.
0: En tout cas, il y a une chose qui est sûre, c'est que ta prédiction rejoint celle de Chico, parce qu'il est allé son prélude en début de semaine, là, ben, avant que la saison s'amorce. Et il a mis le Canadien en troisième place et les deux clubs de la Floride en première et deuxième place respectivement. Fait que vous êtes alignés, les gars, vous êtes alignés.
1: C'est pour ça qu'on est deux gars de l'ancienne narette, on s'entend bien.
0: Là, ouais, c'est ça. Moi, je suis du bord des Saules. J'ai mis le Canadien plus haut, j'ai mis deuxième. Fait qu'on verra bien ce qui se passera par la suite.
1: Ils sont optimistes, vos Saules, hein? Ils sont optimistes, eux autres.
0: On a peut-être des lunettes roses. C'est ça qui est l'effet de la fusion. Parlons un peu de NFL, bien sûr. On va parler de football en général. Revenons vite quand même sur la très belle victoire du Rouge et Or contre les Carabins le week-end dernier. Un match de fou. Tu sais, pour des gens qui sont non initiés au football, tu sais, puis là, il y avait-tu du peuple au stade de TELUS?
1: Incroyable. Et
0: bien, c'était son premier tailgate. Je sais pas. Étais-tu sur place, toi, Will? As-tu eu la chance de...
1: Non, malheureusement, j'ai pas pu y aller, là. J'étais supposé, finalement, les plans ont changé, mais j'aurais aimé ça parce que c'est vrai qu'il faisait beau en plus, là. C'était la température parfaite pour faire un tailgate en fin d'après-midi, je présume, Rémi, là, tu sais.
2: Oui, solide. Pour un premier tailgate, moi, je pouvais pas demander mieux que ça.
0: Ouais, puis
2: l'ambiance et tout.
0: Puis la partie, tu sais, on a eu droit à tout, là, tu sais, des grosses performances de Victor, le carrière du Rouge et Or, bien sûr, le carrière des Carabins continue de bien faire, mais tu sais, on finit dans une trentaine de points avancés à toute fin du match. Sérieux, il pouvait pas avoir mieux comme match à Laval pour le Rouge et Or contre les Carabins. C'est simple.
1: Ah, t'as raison. Puis même si j'étais pas là, parmi les 21 000, quasiment 400 spectateurs, c'est un record d'ailleurs.
0: Ouais.
1: C'est du monde à la messe, là. Pour un match de football universitaire au Québec, c'est quelque chose, là.
0: C'est plus de monde qu'une game du Canadien. C'est ça le pire, là.
1: C'est 200-300 personnes de plus.
0: Ouais. Je sais que c'est pas de grand chose, là, mais quand même, ça reste que crime.
1: C'est là. Sans barbe aux Canadiens, va-t'en, les Nantes, Cole Caulfield, Victor Charlin, Olivier Cole sont là. Let's go! Non, mais tu sais, c'est un festival offensif. C'est d'ailleurs dans la grande rivalité Carabin-Rouge et Or, c'est le match où il y a eu le plus de points marqués, 76 au total. Puis tu sais, on peut pas dire que les Carabins ont mal joué, même ils ont imposé le ton dès le début de la rencontre. Oui. Longue passe de toucher, ça a comme un peu jeté une douche d'eau froide sur les partisans présents, mais moi j'ai adoré la réponse du Rouge et Or, puis le fait que le Rouge et Or était comme un peu négligé, underdog dans ce match-là, parce que les champions en titre, c'était les Bleus, les Montréalais. Clairement, là, ça a servi d'élément de motivation parce qu'une équipe qui semblait avoir le couteau entre les dents, qui était vraiment préparée à affronter les Carabins. Donc, gros job des entraîneurs.
0: Oui. Je voulais juste parler du fait que, tu sais, au niveau du football scolaire, surveiller en fin de semaine, samedi, du côté de Saint-Jean-Eudes, alors qu'en football juvénile division 1, Saint-Jean-Eudes affrontera Bourget. Les deux seules écoles invaincues, juvénile division 1, 4 victoires, 0 défaite des deux côtés. C'est deux machines de football. Ça va être de la bombe, là, ça, du côté de Saint-Jean-Eudes. J'encourage les gens qui veulent aller voir du bon football, là. C'est dans notre cours, ça, en fin de semaine.
1: Ah oui, tu sais, c'est les vedettes de demain du collégial division 1, puis éventuellement du Rouge et Or, des Carabins, puis peut-être même aux États-Unis, là. Il y en a des Québécois qui commencent à se faire un nom aux States, là, au high school ou même dans la NCAA. Fait que c'est des gars qui vont être sur le terrain, puis ce match-là, division 1 juvénile entre les deux titans, puis. C'est clair qu'il va y avoir des espoirs pour les plus hauts niveaux sur le terrain.
0: Oh oui, surveillez entre autres le receveur Miles Spinners là, du côté de Bourget, puis il y a des très grands joueurs défensifs aussi du côté de Saint-Jean-Eudes. Là. Je ne commencerai pas à tous les nommer, mais c'est du gros football. On va se garder la NFL pour la fin, parce que je veux juste glisser un mot quand même sur le baseball. Les séries, je suis tellement pris dans le football puis, et autres, que crime, je ne m'étais même pas rendu compte que les séries éliminatoires avaient débuté alors que mes Yankees jouaient contre les ennemis jurés, les Red Sox. Puis là, Will, tu vas pas rire de moi, les auditeurs, auditrices aussi. Je regarde ça tantôt, là, je fais comme, les séries de base vont être sur le bord de commencer.
1: T'avais pas suivi ça cette semaine,
0: Non, c'est dégueu, je sais que c'est dégueu. Là, je regarde ça.
1: Ah, que je te juge quand même. Désolé, attends. Larry, je te juge solide.
0: Ça s'en vient pire, là. Attends. Je regarde, je pensais que c'était comme un preview à la série Yankees-Red Sox. Puis là, on analysait la série qui était terminée. Puis là, je suis là, c'est donc même mauvais, ça, de score, de nous parler de la série de l'année dernière. Je suis là, c'est dégueulasse pour me rendre compte que c'était des matchs qui avaient eu lieu hier puis avant hier. Fait que j'avoue, c'est dégueulasse. Mais je porte quand même fièrement mon jersey des Yankees après avoir donné deux volets aux Red Sox.
2: Pour t'en rendre compte que ta pizza, tu l'avais acheté il y a un mois finalement. Là,
1: alors, honnêtement, là-dedans, puis Larry, je sais que t'es un grand partisan de sport, t'es impliqué par la bande au football scolaire avec ton fils, puis tu suis tous les sports, on s'en jase à tous les semaines depuis longtemps dans ton show. Mais là, c'est pas juste que t'es pas au courant que les séries au baseball sont débutées. C'est ton équipe ça, qui est impliquée là-dedans, dans la plus grosse rivalité de l'histoire du baseball majeur, les Red Sox et les Yankees. Le dude, il se réveille ce matin que ça vient de se dérouler cette semaine.
0: Ah, pas mal occupé là, au niveau de la job aussi.
1: Désolé, que... Harry, il fallait que je présente le big picture. Là, c'est...
0: Mais ultimement, les Yankees, si on cumule les points, là, 18-2... Tabarouette, ça n'a pas été une série.
1: On peut dire que t'as manqué quelque chose. T'aurais célébré dans ton salon.
0: Ah oui, j'aurais célébré mes crimes. Je m'attends. T'sais, surtout qu'Aaron Judge n'était pas présent. Je m'attendais pas à ce que les Yankees fassent aussi bonne figure puis autant de facilité à éliminer les Red Sox. Là. C'est peut-être les Red Sox aussi qui étaient dans, je sais pas, il y avait plus de misère en fin de saison, je sais pas là, ce qui s'est passé là.
1: Non, tu sais, les Red Sox ont une méchante grosse poussée justement en deuxième moitié de saison. C'était l'une des plus belles histoires du baseball majeur. Là, ils ont eu deux séquences. Une de comme 18 victoires de suite, puis l'autre peut-être de 14 ou 15. Là, c'est quand même un 2-3 semaines sans perdre. Là, c'est des victoires en attaque quand même. Mais les Yankees, c'est qui ont détruit les lanceurs des Red Sox tout au long de la série. Il y a le lanceur partant du premier match qui a été popé pour les Sox lorsqu'il a quitté la butte en cinquième manche. Paclac la relève s'est fait frapper un grand chelem entre autres. Fait que ça n'a pas été juste un ou deux frappeurs qui ont excellé chez les Yankees. Ça a été vraiment l'alignement pratiquement de 1 à 9. Au bâton. Donc, c'est de bon augure pour la suite des choses. Là. C'est contre les Rays de Tampa Bay, donc un autre adversaire de division.
0: Ouais,
1: mais
0: Yankees
1: m'impressionnent.
0: Quand même, l'équipe numéro un au niveau de l'américaine. Puis là, il reste juste un match là, au niveau des meilleurs deuxièmes. Là. C'est un match ce soir entre les Phillies et les Braves parce que toutes les autres, c'est.
1: Il en reste juste un. Tu sais, juste te dire que t'as pas oublié les autres. Là,
0: mais regarde, on va aller direct à la Série mondiale. C'est qui tu vois qui se rend là? Parce que là, je vais me prendre d'avance. Comme ça, pour me donner une chance. C'est qui tu vois en série mondiale?
1: C'est quand même embêtant cette année. Je trouve qu'il y a plusieurs prétendants. On va dire, oui, les Dodgers dans la nationale qui pourraient remporter une troisième série mondiale consécutive, mais fuck les Dodgers. Moi, je vais te dire les Brewers de Milwaukee. La meilleure équipe, justement, dans la nationale cette année avec le lanceur Jacob Mizorowski. J'aime la fougue du gérant aussi. Puis, ils se sont jamais rendus en série mondiale. Ils ont jamais gagné, bien sûr. Là. Donc, j'aimerais ça pour un petit marché comme ça, comme les Brewers à Milwaukee, tu sais, qui font honneur aux brasseries locales, la bière. Tu sais, moi, ça me rejoint même. Là. C'est parfait, là. Donc, les Brewers, puis je vais te dire les Yankees, c'est en américaine. Les Yankees semblent être en feu présentement. Aaron Judge devrait revenir au jeu dans les prochains jours, prochaines semaines. Les Rays, c'est une belle histoire, sont toujours compétitifs, même si c'est un petit marché, mais je pense que les Yankees arrivent là, puis ils ont le vent dans le dos, pas dans la face. Les Guardians, pas une vilaine équipe. Les White Sox, ça c'est une surprise. Peu de gens les voyaient les battre les Astros. Donc pour moi, la meilleure équipe dans l'américaine, c'était Yankees, Harry. Ah ouais, une série mondiale, Brewers, Yankees.
0: Ben, moi, j'adorerais ça, mais je crois que je sais pas, j'ai comme un feeling Guardians contre les Dodgers encore. Moi, les Dodgers sont indécrottables, là, Colin. Là. Je pense qu'on est pogné avec eux autres pour encore.
1: Pas son gosse,
0: c'est ça. Tu sais, avant, on disait tout le temps que c'était Yankees qui se payait le championnat. Les Dodgers, ils ont dit « Tiens ma bière ». C'est aussi simple. C'est aussi simple que ça.
1: C'est ça.
0: Allons-y vite en rafale pour nos quatre prédictions de la NFL, puis on va se garder ton match comme dessert, on va, parce que c'est quand même deux équipes à 2-1 là, qui s'affrontent ce soir. Mais débutons, match à 13h, les Jags contre les Bengals de Cincinnati, deux corps arrière avec des belles chevelures. Qui c'est qui gagne ça? Ouais. Les Bengals sont favoris par 3 points. Mais les Jacks font très bien depuis le début de la saison. Cincinnati, la défense s'est améliorée, mais ils l'ont échappé la semaine dernière contre les Steelers, justement. Qui gagne ça, Will?
1: Ouais, Trevor Lawrence et Joe Burrow, deux carrières qui aiment beaucoup se regarder dans le miroir. Trevor Lawrence n'a jamais gagné en carrière contre Joe Burrow, les Bengals. Il est 0-3, puis même son remonte dans la NCAA, Joe Burrow avait planté Trevor Lawrence lors d'une finale d'un championnat national. C'était en 2019, LSU contre Clemson. Donc 4-0 pour Burrow contre Lawrence. Ah ouais, les Bengals.
0: OK, parfait. Ben moi, je m'obstinerai pas. Je suis de ton bord avec les chats sauvages. Là, la défense va se resserrer un peu là, la semaine dernière. Je comprends pas comment c'est que tu n'es quoi, Aaron Rodgers était si fort contre eux autres, là, puis à l'attaque, ils sont inarrêtables. Là. Ils ont trop de receveurs. Puis Burrow, c'est une machine. Là. Fait que les Bengals, mais ça va être un match très serré. Rémi? Les chats sauvages ou les jaguars, ben dans le fond, c'est deux formes
2: c'est
0: de chats.
2: Pas mal deux chats sauvages, hein. Ouais, c'est une guerre de griffage. On va y aller avec les Bengals.
0: OK, toi bon. Aussi Bengals, parfait. On est tous les Bengals. Sinon, mon match de 16h25, je vais en prendre deux à 16h25, tiens. Les Chiefs contre les Surprenant Raiders, là. Les,
1: ben oui!
0: Ça reste que ce sont deux clubs invaincus, là. Salut Vince Cochon, salut Danny Lou, salut tous les chums qui prennent, qui sont dans la Raiders Nation. Mais les Chiefs, eux autres, sont redevenus les Chiefs. Mais les Raiders ne sont pas sous-estimés. Will, pour qui tu prends? Est-ce que tu y vas pour l'upset alert?
1: Moi, perso, là, c'est le match qui m'intéresse le plus ce week-end. J'ai vraiment hâte de voir les Chiefs contre un adversaire de division, mais surtout les Raiders qui, là, veulent envoyer un message à toute la NFL que, là, oui, on est 3-0, vous émettez encore des doutes envers nous. Non, non, on veut envoyer un statement à tout le monde. Ça va être serré, puis je sais pas si tu as vu jouer la défensive des Raiders depuis le début de l'année. On est méchant, ça frappe. On retrouve l'identité des Raiders d'Oakland de l'époque. Nakobe Dean, un gars qu'on a acquis des Eagles, fait du gros boulot. C'est lui qui a le plus de plaqués dans la NFL présentement. Fait que si jamais on veut vraiment courir la balle à Kenneth Walker, on va se faire frapper du côté des Chiefs. Mais en même temps, écoute, je prends Mahomes avant Cousins, c'est sûr, puis je prends le coaching staff des Chiefs avant le coaching des Raiders un peu inexpérimenté. Mais j'ai vraiment le goût de sauter à la clôture, mais je vais te dire les Chiefs quand même.
0: Moi, je vais pour les Chiefs parce que Mahomes a vraiment de l'air en mission là, cette année, là, pour dire, là, regarde, c'est nous autres là, qui dominent là, encore. Là, on revient là, ouais. On revient au sommet, mais à l'arraché, là, un botté de précision avec plus de secondes à faire. Là. C'est de même que les Chiefs ont gagné. Puis tu parlais des Raiders au niveau de leur défensive. Crosby, ça a bien fait qu'il reste. Puis surtout, là, les demi-défensifs qui ont repêché, il y a quelques jeunes là-dedans, ça performe à côté,
1: ouais.
0: Mais j'y vais pour les Chiefs quand même. Rémi, tu y vas-tu pour les Raiders?
2: Pis, non, certainement que j'y vais pour les Chiefs. Oh. Tu sais, comme que je suis fan de Travis Kelce. Puis en plus, les Raiders, ils se pognaient contre les Saints la semaine dernière. Pis, ouais. Ils auraient dû perdre. Donc là, ils vont perdre.
0: C'est eux autres qui ont fait perdre. C'est vrai, les Saints avaient une fiche immaculée, eux autres aussi avant
2: ouais.
0: Ça.
2: Ouais, oui, c'est ça.
0: Toi, tu l'as.
2: Ma grande déception. Ouais, c'est ça. J'aimerais qu'ils perdent.
0: Toujours à 16h.
1: Rémi aussi, il va faire comme Taylor Swift, puis il va pointer son doigt en disant « That's my husband! »
0: Ah oui, c'est vrai. Elle pointe sa bague de fiançailles en voulant dire « C'est le mien! » En tout cas,
1: ben ouais.
0: Ouais, pense... OK. Elle fait ça.
1: Je verrais Rémi faire ça.
0: Les Broncos de Denver contre les 49ers de San Francisco. Au club qu'on pensait peut-être que les 49ers étaient en perte de vitesse, puis finalement, ils sont dominants depuis le début. Le Brock Purdy, pas choix d'admettre que c'est un des meilleurs joueurs de la Ligue, là, pour l'instant. C'est sûr, ça fait juste 3 matchs.
1: Oh oui, là, il est deuxième favori au MVP présentant Brock Purdy. Puis il a d'affaires à être là. T'sais, pour moi, après Josh Allen et Pat Mahomes présentement, moi, c'est le meilleur QB de la Ligue. Là. N'ayons pas peur de le dire. Là, c'est la même histoire qui se répète avec les 49ers. Une chier de blessures. Hein? Nick Bosa qui va rater 2 mois. Mike Evans n'est pas sûr de jouer. Même chose pour le gros bloqueur Trent Williams. T'sais, c'est ça tous les années, tu vas me dire, c'est vrai. Là, on a affronté les Cards et les Dolphins dans les deux dernières semaines chez les Niners. Donc, il n'y a pas de victoire donnée dans la NFL, je l'admets. Mais là, tu affrontes les Broncos, puis la semaine prochaine, ça va être les Seahawks. Je pense que les choses vont revenir un peu à la normale chez les Niners. Moi, je vais prendre les Broncos.
0: Moi aussi, j'y vais pour les Broncos parce que je pense que la défensive est juste supérieure. Puis on l'a vu lors du dernier match là, contre les Rams. Nick, ça fait juste ce qu'il y avait à faire parce qu'on va s'entendre. Par contre, l'attaque des Broncos n'est vraiment pas convaincante depuis le début de la saison. Tu y vas-tu pour les chevaux ou tu y vas pour les 49?
2: Je vais y aller pour les 49, là.
0: Okay.
2: Faire un petit peu de compétition.
0: OK, parce que là, pour l'instant, on était tout le temps à la même place. Là. Puis là, on termine ça avec... je pensais pas avoir une prédiction de deux clubs. Tu sais, ces deux-là, je les voyais même pas à 2-1 à ce moment-ci de la saison. Là. Mais les Steelers de Pittsburgh contre les Browns de Cleveland ce soir... Ça va être un très bon match. Puis Deshaun Watson, là, celui qui aime ça se faire masser tout croche, là, crime, il joue bien, là. Il n'y a pas d'interception, là. Ça va bien, là. C'est qui gagne ça?
1: Ouais, tu ouais. Les Browns. Les Browns à 2-1. S'il y en a un de surprise, c'est bien moi, je vais te le dire. Même si je suis un partisan des Browns. Deshaun Watson, 4 passes de toucher au 4e quart dans les 2 derniers matchs. C'est lui qui a le meilleur QB rating au 4e quart. Là, Larry, là, gars, je veux juste dire aussi, puis je l'ai répété dans le podcast. Là, il y en a qui me disent, bon, là, Will, t'as changé ton fusil d'épaule. Tu critiquais Deshaun Watson, puis là, maintenant, il vous fait gagner. Puis... Non, non, moi, j'ai pas oublier ce qui s'est passé dans les dernières années, puis le fiasco de cet échange-là. Mais là, présentement, il lui fait gagner. Fait que vous pouvez-vous bien nous crisser à la paix, s'il vous plaît? C'est le fun de gagner des matchs de football. On peut-tu juste triper un peu actuellement avec notre ballon tête ou dégonfle dans les deux, trois prochaines semaines ou prochains mois? Bref, on verra. OK, Larry, là, présentement, j'aime ça, on trippe. Hey, Steelers-Browns, OK? C'est du pâté chinois, man. Parce qu'on sait carrément le genre de match qu'on va avoir dans notre assiette. Ça va être steak, bledin, patate. Ce ne sera pas le festival offensif.
0: Non, non, puis il n'y aura pas de rajout.
1: Il
0: n'y
1: aura pas de 88 verges. Il n'y aura pas non plus des courses de 48 verges non plus. Ça va être steak, bledin, patate. Un match défensif à bas pointage. On va entendre les coups de casse, les coups d'épaulette, ces unités spéciales en défensive. Ça va être dur d'aller chercher des verges offensivement. Fait que moi, écoute, je pense que les Browns ont tout ce qu'il faut pour peut-être un peu mieux courir le ballon. Un carrière qu'on l'admet est plus mobile qu'Aaron Rodgers, alors que la pression va arriver très rapidement des deux côtés. Oui, je mets mes lunettes brunes. Ah ouais, here we go. Go Brownies, here we go, wouf, wouf, 17-13 dans la victoire des Browns.
0: Wow, t'as jappé. Je m'y attendais pas. Et Colin, moi, j'ai un 25 zoos dans les airs. Là. T'as raison de dire que c'est un pâté chinois, mais c'est un pâté chinois pas pimpé. Il n'y a pas d'ajout là, de fromage en grains ou de champignons, peu importe. Là. C'est vraiment steak, blé, dingue, patate. Colin, j'aime mieux les Browns. Ouais, je vais y aller pour les Browns, gars. Je vais y aller pour le cœur. Je pense... T'sais, parce que je suis vraiment pas capable, Rodgers. Je déteste cet humain. Encore l'autre fois, on lisait ses lèvres, il a envoyé en dessous du boss un de ses receveurs. Là. Il a dit qu'il était pas capable de pogner un ballon en sacrant au travers. Là. Alors que lui, juste avant, il venait de faire une passe tout croche. Il me tape ses nerfs.
1: Fait que, regarde-le bien ce soir, là, regardez vraiment croche ses O-line là, quand on va manquer un bloc qu'on va le frapper. Il va être dévisagé, là. Est-ce loser? Est-ce qu'on va te le matraquer à soir? Là? Let's go, Browns.
0: OK, ben, je vais y aller pour les Browns, j'irai pas jusqu'à japper, là, mais on va y aller pour les Browns. Rémi?
2: Je vais y aller, go Rodgers, man. Mettre un petit peu de compétition là-dedans. Là,
0: monsieur, il en même temps, Rodgers, tu sais.
1: Non, j'aime ça. Ça me rassure, les gars, parce que Rémi, t'es le seul qui a pris les Steelers. Même dans le podcast hier, les quatre gars, on est allé avec les Browns. Larry prend les Browns. Tout le monde prend les Browns. Ça, j'aime pas ça, là. On me fait

0: Ravens sont favoris genre par 10, là. Ça me tape ses nerfs, c'est comme trop. J'aime mieux, c'est la fameuse protection psychologique, là, je dis tout le temps.
1: Ouais. Ouais, ben, Mané, c'est comme un peu, pas pour dire de l'arrogance, mais c'est trop là, de certitude. Là.
0: Ouais, c'est ça,
1: quand
0: c'est comme
1: des favoris.
0: C'est comme gagner à l'avance un
1: ouais,
0: peu.
1: C'est
0: là. T'aimes mieux être négligé, d'être dans le rôle de négligé, être dans le rôle de.
2: Ah, moi, j'adore ça. Ouais, même oublier. Nous autres, les Browns, ils font des oubliés, puis c'est parfait, là. On n'a même pas de pression, personne pense qu'on existe, là. Mais... Là, on vit avec une certaine pression. Je sais pas comment conjuguer que ça.
1: Toutes les yeux sont rivés vers les Brown, Will. Là.
0: Ouais,
1: on attend
0: ça,
1: juste de voir. Puis, tu sais, sont supposés gagner. Là. Ah. C'est quand on attend de voir ça.
0: Ouais, surtout à Cleveland ce soir. Hey, merci bien gros, Will. On écoute bien sûr au premier début. Puis, on se reparle la semaine prochaine. Fais attention à toi. Bon week-end de foot, de base, puis d'hockey, puis tout le kit.
2: Yes, sir. Un petit périple à New York ce week-end, pour ma part. On s'en va les Giants contre les Cards dimanche. Là. Je voulais surtout voir Jackson Dart, mais surtout Odell Beckham Jr. Hein, mais bon, il y en a un qui est blessé, puis l'autre a été libéré. Mais non, ça va être un beau petit match. Mais surtout, samedi soir, on a un match en soirée de la NCAA avec les champions nationaux Indiana, en plus de ça. Donc, on pourra peut-être en parler un petit peu la semaine prochaine. Mais bon week-end de sport à vous autres, les boys.
0: Ah, puis profitez-en dans la grosse pomme. Fais attention, mon chum.
1: Yes. Ciao, Will.
2: Yes, sir. Salut.
0: Salut. Puis là, c'est déjà la fin de l'émission. Ça a été vite cette semaine, Rémi. On s'est fait du gros fun. Merci aux auditeurs et auditrices qui nous ont écrit en grand nombre. Tout le temps le fun de vous lire au 418-903-5969. Un autre gros show qui s'en vient avec Chico à partir de 16h. Il y a les deux snooze. Il y a bien sûr le meilleur de la musique, dance, électro, etc. avec Dom Perro demain à partir de midi. Vente fraîcheur dimanche. Jaune parallèle samedi. Le bloc à partir de 20h.
1: 20h à soir, le bloc, les gars vont parler du beef naturellement entre Cynic et Booba. Ils vont prendre les appels là-dessus. Vous pouvez aller sur la page Facebook du Bloc Hip-Hop, donner vos opinions. Appelez ce soir pendant l'émission, donner vos opinions. On en a parlé sur notre conversation de couple cette semaine. On a lâché des bons arguments pour chacun des deux MC. Là, mais j'ai hâte de voir ce qui va se faire.
0: Dans quel camp tu positionnes, toi?
1: Ben, je suis dans le camp de Booba. Non, ouais.
0: Pourquoi j'ai posé la question?
1: Ouais, je suis dans le cas de Booba. Ça veut pas dire que je donne, tu sais, Cynic, c'est un artiste avec des grandes qualités. Un lyriciste, un très grand lyriciste. Mais tu sais, je veux dire, la légende entre les deux, le niveau de légende est pas là.
0: Booba.
1: Cynic est arrivé avec des grands punchlines. Là, j'agaçais Will en disant que les yeux sont rivés vers les Browns. Là, les yeux sont rivés vers Booba.
0: Ouais.
1: On attend la réponse de Booba.
0: La réponse.
1: Partout dans les games. Booba. Pas juste dans la francophonie, là.
0: Ouais, partout. Booba, a.k.a. 50 Cent The Wish. Bon, allons-y avec une chanson d'un artiste de Cleveland.
1: Il s'est mieux maintenu dans le game que Snoop.
0: Ah,
1: Non,
0: c'est assez, là. Là, on va se poigner.
1: Il fait un show, il fait un show dans les plus grandes salles qu'il n'y a pas. Snoop fait un show à Québec,
0: C'est plein.
1: Ben, c'est plein, mais c'est pas toujours les plus grandes salles. C'est pas le centre Vidéotron.
0: Il était au centre Vidéotron.
1: Ah ouais, mais tu sais, il remplit-tu 100 000 personnes? Ben, le Vidéotron, c'est un stade de 10 000
0: Booba,
1: personnes.
0: Il pense
1: à Québec, il fait la plus grande salle. OK, je te le donne.
0: Attends. Mais... Booba, là, est-ce qu'il fait les plus grandes salles aux États-Unis? Non.
1: Ben, en France, il y a du monde en France, pas mal. Ben, oui, c'est des salles de 90 100 000 personnes.
0: Ouais, mais Snoop est bien plus international. Arrête-moi ça, là. Booba, il se rend même pas au Québec. Son show est annulé à peu près 90% du temps.
1: Ouais.
0: Fait que, tiens, ton 50 Cent.
1: Oh, c'est 50 Cent
0: de Timou. Je descends d'une coche parce que tu n'as rajouté.
1: De toute façon, Timou, Snoop, il vend des poils sans fumer sur ça, Timou.
0: OK. OK, on va arrêter, là. On va finir ça dans l'amour. On va écouter une chanson. On va écouter une chanson d'un rappeur. Ben, qui est maintenant, il est rendu chanteur pop. Ouais, là,
1: tu veux qu'on finisse dans l'amour, pis c'est ça que tu mets, man?
0: Non, mais attends. Lui, ce gars-là, justement, parlant de beef, on a parlé quand même beaucoup de beef cette semaine. Lui, il a eu le beef avec Eminem. Et il s'en est jamais remis. Tu sais, quand tu dis qu'un gars s'est fait sa carrière, premièrement, tu t'en prends pas à Eminem. Elle était pas mauvaise, sa chanson, Rap de Ball. Mais, on dirait qu'il a pas pensé qu'il allait avoir un backlash.
1: J'ai ma théorie là-dessus.
0: Quoi?
1: Moi, il avait les yeux sur la fille de Eminem. Il était intéressé par Haley, qu'elle s'appelle?
0: Ouais, Haley, c'était pas le temps, là. Tu sais, je veux dire, là, crime, là. Calme-toi, là. Et en plus, il était avec Megan Fox.
1: Ouais, mais tu sais,
0: il était avec Megan Fox.
1: C'était-tu avec Megan Fox,
0: là? Oui, au moment du 10. Fait que là, il y en avait déjà une femme qui avait bien de l'allure, là. MGK, là.
1: Ouais,
0: parlons-en, là, de MGK, là. Lui, là, ce qui est arrivé, c'est quand il y a eu la réplique avec Killshot de Eminem, ça l'a tellement affecté qu'il est passé au pop. Fait que là, il est rendu que c'est comme un boys band.
1: Non, c'est du rock.
0: Je peux pas dire ça sans rire. Mais ça, c'est dans le temps qu'il rappait. Puis ça, c'est pas mal une de ses meilleures chansons, Wild Boy, mais ça, c'est bien la version

0: version remix avec les différents artistes ou t'as la version originale?
1: Ben la seule que j'ai dans le système, par contre.
0: Dis-moi c'est qui as-tu?
1: Walk Off Like a Flame.
0: OK. Fait que d'après moi, ça c'est l'original. Pas grave.
1: Toi, t'aurais aimé la remix?
0: Moi, j'aurais aimé ça, la remix.
1: On va jouer parce de la console un peu.
0: Je vais en parler pendant ce temps-là. C'est une excellente chanson. C'était avec 2 Chainz. Il y a Meek Mill dessus. Il y a Mystical avant qu'il se fasse arrêter. Il y a French Montana. Il y a Yo Gotti. La toune est vraiment là. Il y a du pep à côté. C'est dans le temps qu'il était un peu jackass, ses bars. Là, si tu as trouvé le vidéoclip, ben oui. Peut-être il va peut-être falloir que tu passes un peu le début. Je te le dis tout de suite parce qu'on fait un coup à son drummer là, alors qu'il est avec Steve-O. Puis on roule un joint pour son drummer. Sauf que ils mettent pas du cannabis dans le disjoint. Ils mettent du poil pubien de Steve-O qui se rase. C'est dégueulasse. Puis là, tu sais, après ça, le gars, il est, tu sais, le pauvre drummer qui a pas de l'air tant vieux en pensant, là. Qui doit avoir, d'après.
1: Ouais.
0: Je suis même pas certain qu'il est majeur, là. En tout cas, s'il est majeur, il a 18 gros max, là. Tu sais, lui, il fume le joint, puis, tu sais, on connaît tous des gens comme ça qui ont fait ça dans le passé.
1: Bon, ouais, ben, moi, j'ai une anecdote de prête, là.
0: Non, mais attends. mais c'est parce que là, c'est ça, le gars, il fume le joint, puis il est comme. La bouffe coûte meilleure. Tu sais, puis il fait comme si ça l'avait affecté vraiment. Puis là, l'autre, tu sais, MG qui l'a relancé. Ouais, il t'a tapé le joint, hein, la bouffe coûte meilleure. Puis après, c'est, il monte à l'écran sur le cellulaire que dans le fond, c'était Steve-O qui prenait un rasoir.
1: Mais c'est le débrousse. C'est impossible qu'il s'en soit pas rendu compte.
0: Ça n'est pas
1: rendu comment
0: compte.
1: Ça pue quand on fait rouler un cheveu. 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
0: Il avait dû mettre du tabac. Il avait dû mettre du tabac au travers pour que ça sente un peu moins, là, je sais pas trop, mais. Écoute, c'est gênant, là, ça n'a juste pas de sens. Mais la chanson est malade, là. Je voulais pas vous dégoûter, là.
1: Non, c'est ce que
0: j'ai fait, là. OK, fait qu'on écoute ça.
1: Ouais, on écoute ça.
0: MGK, 2 Chainz, Meek Mill, Mystical, French Montana, Yo Gotti, Wild Boy Remix.

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0: Il est à TV. Il est-tu au Clipaquet?
1: Non, je pense qu'il il s'en vient vers Québec ce soir. Là, il
2: c'est pas le pont à Trois-Rivières, ça? C'est pas le pont à la Violette en arrière?
1: On dirait, oui.
2: On parle évidemment du futur premier ministre du Québec qui, malheureusement, ne sera pas avec nous aujourd'hui, Paul Saint-Pierre Plamondon. Encore en mode annonce, je crois bien, cet après-midi.
1: C'est dans Gwynplaine, Sisville.
3: Ouais, c'est ça, on le voit en arrière, là.
2: Ouais, mais c'est pas loin, je suis dans le milieu.
1: C'est à côté de nous.
2: Évidemment, Maddy qui est avec nous aujourd'hui. Salut, man.
1: Salut, ça va, Chico?
2: Ça va mal. J'ai fini mon COVID, là. Ah, c'est mon dernier droit de COVID, puis je pense que c'est la journée où je suis le plus mélangé. Ce matin, en fait, cette nuit, j'ai éternué. Puis ce matin, il faut lui que je nettoie mon mur. Laurie, salut.
3: Salut.
2: Je pensais
3: non.
2: que t'as...
3: Non, non, c'est parce que je suis en train d'imaginer le dégât sur le mur et je fais...
2: Ben non, c'est parce que c'est vrai, j'ai éternué et c'est un rhume de cerveau.
3: Oh.
2: Je te dis, j'ai ressemblé à Pierre Bruno cette nuit.
3: Je pensais pas que c'était par en haut que ça avait sorti, tu vois.
2: Ben oui, là, attends.
3: Tu comprends l'image.
2: Je pensais que j'avais éternué et que j'avais perdu contrôle de mes sphincters.
3: Oui.
2: Non, ce n'est pas le cas. Hey, mais je sais. Ouais, la pub qui a joué avant, Bric à Brac 2000. Ça, c'est bon, ça. Ça, c'est bon. Parce que dans le temps, et peut-être quoi, 7, 8 ans.
3: Ah non, peut-être pas tant que ça, mais j'étais ici à temps plein. Je me souviens de t'avoir vu partir.
2: Peut-être 2020, moi, dans ma tête. C'est période COVID, ça, là.
3: Ah oui.
2: Bric à Brac 2000 plus, là.
3: Ouais, pour les gens qui l'ont entendu juste avant le début de l'émission, écoutez, c'est pas une vraie publicité. Chico aimait beaucoup partir d'un pas déterminé vers le studio de prod et d'aller faire une espèce de publicité mensongère comme ça, mais très comique. Puis là, il disait, Lo, viens voir notre nouveau client, je pense qu'il va être content.
2: Check la prod que j'ai faite.
3: Puis là, moi, je suis comme, tu peux pas y envoyer ça, là. Tu peux pas lui envoyer ça.
2: Tu peux pas y envoyer ça, là.
3: Ce Bric à Brac 2000 plus, qu'est-ce que c'est ça? Puis, non. Les outils.
2: Des bons vieux outils. Des bons vieux outils. On est ensemble pour la prochaine heure et demie. On va avoir du plaisir. Ça va être mollo aujourd'hui parce que, comme je vous le dis, j'ai de la difficulté dans mon corps, OK? Qu'est-ce qui se passe? C'est parce que ça joue OK en haut.
1: Ouais, c'est ça, j'étais là. Y a-tu un avion qui s'en vient vers nous autres?
2: C'est malade. On s'est dit, tu sais, qu'est-ce qu'on pourrait. On avait le choix, exemple. Soit qu'on mettait notre studio à côté d'un champ de tir, ou ben non, en bas d'une piste de salle de quilles. Puis finalement, on a choisi ça. Mais non, blague à part, on a évidemment couvert pas mal la campagne. Puis tu sais, je décompresse.
3: Mais pour les gens qui connaissent moins un peu les médias puis comment ça fonctionne, les campagnes électorales, c'est toujours beaucoup, beaucoup de stress et faut se donner beaucoup. Puis tu sais, c'est de la gestion, faut parler à toutes les parties, faut avoir beaucoup d'opinions. C'est quelque chose qui est très, très fatigant, les campagnes électorales pour les médias.
2: C'est de la préparation.
3: C'est beaucoup de préparation.
2: Tu sais, dans le sens où... on les a presque tous eus. Là. On les a tous demandés. Good job à Maddy. Honnêtement, Maddy, t'as fait un job impeccable de booking durant cette période-là. Pour vrai, il y a beaucoup d'autres stations qui ont tendu des perches. Puis sais-tu quoi? De par leur manque de rigueur, leur manque de suivi, ils n'ont pas réussi à en avoir ou pas autant que nous autres. On a vraiment frappé des coups de circuit. Puis ça, c'est 100% dans le cours à Maddy parce que c'est lui qui est en contact avec les attachés. Mais ultimement, tu sais, l'entrevue, puis Maddy la faisait avec moi, on n'a pas le choix d'être au courant de ce que le parti propose. Tu sais, quand j'ai Sol Zanetti devant moi, j'ai pas l'intention de voter QS. Là. Mais si je suis pas au courant de ce qu'il propose, comment je peux en discuter avec lui? J'ai pas eu le choix vraiment de mettre au parfum d'à peu près toutes les parties qu'il avait à proposer. C'était un bon rush. Puis
1: il faut parler à tout le monde. T'sais, moi, des fois, là, on partageait les posts là, sur Facebook. On reçoit tel. T'sais, du monde, pourquoi vous recevez Eric Duhem? Faut parler à un gars comme Eric Duhem.
3: Mais tu peux pas faire de favoritiste en politique.
1: Soit tu parles à tout le monde, soit que tu parles à personne.
2: Ben moi, je t'annonce que je suis un gars d'opinion où j'ai fait du favoritisme. Pas au niveau de la couverture.
3: Non, c'est ça. Quand
2: tout le monde a eu le même traitement dans le sens où vous avez tout eu l'accès au micro. Mais quand Bernard Drainville me demande si je crois Éric Duhem versus Christine Fréchette, d'après moi, c'est assez facile à répondre.
3: Ben, tu sais, faut que tu sois honnête aussi dans tes opinions.
2: Il y a quelqu'un qui fait du back and forth sur le troisième. Puis ça, ben, sérieusement, c'est un peu le constat que j'ai. Monsieur Drainville est un bon candidat pour la région de Lévis.
3: C'est un gars qui fait bon parti.
2: Il fait avancer des projets. Si on votait pour le candidat, t'sais, si j'avais à voter pour la personne, puis je vote pas Lévis, c'est que c'est même pas. Moi, je vote Chute de la Chaudière. Mais si j'avais à voter pour quelqu'un pour ce qui est de Lévis, j'ai pas le choix de dire que son bilan à Lévis, à part pour ce qui est du troisième lien, c'est quand même bien. Bernard a fait avancer des dossiers. La ville est plus en forme, je pense, aujourd'hui qu'elle l'était. Évidemment, il y a des enjeux de circulation, mais l'élargissement de l'autoroute, ils sont en train de le faire.
1: Puis il a été ministre tout le long qui était là, lui.
2: Il a été ministre de l'Éducation à travers l'espèce de scandale qui a eu lieu à Montréal, là, des professeurs qui...
1: À Bedford.
2: Ouais. Tu sais, il a gaulé quand même, Bernard. Puis, tu sais, je l'ai vu hier, j'ai vu un homme fatigué, j'ai vu un homme qui a donné son effort. Là. Et présentement, il lève le téléphone puis il parle aux gens. C'est ça qu'il fait, là. Ouais. C'est un ministre, c'est un ancien ministre, là, M. Drainville, quand même. Là. C'est, à ce niveau-là, moi, j'ai pas le choix de lever mon chapeau. Je te dirais, j'ai été agréablement surpris de Bernard. Sinon, pour ce qui est des autres, Sol Zanetti, j'ai trouvé intéressant.
1: C'est quelqu'un mais pas plus que ça, Sol.
2: Ben, c'est quelqu'un qui est capable d'aller au bat pour ses convictions.
1: Ouais.
2: Moi, ça, je respecte ça.
1: Mais quand t'es avec QS, t'as pas le choix de vraiment croire en ce que tu défends. Parce que si, en partant toi-même, tu crois pas aux sottises, mais t'sais, à les idées un petit peu plus farfelues, ça part mal.
2: Est-ce que Olivier Primeau, parce que là, je fais un peu le round-up de la campagne, puis t'sais, les gens qu'on a reçus, est-ce que selon vous, Olivier Primeau a nuit ou a aidé Christine Fréchette?
1: A nuit.
3: Ouais,
2: pense aussi.
3: Ouais, je pense aussi.
1: C'est un mauvais coup.
2: J'aurais même tendance à dire qu'il a probablement aidé Éric Duhem.
1: Oui.
2: Sans le vouloir, là. Mais je pense que c'est ça. D'ailleurs, les appuis pleuvent du côté des conservateurs présentement.
1: Et récemment, oui.
2: Ouais.
3: Et je le souhaite tellement que ce soit les conservateurs.
1: Pis c'est rare que publiquement les gens prennent position pour des conservateurs. Les gens sont gênés de dire qu'ils votent conservateurs en passant. Je sais pas pourquoi, là.
2: Parce que, écoute, c'est un parti qui, pendant la pandémie, a été comme collé avec les extrêmes. Ouais. Tu sais, il est un peu là le problème. Mais c'est, là, l'histoire de grippe et de vaccin, c'est fini. On n'est plus là-dedans.
1: Non.
2: Le parti a grandi. Le parti a grossi. Éric est parti avec le parti au départ avait pas 1%. Il est maintenant rendu à quoi, je pense? Il frôle le 18, là. Ouais. Actuellement, ça pue, ça n'a pas d'allure.
1: Ben, à Québec, il est à 33%.
2: Si ce n'était pas de la couverture dégueulasse qu'il y a eu dans les médias au début de la campagne, parce que c'était ça, là. Au début, rappelez-vous, là, chaque fois qu'on était capable de trouver un tweet de quelqu'un de son parti de v'là 20 ans, on le remettait encore une fois à l'avant-scène, puis on le faisait passer pour un parti de cave. C'est, ça a été ça
3: c'est
2: encore.
3: Vrai, ça a été du salissage au début.
1: Pendant les trois premières semaines.
2: Mmh. Exact. Mmh. Mais là, on s'est rendu compte que finalement, on avait peut-être une opération de marketing à faire pour la CAQ, parce que là, Christine descendait. Mais force est d'admettre que le peuple québécois est en train de se faire entendre. Puis la fameuse chambre d'écho, là, parce que moi, on me dit que je suis dans une chambre d'écho conservatrice, là, même si je joins des groupes féministes, même si je joins des groupes de la gauche, même si je joins plein de plateformes, pas le choix de dire qu'à chaque fois que j'ai vu des appuis à Christine Fréchette, c'était un déferlement de frustration dans les commentaires.
3: C'est vrai.
2: Automatiquement, pis ces gens-là, pour la plupart, voteront pas libéral puis voteront pas QS. C'est des gens qui vont s'en aller soit pour le PQ ou soit pour les conservateurs. Puis il y a une chose aussi à considérer, puis ça m'a dit, je vais t'entendre là-dessus. Le projet de tramway de Québec est financé à une grande hauteur par le fédéral, right?
1: Oui.
2: Mettons qu'on fait un référendum en 2029, là, puis qu'on le gagne.

0: projet peut encore être annulé?
1: Ben, si le fédéral back. Si le fédéral dit non. Là.
2: Mais là, t'es un petit peu Chico quand il pense.
0: C'est quoi le fédéral va dire? Ben, le fédéral va dire. Si on fait un référendum, on en retire notre argent.
1: Le fédéral va dire, attends pas, vous voulez vous séparer, vous autres, mais vous venez piger dans nos poches. C'est quoi la game, là? Tu sais, moi, j'ai l'impression que la seconde où PSPP est élu majoritaire, si c'est le cas, dans trois jours, là, ben, le fédéral automatiquement va dire, OK, maintenant, il faut qu'on négocie avec quelqu'un qui veut s'en aller d'ici.
0: Ben c'est quoi, le fédéral va enlever tous les milliards qu'il donne en contrat à la DV?
1: Attends peu, il y a eu des engagements déjà faits, mais le financement du tramway est pas tout à fait bouclé. Là.
2: Ben il est pas bouclé, sauf que je suis pas sûr que le fédéral voudrait admettre, OK, on vient d'injecter je sais pas combien de milliards d'argent, puis finalement, ben on va se retirer du projet, mais on va perdre tous ces milliards-là.
1: Ben en même temps, ça n'a pas d'allure. Là. Pourquoi le fédéral paierait pour un projet qui...
2: Non, je suis totalement d'accord.
0: Non, moi je suis d'accord avec toi.
1: Pourquoi Ottawa paierait pour un projet qui sera même pas dans leur fucking pays?
2: Ah, je suis à la même place que toi là-dessus.
1: Tu sais, moi, automatiquement, la seconde que c'est un gouvernement péquiste, si je suis Ottawa, ben je commence tout de suite à lui dire, écoutez, c'est pas pour rien que M. Carney s'est rapproché de Mme Fréchette. Là,
0: mais ça aurait été une bonne question à poser au PQ. On fait quoi avec tous les projets qui ont mis de l'argent dedans au Québec?
1: Absolument, ça c'est une des questions que j'avais pour PSPP. J'avais aussi la question suivante. M. Saint-Pierre Plamondon voulait faire l'indépendance du Québec. Présentement, c'est 25% des gens qui sont pour, 75% qui sont contre, majoritairement des immigrants. Et sachant qu'on continue d'avoir beaucoup de gens qui viennent de l'immigration, comment vous allez leur vendre l'idée de pays? Parce que c'est ça, là. Tu sais, il y a de plus en plus d'immigrants au Québec, plus en plus d'immigrants qui ont le droit de vote, pis c'est pas eux autres qui veulent le séparer tellement, le Québec.
2: Absolument pas. Absolument
1: fait
2: pas.
1: Qu'il va y avoir des enjeux à regarder dans les prochaines semaines, c'est sûr et certain. Campagne flawless du côté des conservateurs. Le chef, au départ, a callé la ligne de parti, là, Éric Duhaime a mis son pied à terre.
2: Ah oui.
1: Parce que, au départ, moi, je me rappelle très bien de Dominique Dumas qui s'était fait poser une question twist sur l'avortement. Genre, avorter à 8 mois et demi, est-ce que t'es d'accord avec ça? Puis il avait comme dit, ouais, ben là, faudrait se poser des questions. Mais Éric Duhaime a mis son pied à terre puis il a dit, c'est fini. Il n'y aura pas d'avortement dans la campagne. C'est pas, de toute façon, notre
2: conscience
1: de compétence.
2: De toute façon, c'était pas sa ligne directive non plus. Du tout. Là.
1: Exact. Lui, c'est comme, fuck off, là. Ça n'a pas rapport. C'est... Tout de suite, en partant, il a mis son pied à terre, puis il a su se faire respecter dans son parti. Il y a un candidat qui a quitté, que j'ai reçu. C'est vrai, on avait reçu Éric Lantier qui a quitté le Parti conservateur, avec qui on a jasé. Mais pas le choix de dire que cette campagne-là, du côté des conservateurs, est impeccable.
2: C'est vrai.
1: Puis là, le vote par anticipation est passé. Les comtés qui se sont le plus prononcés, ce sont des comtés conservateurs. Il va t'y avoir une vague.
2: J'ai tellement hâte à lundi, là.
0: Et là, le plus important, c'est que les gens doivent aller voter.
2: Oui.
1: Ouais, là, c'est présentement, c'est de faire sortir le vote. Ouais. Ça a lieu ce lundi. Écoutez, vous avez des heures dans votre journée qui sont libérées par votre employeur.
2: Ah, c'est obligatoire par l'employeur de libérer des heures pour aller voter.
1: Là, profitez-en.
2: Pas de raison.
1: Commence pas à dire, oh, je vais me couler douce, c'est un lundi après-midi. Non. On a vraiment, on est dans un point tournant pour l'histoire de notre pays.
2: Mm-hmm.
1: Parce que là, on va élire quelqu'un qui risque de nous présenter la séparation. Tu sais, moi, mes parents ont parlé, mes grands-parents ont parlé. C'est à notre tour, guys, de parler aussi. Tu sais, quand on va arriver en 2029 et que PSPP va dire oui ou non, là, ça va être à notre shot. Là, ça va être à nous de choisir notre destin. Là. Ben ça, moi, je suis content de pouvoir le vivre.
2: Mais j'ai l'impression que les gens, cette année, vont plus voter qu'il y a 4 ans. C'est drôle, hein, parce que j'ai une vague.
1: Il y a plus d'enjeux. Il y a plus d'enjeux. Les gens sont en crise.
0: Mais dans la région ici, beaucoup de monde. Dans les 10 circonscriptions au Québec au complet, sur les 127, où est-ce qu'il y a le plus de monde qui sont allés voter? Il y en a 9 sur 10, c'est ici, Québec-Lévis. Là.
2: Ah, c'est ça, mais je sens cette vague-là de vouloir changer les choses.
1: Faut pas oublier une chose. Paul Saint-Pierre Plamondon ne veut pas de troisième lien. Il y en aura pas, là. Je vous le dis tout de suite. Paul Saint-Pierre Plamondon a été très clair. Dans les 4 prochaines années, il n'y a même pas un coup de pelle qui va être donné. Pensez à ça lorsque vous allez voter. Puis tu sais, moi, je vous le dis, j'ai hésité longtemps entre le PQ et les conservateurs. Là. C'est que je vous dis ça, puis je vous dis aussi, le Parti québécois est très proche des syndicats.
0: Mais c'est un choix bizarre, Chico, que t'as dans ta tête.
1: Moi, c'est parce que
0: les deux sont à l'extrême.
1: Non, pas du tout.
0: Moi, pas à l'extrême, mais tu sais...
1: Non, moi, je suis un conservateur souverainiste. That's it. C'est ce qui me définit.
0: Ouais.
1: Donc, si je suis un conservateur souverainiste...
0: Au point d'hésiter entre les deux?
1: Ben, j'hésite plus. Non, ma décision
2: est prise. Non, ta décision est prise.
1: Ma décision est prise maintenant. On a parlé à tous les gens, puis ma décision est prise. Mais
2: tu devais d'attendre aussi d'avoir parlé à tout le monde avant de le dire en ondes que tu choisissais un tel parti.
1: Oui.
2: Parce que,
1: ben, j'hésitais entre deux, puis je le disais. Là, mais
2: non, mais par respect aussi pour tes invités. Là, tu vois, tu les as toutes passées. Ton vote, tu as décidé. Moi, c'est pour ça que j'ai décidé.
1: Je m'en vais à mauve, là. C'est pas compliqué. Là. Puis sais-tu quoi? La seule raison qui m'a fait. La seule affaire qui m'a fait hésiter, c'est qu'Éric Duhaime ne veut pas de référendum.
2: Ouais, mais sais-tu quoi? Sais comment tu y tiens, toi.
1: Attends, il y a peut-être un bémol. Éric Duhaime n'a pas dit qu'il était contre la souveraineté. Éric Duhaime, il a dit que.
2: C'est pas dans ses priorités.
1: Il était pas pour un référendum. Ce qu'il veut pas, c'est qu'on en parle, puis ce qu'il veut pas, c'est qu'on se prononce. Selon lui, c'est pas le bon moment.

0: Puis il a raison. Parce qu'à 25% de taux d'acceptation dans la population, le tramway est à le même niveau d'acceptabilité sociale.
1: Mais moi, je veux savoir qui a voté pour ça, le tramway, pour vrai. Le
2: 50% des gens qui sont allés voter à la dernière élection municipale.
0: Vous avez dilué ça entre la porte.
2: 104 000 personnes qui ont voté pour Bruno Marchand.
0: Vous n'avez pas dilué le vote entre la porte et sa mamade, là, that's it. Là. Oh. Mais écoute...
1: Je suis découragé. Je suis passé par Laurier tantôt. Je suis arrivé ici quasiment en beau tabarouette. Je suis passé par Laurier tantôt. C'est capoté. Je savais même plus. Je m'en allais. J'ai failli faire deux accidents.
2: Ah, mais moi, je me suis pris aujourd'hui, là, vu qu'on est le premier du mois, là, je me suis pris une carte au puce pour prendre le bateau.
0: C'est 40 piastres. Wise move.
2: Quand t'as une voiture plaquée électrique, là, ça te coûte 40 piastres.
0: Wise move.
1: Non, mais sérieux, j'ai fait de la Grande Allée. Je travaille sur la Grande Allée. Donc, j'ai parti de la Grande Allée pour aller prendre les ponts.
2: Oh, oublie ça.
1: Donc, faites Laurier. Je suis arrivé ici. Je dis, Chico, ça n'a pas de bon sens. J'ai failli faire deux accidents en 2 km. Je sais pas trop où je m'en vais. Il y a des stops un peu partout.
0: Exact. Il y a des stops tout partout. C'est à peine si à un moment donné.
2: Je suis un fier consommateur du transport en commun.
0: Merci.
2: J'ai longtemps bâché le transport en commun, mais j'ai ma carte sans photo, mais j'ai ma carte au plus.
1: Ouais. Tu vois, moi, j'ai un auto. Puis, boulevard Laurier, là, s'il vous plaît, c'est n'importe quoi.
0: Ah, je te dis, boulevard Laurier, c'est à peine s'il n'y a pas un escalier dans le chemin. C'est fou de même.
2: Puis moi, j'aimerais savoir pourquoi à chaque jour, la configuration change.
1: Ah oui, parce que je passais là l'autre jour.
2: Il y a du monde, là, déjà qu'il y a du monde que ça fait pas longtemps qu'ils sont au Québec, qui ont de la misère à conduire quand c'est droit.
0: On va lui donner qu'il n'y a pas de
2: problème. Quand à chaque jour, la configuration change, là.
1: Oui.
2: Chau bye.
1: Je te jure, j'ai failli rentrer dans un espèce de truc en béton tantôt. J'aurais pas tenté de m'avertir que les voies se tassaient. D'habitude, il y a des flèches.
2: Puis,
1: d'après moi, ils ont oublié de
2: piétons et cyclistes, là, évitez d'aller là-bas la nuit faire du. Il n'y a pas de lumière.
0: Non, c'est le free for all.
2: Allez pas là, là.
0: C'est littéralement, gars, je sais pas comment qualifier ça, là, mais c'est un labyrinthe. Là, ça n'a pas de bon sens. Là. C'est mal indiqué, c'est bizarre comme aménagement.
1: J'ai pas aimé mon moment. Là.
0: Mais en même temps, tu sais, passez pas par boulevard Laurier. C'est une des rues les plus importantes du Québec.
1: Ben, c'est ça que je dis. C'est là, en plus, que la jonction, tu as les ponts, là, après ça, tu peux t'en aller vers Cap-Rouge.
0: T'as l'université qui est à côté, t'as les plus gros
2: places.
0: T'as le Power Center qui est là, c'est capoté. T'as l'hôpital, ça n'a pas rapport.
1: Tu peux pas passer par là à un moment donné. À un moment donné, t'es obligé de passer par là.
2: Mais moi, je me demande quand les ambulances, le jour, il y a une urgence, ils passent par où?
0: Ah, ils doivent avoir un bypass, eux. J'ose croire que. Si on n'a pas prévu un accès rapide pour les.
2: Parce que le CHUL, c'est souvent des petits-enfants qui.
0: Le CHUL, il faut que ça circule.
2: Faut que ça circule.
1: Oui, centre mère-enfant, absolument.
0: En tout cas, bref, on est encore une fois les champions du monde. Mais la bonne nouvelle, c'est ça. C'est qu'on va pouvoir chialer.
1: Hey, si tu vas voter, mon chum, aller chialer aussi. Là.
0: Oui, mais t'as le droit de chialer pareil. Là, dans
1: non,
0: le sens...
1: si tu votes pas, t'as pas le droit de chialer, mais je te dis. Oui.
2: Moi aussi, je suis d'accord avec ça, Chico.
1: Je suis... Non. Si tu chiales et que je te demande si t'es allé voter et que tu me dis non, je te rentre dedans verbalement.
0: Mettons que...
1: verbalement.
0: Mettons que je vais dans un resto et que je paye pas, mais que la bouffe est pas bonne, j'ai tout droit de le dire. Moi, je pense que
2: si
0: oui.
2: Si tu payes pas, non.
0: Ben oui.
2: Pourquoi?
0: Ben parce qu'elle est pas bonne, la bouffe.
2: Non, paye même pas.
0: Tu sais, t'as quand même le droit. Je joue pas pour le Canadien, mais je peux dire qu'il sac en sacrament des soirs.
1: Tu chiales sur bien des affaires. Si tu veux chialer, lève-toi les fesses, puis va voter.
2: Hey, Chico, 30 minutes, une fois ou 4 ans.
1: Hey, ouais.
0: Mais mettons que tu demandes à quelqu'un dans la rue qui passe, là, est-ce que vous allez voter pour Christine Fréchette ou pour la CAQ? Puis qu'ils te disent, je vais probablement voter pour Christine Fréchette.
2: Ben ça, il y en a beaucoup.
0: Ben, y en a
2: mais moi, eux, ça me fait peur qu'ils puissent voter.
0: Ben, je suis d'accord. Moi, exactement, c'est pour ça que je te dis.
2: Moi, je te dis.
0: Un citoyen intelligent qui vote pas versus un cave qui va mettre un X n'importe où, pas certain que c'est le mieux, là.
2: Mais c'est qui le moins pire entre les deux? Celui qui prend la peine d'aller voter même s'il sait rien ou lui qui sait puis qui y va pas?
1: C'est une bonne question.
0: Non, mais c'est une bonne question parce qu'il y a quelqu'un qui sait pas pour qui va voter. Hey, v'là pas longtemps.
1: Ton vote?
0: Non, mais écoute bien, je suis au téléphone avec.
2: Il y en a qui savent même pas que tu peux faire ça en passant.
1: Puis, ils savent, on vient de leur dire.
0: Puis je veux pas non plus faire un adéquation du genre, tu suis pas ça, t'es un cave. Là.
1: Non, c'est pas ça que je veux dire non plus.
0: Mais il y a une de mes bonnes amies, tu sais, puis qui, je veux dire, est très brillante, là, et qui a des valeurs, selon moi, plus proches des conservateurs, qui dernièrement, je l'ai appelée, puis hey, comment ça va, hein? Elle dit, ouais, elle dit d'ailleurs, je vais aller voter, ouais, puis qui tu vas aller voter? Elle dit, je vais aller voter Québec solidaire. Ah. Puis, je dis, attends un peu, t'as déjà eu ta business. T'as déjà été entrepreneur. Okay. Tu me dis que tu vas aller voter pour Québec solidaire. Elle dit, ouais, parce qu'elle dit les autres, c'est tout de la merde, hein?
1: Là, il y a quelqu'un qui a mis ça dans la tête.
0: Exact.
1: C'est sûr.
0: Il y a beaucoup de personnes qui vont voir, oh my God, Ruba Gazal est tellement cool parce qu'elle se tient avec des Indiens, parce qu'elle se tient avec des trans, qui vont faire comme, holy shit, man, c'est une progressiste, je vais voter QS. T'as peur, là? C'est parce qu'il faut que tu regardes le parti. Tu peux pas juste te dire, elle a l'air cool, je vote pour elle, là. Parce que sinon, je veux dire, Justin Trudeau serait prêt.
1: Non.
2: Justin Trudeau a été premier ministre.
1: C'est ça, il s'en va où avec ça, lui?
2: Justin Trudeau a été premier ministre, quoi, 10 ans?
0: Ah oui, ah, mais c'est ça pareil, c'est avec fuck off.
1: La légalisation du pot l'a beaucoup aidé, on va se le dire.
2: Ouais, la PCU.
1: La PCU aussi.
0: Ouais, mais
1: non, non, on va y donner que...
0: Son sexe appeal.
1: Non, non, son
0: sexe... Son sexe appeal a probablement compté plus.
2: Il y a beaucoup de 55 ans et plus qui ont voté pour lui parce qu'il était beau sa pancarte, plus que Poilievre.
0: Eh oui, oui. Commencez pas à me faire d'accroire.
1: J'ai voté Poilievre.
0: C'est pas vrai que ma tante a voté pour Trudeau à cause du programme.
2: Qui tu trouves le plus beau, toi, Laurie, entre les deux? Poilievre ou bien Trudeau?
1: Ben,
2: t'en regardes pas le parti politique.
1: Ah oh, ben Trudeau, là, franchement. Parce Trudeau,
2: Trudeau a réussi à se pogner Katy Perry, man.
1: Ah, sérieux. Il doit être sympathique à quelque part.
0: Ah, moi,
2: je suis sûr qu'il est très chill.
0: Ben oui.
2: Il est peut-être incompétent, mais...
1: Non, mais tu sais, lui, il était là... Grâce à un peu à Trudeau père, là, on va se le dire. Je veux dire, là, il y a eu une petite lancée à cause de ça. Il y a eu la notoriété du nom de famille.
0: Il y a de ça.
1: Il y a eu beaucoup de ça.
0: Mais encore là, il faut se poser les bonnes questions. Mon berger allemand est super chill, mais je ne laisserai pas chauffer mon char. Mais non, mais c'est parce que c'est ça. Il y a une question de compétence derrière tout ça. Puis je pense que souvent, on l'échappe. C'est... Puis Mme Gazal, je veux même pas dire qu'elle était compétente, c'est même pas sa question. C'est le programme. Puis c'est les, on parle souvent des coucous, là, les coucous conservateurs avec des casses en aluminium qui croient pas au vaccin. Puis, OK. Mais excuse-moi, mais côté QS, là, Viva Palestine, je suis homosexuel, pas certain que ça matche tout dans le tête, là. Tu comprends?
2: Ça dépend des vagues. Rappelle-toi la vague 2015 aussi, là, l'NPD, là.
1: Ah, oui,
2: il y a pas loin d'un genre 60-70 députés. Le monde savait même pas pour qui. Le monde, il votait pour Ruth Hélène Brousseau parce qu'elle avait l'air d'une mannequin, sa pancarte.
0: Non, non, mais il votait pour la moustache.
2: Tu sais, il y a quelqu'un qui texte ça, le Ruth Hélène Brousseau. Ouais.
0: Oui, il votait pour la moustache. Le bonhomme à la moustache, il a l'air sympathique. Ils ont voté pour lui.
2: Ouais.
0: Ben, voyez-vous, on est à la seule province aussi. T'sais, on a eu l'air d'une belle gang de caves à comparer du reste du Canada.
1: Si je remets ça en considération, tout ce qu'on vient de dire là, c'est vrai que c'est un peu épeurant de savoir qui va aller voter.
0: Ben oui. Tu te rappelles, Laurie, on a parlé à des gens qui ont le droit de vote dernièrement.
1: Ah, les TikTokers.
0: Les TikTokers. Qu'on a parlé.
1: Oh mon Dieu, les filles qui sont suivies par des milliers et des milliers de personnes, mais quelle conne!
0: Il y en a pour qui Charles Milliard veut. Il y en a pour qui Charles Milliard veut la séparation du Québec. Il y en a, qui comprennent pas, qui ne connaissent pas, puis qui vont aller mettre le X n'importe où. Là. Ça va arriver.
1: Ça, c'était peur.
0: Oui.
1: Rendu là, va pas voter.
0: Puis,
1: tu sais, parce que si c'est pas pour l'annuler, va pas voter. C'était pour mettre n'importe quoi. Vas-y pas. Non, vas-y pas. Pour vrai, là, ça va fucker donner.
0: Ben encore là, c'est un peu contre-productif. À ce moment-là, tu as le droit de chialer.
3: Pour qui? Pour personne.
1: Non.
3: Là. Personne. Moi, je vote pas.
1: Ah là, c'est ça.
3: Ça sert à rien. Ils sont autant pires les uns que les autres.
1: Livre-là nos TikTokers.
0: Mais non, mais c'est ça pareil. Et eux ont le droit de chialer. Dans le sens où moi, attendez, tu sais, je pense qu'il y a quelqu'un qui va pas voter parce qu'il n'y a aucune idée de la game là, qui se joue présentement.
1: Non, mais on en a parlé l'autre jour de ça, là, Chico. T'as pas,
0: il va payer une épicerie tantôt, puis il va trouver que ça coûte cher, puis il va tanker son char, puis il va trouver que ça n'a pas de Christ de sens.
1: Chico, l'autre jour, on a donné des trucs là-dessus. On a toutes maintenant des applications, de l'intelligence artificielle. Oui, on n'est pas, là, 20 ans, à être obligé de suivre la politique. On l'a dit, tu vas voir le chat, tu vas voir copilote, tu sais, t'as la boussole aussi. Je l'ai faite hier, la boussole, par exemple, c'était un peu touché, ça. C'était un peu,
0: joué. On l'a faite en onde, moi, ouais. Ben, ça a super bien été.
1: Dans le sens que je trouvais que les questions, tu sais, je trouvais ça long pour rien.
0: Oui, puis c'était souvent très évident, la réponse que t'allais donner,
1: exact,
0: avec qui elle allait t'associer.
1: Fait que, tu sais, j'ai pas trouvé ça super comparé à, mettons, copilote ou chat. Tu leur demandes les parties, tu leur demandes les grandes lignes, celui qui te ressemble le plus, tu y vas comme ça, tu sais, ce qui te parle à toi. Bon, pas plus compliqué que ça. That's it, ça va te prendre. Ouais, 2 minutes, 3 minutes.
0: C'est assez simple. C'est tanné de payer. Si présentement ta priorité, c'est le coût de la vie puis l'argent que tu as dans tes poches à toi, va être conservateur.
1: Exact.
0: Si ta priorité numéro un, c'est l'identité et le pays, là, c'est de pouvoir dire je serai souverain, là, ben tu votes PQ. Si pour toi, le plus important, c'est le tissu social, c'est les pauvres, les trans puis la Palestine, vote orange, vote pour QS. Si pour toi, ce qui est le plus important, ben c'est les personnes âgées, puis le monde qui ont peur, puis de se faire protéger, vote pour la CAQ. Puis si tu vas être sûr et certain que ton vote sert à rien, vote pour les libéraux.
1: Non, c'est vrai. Bon, regarde, tu viens de le dire en quoi? Une minute?
0: À peu près.
1: Bon, je ne sais pas si vous avez retenu tout ce que vous venez d'entendre.
2: Mais ça, c'est la vision à Chico, selon genre les valeurs à Chico. Puis, tu sais,
0: tu vas parler à quoi t'es pas d'accord?
2: Non, moi, je suis 100% d'accord avec toi, mais je veux dire, tu vas prendre quelqu'un qui habite dans le quartier Saint-Jean-Baptiste, il pense pas pantoute comme toi.
1: Non, peut-être.
0: Ben non, mais sa priorité sera pas la même.
2: Exact.
0: Mais c'est peut-être que sa priorité va être l'itinérance. À ce moment-là, vas-y, QS, là. Si c'est ça c'est ta priorité, t'es probablement mieux d'aller là.
1: Mais gars, si tu veux quelque chose de neutre, chat, il va te faire de quoi de neutre, là.
0: En principe.
1: OK, fait qu'il va te donner les lignes directives, quelques points de chaque partie, tu lis ça, tu dis, ah, bon, OK, gamme-moi ce qui me ressemble, c'est ça.
0: Oui.
1: Bon, mais go! Lundi, on y va, on vote pour ça, puis on change les choses.
0: Ben, c'est normal que quelqu'un de 70 ans ait le goût de voter CAQ. C'est LCN qui vire à journée longue, puis la personne est terrorisée. Qui, tu penses, y offre un petit peu de sécurité? C'est la madame Fréchette qui a donc bien l'air compétente.
1: Non,
0: mais c'est ça pour les vieux.
1: Elle a perdu dans un paquet de cartes.
0: Mais si t'es vieux, c'est ça. Puis on va être vieux, là. Tantôt, on va être vieux. Probablement qu'on va faire partie de la gang un peu moins stressée. Mais ça reste qu'éventuellement, nos amis, nos frères, nos sœurs, nos cousins vont peut-être être des vieux terrorisés qui vont juste avoir besoin de se faire réconforter. Puis ça se peut que ce soit ça, là, dans une quarantaine d'années. À peu près, ouais, on a tout. Mais ça
1: tu calcules, mon
0: je quantifiais l'électorat de la CAQ à quel âge elle avait à peu près. Mais effectivement, tu sais, c'est simple. Puis moi, du monde qui me dit je m'intéresse pas à la politique,
1: non, mais
0: pas de trouble. Ça se peut que la législation, l'économie, ça se peut que ça soit tous des trucs qui soient quand même tough pour toi. Sauf qu'il y a une chose, c'est que quand tu vas mettre du gaz puis que ça te coûte 2$ le litre, quand tu t'en vas au McDo puis ton trio est rendu à 20$, puis quand tu t'en vas à ce d'un CLSC puis que t'attends 9 heures pour te faire traiter, ben là, t'en fais de la politique, c'est de la politique, là.
1: Ouais, oui.
0: Tu sais, c'est
1: sûr directement la politique qui touche ta vie, là.
0: C'est ceux qui font le livre de règlement du Québec, en fin de compte, qu'on choisit, là. C'est quelle gang qui va mettre les nouveaux règlements, tu sais, puis qui va donner l'alignement du Québec. T'sais, pour une fois, à la job, vous n'avez pas le droit, vous pouvez pas choisir votre boss à la job. À la job, vous faites avec la personne qui a été nommée.
1: Mais là, tu vois, là, une fois aux 4 ans, on a le droit.
0: Là, on a le droit de choisir notre boss. C'est que, tu sais, essayons donc de choisir le moins pire de la gang. Moi, c'est plus ça. Ou du moins, tu sais, c'est quoi votre vision?
1: C'est celui qui te ressemble, toi.
0: Ben, c'est quoi votre vision de l'entreprise qui est le Québec? Parce qu'à un moment donné, il faut voir ça un peu comme ça, là.
1: C'est vrai.
0: Tu sais, ben, si votre vision, c'est, hey, présentement, nous, on a faim et on n'a plus assez de cash, il y en a un qui veut vous en redonner.
2: Mais tu sais qu'il sera pas au pouvoir.
0: Il sera pas au pouvoir.
2: Mais donne-y la balance du pouvoir.
0: Et voilà. Moi, je suis là. Puis présentement,
2: faisant en sorte qu'on lui donne la balance du pouvoir.
0: C'est présentement, c'est pas impossible.
2: Parce que PSPP pas majoritaire, c'est la même chose que si la CAQ rentre.
0: Non.
2: Quand même.
0: Non, tu sais, la CAQ a des enjeux, encore une fois, moi, selon moi, qui sont déphasés de la plupart. Ben, je dis déphasés, c'est vrai que la population, c'est des boomers.
2: À part le référendum, là, c'est quoi la différence entre la CAQ et le PQ?
0: Le PQ, je pense, tu sais, capable de mieux négocier. Ben, non, je partais pour
2: même pas. Même pas.
0: Le PQ, c'est la souveraineté.
2: C'est tout. C'est la seule chose qui les différencie, c'est tout. Tu penses-tu que Mark Carney va écouter PSPP?
0: Non.
2: Il va l'appeler, accusé de réception pour la lettre. That's it, ça finit. Comme il a fait avec Fréchette la semaine passée quand on voulait le rencontrer.
0: C'est sûr qu'au niveau du fédéral, on s'améliore pas avec un PQ.
2: Faut arrêter, il faut qu'on arrête de faire semblant. Là. Pense pas qu'à Ottawa, parce que le PQ, là, ils vont plus nous... Ils vont juste s'en contrefoutre. C'est juste ça. Moi, je dis la CAQ... Puis PQ, minoritaire, c'est la même chose.
0: Ben, middle finger in the air. On lève notre gros fuck you, puis votons conservateur. Tu sais, ultimement, c'est à peu près ce qui est en train de se passer. Puis tu sais, des appuis comme PC Jolicoeur, cet après-midi, tu sais, qui donne son appui à Éric Duhaime.
1: Ouais.
0: Ben, c'est beaucoup de jeunes qui suivent PC Jolicoeur.
1: Absolument.
0: C'est des jeunes familles qui achètent leur première maison, qui achètent leur condo. C'est des gens comme ça qui suivent beaucoup PC Jolicoeur. C'est des gens qui ont à cœur un peu l'économie, parce que souvent, il y a des chiffres dans les corps de PC. Man, il a peut-être réveillé une coupe de flot, lui-là. Là.
2: Ouais.
0: Mm-hmm. Fait que, tu sais, encore une fois, don't get me wrong, je pense pas que les conservateurs, Éric Duhaime, ça me surprendrait que ce soit le premier ministre du Québec dans ce mandat-là, là. Mais s'il ramasse 20%, s'il ramasse 25 sièges, c'est pas complètement impossible.
1: Non, c'est pas complètement impossible, puis en fait, c'est ce que j'aimerais. C'est ce que beaucoup de monde aimerait parce que je sens une grosse vague.
0: C'est un message qui serait envoyé, je pense.
2: Mais moi, j'ai hâte de voir le 5 au soir, si exemple. Parce que ça, c'est souvent
0: un
2: problème à Québec aussi. Ouais. Là, des fois, là, même nous, là, on se fait des scénarios dans notre tête. Puis, comme à la dernière élection, là, il va rentrer. Hey, il n'y en a pas eu un. Là.
1: Ça n'avait pas de sens. J'étais tellement déçu.
2: On pensait que tout le monde allait voter conservateur. Puis, il n'y a pas eu un siège.
1: J'étais devant ma TV. Je prenais une coupe de vin. Puis, j'étais là. Moi, je tripais. J'étais là. Ça va monter. La déception. À un moment donné, j'ai fermé ma TV. Je pense que je
0: Ouais, mais tu sais,
2: c'est quoi l'expression que tu dis, Chico? Est-ce qu'on vit dans un monde de... dans une chambre d'écho, là?
0: Ouais.
2: Mais des fois, à Québec, c'est ça qui arrive.
1: Oui.
2: On pense qu'on est dans une chambre d'écho.
0: Puis, tu sais, ma job fait en sorte aussi que, tu sais, dans mon entourage, j'ai beaucoup de leaders d'opinion. Tu sais, mettons, je pense à des gars comme Julien Garon-Carrier. Je pense à des gars comme Nicolas Gagnon. Tu sais, c'est des gars qui sont des leaders d'opinion. Puis, ça fait en sorte que leur contenu arrive sur mon feed. Puis, tu sais, souvent, ceux qui aiment leur contenu, c'est des gens qui pensent un petit peu dans le même sens. Oui, il y a certainement ça. Mais en même temps, c'était pas sexy, là, voter conservateur. Tu sais, en 2022, tu le disais pas que tu votais conservateur.
1: Je l'ai dit. Moi, je me suis tellement assumée.
0: Certaines personnes l'ont dit, mais beaucoup de gens,
2: Puis on t'a sûrement traité de complotiste. En 2022, on t'a sûrement traité de complotiste. Qu'est-ce qu'en 2022, là, il y avait de la misère à inviter Éric Duhaime dans le débat des chefs.
0: C'est vrai. C'est très vrai, ça.
2: Puis le gars, c'est lui qui avait ramassé le plus de membres au Québec.
1: Je le sais. Mais oui,
0: combien de votes? Il y a eu 500 quelques mille personnes ont voté pour les conservateurs. En fait, on a eu droit à un genre de dysfonction du système. Mais là, man, ça va payer off.
1: Ah, c'est sûr que oui.
2: Puis en 2022, les gens le comparaient à Maxime Bernier.
1: Oui, je m'en souviens. Je m'en souviens très bien. Mais j'étais en onde avec Chico.
0: Oui, c'est ça, dans ces années-là. On a
1: suivi la campagne.
0: Moi, je pense qu'on est vraiment ailleurs.
1: Ah oui, on est complètement ailleurs. Puis je la sens. Puis je sens le mouvement.
0: Avez-vous vu autre que des conservateurs, des pancartes sur les terrains des gens?
2: Chez les gens? J'ai vu hier à Charlebourg l'ancienne PDG de la Chambre de commerce ici de Lévis. Madame Morancy.
0: Ah, qui que t'as vu sur un terrain, donc un appui au PQ. Exactement. Mais grosso modo...
2: Non, à la CAQ.
0: À la CAQ, c'est vrai, oui, Marie-Josée, t'as la CAQ. Mais 95% des pancartes que je vois, moi, sur les terrains des gens...
1: C'est
0: osé pour vrai.
1: J'ai hâte à lundi pour vrai. J'ai hâte de voir ce qui va se passer. Puis je pense pas cette année fermer ma TV aussi frustrée que le 4 ans.
0: Ouais, je pense pas non plus.
1: Je pense que je vais m'amuser à regarder.
0: Je pense que. Ouais, on s'en va en break ou on a quelqu'un?
4: Non, on a quelqu'un.
0: On a quelqu'un sur la ligne, c'est JMD. Bon, Radio de Lévis, bonjour!
5: Hey, salut, c'est la paix!
0: Salut man, comment ça va?
5: Hey, ça va bien! Moi là, je suis tellement écœuré, là, je me suis radié de la liste. Électorale.
1: Tu t'es radié de la liste électorale, je savais même pas que c'était possible.
5: Oui, ben, il y a une crosse là-dedans, parce que y a soit que t'es désinscrit, il y a aussi radié.
1: T'es radié de la liste électorale?
5: Ah non, moi j'y crois plus, là, le bullshit. Regarde, ça commence au début, OK?
1: OK.
5: Il présente un candidat, tu le choisis même pas. Il t'impose un choix. Dans le fond, c'est des faux choix que tu fais. C'est même pas toi qui décide, c'est qui le candidat?
0: Ben, il n'y a rien qui t'empêche d'y aller. Dans le sens où, tu sais, je veux dire, à quelque part, on peut pas non plus dire, ben, tu sais, c'est sous quel prétexte, à part le volontariat, dans le fond. Moi, j'ai de la misère à suivre.
5: Ben, de quoi, de la misère à suivre? Ben, regarde,
0: tu sais. Je comprends, mettons, que t'as peut-être pas choisi Dominique Dumas, mais en même temps, il n'y a rien qui t'empêchait de te présenter.
5: Ben, non, mais c'est. Non, mais ça marche pas de même.
0: Ben oui, tu peux te présenter. Au pire, tu te présentes comme indépendant.
5: Ah, indépendant. Ouais, mais regarde, tu sais, moi, là, sans joke, là, avec l'Union nationale, là, ça m'a totalement écœuré. Ils ont fermé ce parti-là, puis ils laissent la CAQ, ils ont fait des fraudes. Puis l'autre aussi, là, les libéraux avec les muffins, eux autres sont encore ouverts. Je veux dire, c'est une vraie calvaire de joke, là.
0: Ben, écoute, j'ai pas le choix de te dire qu'effectivement, de la magouille, il y en a, mais maintenant, tu sais, moi, mon point, c'est quel est le meilleur système, outre celui qu'on a. Tu sais, dans le sens où, présentement, n'importe qui peut mettre sa face sur une pancarte puis ramasser des votes, là.
5: Ben, tu sais, moi, sans joke, tu sais, ça, c'est un mot qui a été varlopé par la société, mais l'anarchie...
0: On peut pas aller là. La peine, imagine, je veux dire, qui va payer de l'anarchie? Les plus faibles, les plus démunis. Tu sais, je regarde mon chum handicapé ici à côté. Il a beau prendre une brique et un bâton, mais lui, il gongera pas. Là. Je comprends, je t'entends, puis je comprends ce que tu veux dire. Il y a une frustration qui est accumulée. Mais maintenant, on a un système. T'sais, c'est un peu comme si je disais, le gars de la CNSST qui est allé tout péter, il risque de faire du temps. Tu sais, il est en crise.
5: Mais. Ça, d'après moi, il va en avoir plus. Hein? Il y a aussi quelqu'un qui s'en est pris à des employés de la DPJ, puis à des policiers.
2: Puis on le souhaite pas, d'ailleurs, là, en passant, là, pendant qu'on parle ça, on souhaite pas que ça devienne de même. Là.
0: C'est ça, exact. C'est pour ça que moi, l'anarchie, puis le chaos, non, tu sais, structurons-nous.
5: Ça, tu vois, ça, c'est pas correct de dire ça, parce que le chaos, c'est l'absence de structure. L'anarchie, c'est la structure la plus parfaite. L'anarchie, là, ça vient du grec sans archon. 100 mètres. Mais ça veut pas dire sans structure, là. Tu comprends?
0: Oui, je suis.
5: Dans les médias, à chaque fois qu'il y a du chaos, ils disent l'anarchie. Fait qu'ils rentrent ça dans la tête du monde que le chaos, c'est l'anarchie, mais c'est pas vrai. Mais en tout cas, regarde, il y a aussi un autre affaire, là. Quand les politiciens te promettent, là, ils viennent chercher ta voix. OK?
0: Oui.
5: Ils prennent ta voix, mais après ça, là, tu restes sans voix pendant 4 ans.
0: Ben, c'est clair que moi, je pense qu'on pourrait sonder la population plus fréquemment à, à titre d'exemple, des référendums ponctuels sur certaines décisions. Oui, moi, je suis là.
5: Tout le monde a une carte de guichet, OK?
0: Oui.
5: Fait que, mettons, c'est un projet de loi. C'est sûr que ça va être chiant, là. Mais, tu sais, tu dis au monde, OK, regarde, il y a tel projet de loi, allez au guichet, votez avec votre carte. Ils peuvent mettre une option, là, je veux dire.
0: Ah, oh, t'es en 2026, là, il y a moyen de moyenner, non? Effectivement, ouais, pour sonder la population, ça, c'est clair qu'on est capable de mettre des outils en place. Mais maintenant, de dire, OK, on revoit complètement le système démocratique du Québec.
1: On n'est pas rendu là, je suis pas là, un petit peu, là.
5: Ah, mais tu sais, ça fait 80... Ben, je sais pas comment ça fait d'années, là, que ça existe, ce système-là. Mais tu sais, les résultats, ils sont pas là.
2: On pourrait au minimum commencer par revoir le mode de scrutin.
1: Absolument. Ouais. Oui,
2: ça serait la première des choses à faire.
0: Je pense que là, on
2: est
0: effectivement.
2: Avant de parler d'anarchie puis tout ça, là, non plus, on n'est pas en Syrie, là, mais on pourrait au minimum que ce soit proportionnel à ce qu'on vote. Tu sais, exemple, en 2022, il y a 530 000 personnes qui votent pour toi, t'as pas un siège.
0: Ça n'a pas de sens.
1: Non.
5: Non, c'est ça. Puis aussi, il faut que tu sois imputable de ton budget.
0: Ben, dans une certaine mesure, oui. Ouais. Ça, là-dessus, je te rejoins, là, tu sais, d'aller garocher de l'argent dans un petit projet à 1 milliard, qui finalement rapporte rien au Québec. Ça, c'est clair que c'est pas optimal. Ah, excuse-moi, Lapin, parce qu'il faut qu'on se lâche. Ça fait 35 minutes qu'on est live, là. Mais, merci de nous avoir appelé, man.
5: OK, à la prochaine.
0: All right, bye bye. Donc, ouais, ben, c'est ça. Mais, en ce que je pense qu'on est peut-être pas non plus au niveau de, je comprends que le système vous frustre, là.
1: Ben mais oui, mais
0: faut un peu faire avec. Là.
1: Faut faire avec, puis tu sais, je pense pas que, tu sais, gars comme lui, il a carrément dit, moi je vois pas parce que gars, je veux même plus de sa liste électorale. Faut-tu qu'il soit assez curé que les choses bougent pas, mais là, hey,
0: quand t'es prêt à prendre ton droit, puis jeter ça au vidange, juste parce que.
2: Mais en même temps, je me dis, ces gens-là, ils font pas avancer la cause.
1: Ben ça sert à rien, ça.
0: C'est pour ça que l'anarchie, tu sais, je suis pas dans.
1: Non, on n'est pas là.
0: La preuve, la gauche s'en sert à plus finir. Tu sais, George Floyd, tout ce qui est arrivé aux États-Unis, ils ont détruit Minneapolis, mais tu sais, rendu là, ça a-tu vraiment fait avancer?
1: Non, mais ça
0: l'avance
1: à rien.
0: C'est de la violence, c'est de la destruction. Puis, tu sais, je veux dire, rendu là, c'est quasiment une guerre civile. Écoute, on n'est pas rendu en guerre civile encore.
1: Non.
0: On va devoir s'arrêter quelques instants. Mais évidemment, tel bloc news. Laurie, on a du stock aussi avec toi.
1: Oui.
0: J'ai quelques extraits à vous faire entendre. Ça va être du plaisir à aller jusqu'à 5h30. Restez là.
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0: 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C'est au centre de dons d'Emma Québec. C'est juste à côté de la station en plus. Profitez-en pour passer un beau moment, un bon moment. Moi, je vous suggère, là, tu vas là avec chérie. Ou tu vas, non, ou tu vas là avec, mettons, ma mère.
1: OK, oui, mais pas, mettons, avec une date.
0: J'ai quasiment tendance à te dire pourquoi pas. Mais c'est sûr que si t'es un peu stressé avec les aiguilles, ces affaires-là, c'est peut-être un peu moins l'idéal. Mais mettons que t'es en couple, ça fait des années, puis toute chérie, vous prenez pas assez le temps de vous asseoir ensemble, puis de passer un beau moment, puis jaser. T'es un peu pogné pour faire ça quand tu le fais.
1: C'est vrai.
0: T'es bien assis, t'es confortable, la gang est chill. Mm-hmm. T'as même des fois le match d'hockey à télé, là, pas ce soir évidemment parce que le Canadien il joue pas. Mais les gens se rassemblent là. Tu vas donner du plasma, ça prend une heure à peu près. C'est parfait, là. Tu gèles une heure de bon temps dans ta semaine avec quelqu'un avec qui ça te tente de le passer.
1: Mm-hmm.
0: Moi je trouve ça stratégique. Encore une fois, aller donner du plasma, c'est important, ça sauve des vies de façon concrète. Votre plasma sert à la fabrication de médicaments pour des gens qui ont des problèmes de santé. Il y a des gens pour qui ça a changé leur vie. Il y a des gens qui étaient pour malheureusement mourir. Mais grâce aux dons de plasma, ben, on a assez de médicaments pour pouvoir les garder en vie et leur offrir une qualité de vie. Donc, félicitations à tous ceux qui le font. Je l'ai moi-même fait, Dionne le fait, RMS le fait, on était plusieurs à participer. Et ça fait pas mal, c'est le fun, c'est drôle. Puis au pire, s'il y en a un soft dans la gang, tu le regardes puis tu ris. Mais bref, encore une fois, je vous invite à le faire. OK, j'ai sorti quelques quotes dans les derniers temps. Je vois vraiment partout.
1: Pourquoi j'ai peur?
0: Pourquoi?
1: Ben, je sais pas. Parce que quand tu me sors des cotes, tu vas...
0: Mon COVID. T'avais de s'en aller. OK, on va commencer avec... Mettons, là, dans le temps...
2: Quand... Je pensais que tu t'étouffais encore.
1: Non, non, moi. Qu'est-ce qui se passe?
0: Ça, je suis en train de faire un AVC.
1: Lève les bras.
0: Dans le temps, moi, je me rappelle, il y avait une annonce, moi, que j'aimais tellement parce que, moi, mon père était quelqu'un qui était émotif. Okay? Okay. Il était proche de ses émotions. Quand il était en maudit beaucoup. Quand il trouvait de quoi drôle beaucoup. Puis cette annonce-là, mon père, il la trouvait extrêmement drôle. C'est une annonce de la fin des années 90. Laurie, tu l'as probablement déjà entendu, mais dis, ça se peut que ça te dise quelque chose vaguement. Mais c'est une annonce d'Imodium avancé. Pour ceux qui ne savent pas à quoi ça sert, l'Imodium, c'est pour éviter que vous ayez la diarrhée.
2: Très important à amener quand on va dans le sud.
0: Ben oui, et surtout quand on va dans un spa. On écoute.
3: Enfant?
0: Yes.
3: Oui. Puis, t'as toujours une... Hein? La diarrhée! Tu finis ça! T'as pris ton Imodium avancé?
4: Ouais! Imodium avancé. Oh, un ouais, soulagement rapide de la diarrhée, des gaz et des crampes.
0: Je te jure!
1: Souviens.
0: Tu t'en rappelles, les quatre gars dans le spa?
1: Oui.
0: Ils sont quatre gars dans le spa. OK, puis t'en as un qui est sur le balcon puis qui la regarde puis il dit « Coudonc, toi, t'as diarrhée. S'il y a de quoi que tu veux pas vivre, c'est être assis dans un spa puis savoir qu'il y en a un dans l'eau qui a le flux. »
1: Ah, ça c'est clair, t'as un petit jet de travers puis...
0: Et voilà! Puis quoi? T'as diarrhée! Ouais, c'est fini, ça!
1: Les annonces!
0: Elle était bonne, hein? Mais mon père, chaque fois, là... Il riait, là. Il était là, à un moment donné, il l'aura pas pris, puis le bain va être rempli de merde.
1: Parce que lui, il s'imaginait l'histoire, là.
0: Ben, ouais. Non, mais mon père était un peu cabochon de même, là. Mon père, il a tout le temps dit, tu sais, je sais pas si vous vous rappelez de l'émission Fais-moi peur. C'était une émission, genre d'horreur canadienne. Mm-hmm. Ça passait des fins d'avant-midi, la fin de semaine. C'était bon, le pire. Pour venir le réécouter, c'était quand même bon. Mais à chaque début d'émission, il allumait un feu autour
1: de
0: la
1: je me souviens.
0: Il lançait une poignée de poudre dedans, puis cette histoire s'intitule, puis là, ça faisait. C'était cute. Mais à chaque fin d'épisode, il éteignait le feu. Tu sais, c'était comme, bon, ben, on retourne à la maison, puis il éteignait le feu. Mon père, il m'a tout le temps dit, une bonne shot, est-ce que moi y aller dans le studio à Toronto pour me remplir le chaillère de fioul? Ils vont faire un assiette mec qui l'éteigne le feu.
1: Quel grand homme!
0: Il mesurait 5 pieds 6. OK, bon, l'Imodium avancé, c'est fait. Maintenant, un sujet, je pense, qui nous touche quotidiennement, notamment pendant la période électorale, c'est discuté beaucoup, c'est les intraterrestres, le langage de la lumière. Ben non, mais c'est important quand même d'être au fait de ces sujets d'actualité-là. On va écouter un peu comment fonctionne le langage de la lumière.
5: Ils ont-ils un message à nous transmettre?
6: OK, je vais voir...
5: En fait, ce qu'ils me disent, puis c'est pas une surprise pour personne, mais
0: non.
5: Ils me disent qu'on réalise pas à quel point la Terre est intelligente.
0: Oh.
5: T'sais, on a tendance à...
2: Où t'as pris ça?
1: Non, oui, c'est ça,
0: c'est un podcast... À l'intérieur duquel les gens peuvent parler avec les intraterrestres. Ça serait des gens qui vivent à l'intérieur de la Terre. Parce que la Terre, elle vous parle. Non, les, arrête, Russes, les Russes ont essayé de creuser un trou. Hein. À un moment donné, les Russes se sont dit, nous autres, on va se rendre au centre. Okay? Et ils ont décidé, on va faire un trou. Le trou, ils l'ont pas fait large, parce qu'on s'entend, plus ton trou est large, plus il est tough à creuser. Selon vous, à quelle distance, combien creux les Russes, puis c'est le trou le plus profond au monde, créé par l'homme, quelle profondeur les Russes ont-ils réussi à creuser?
1: Oh boy. Des milliers de kilomètres, là, vraiment.
2: 12 kilomètres.
0: 12 kilomètres.
1: 12 kilomètres, j'étais loin bien dit.
0: 12 kilomètres. Ce qui veut dire que...
1: Mais c'est quand même long, 12 kilomètres, pensez les secondes.
0: Très long. Sauf que si tu veux te rendre à mi-chemin... Faut que tu en creuses au moins 6 000.
1: Ah, c'est ça, j'étais pas loin de 1000.
0: 12 kilomètres. Puis, check
1: it. Ils se sont dit, ah, pis fuck, on arrête le dossier.
0: Non, après 12 kilomètres, peu importe la mèche qu'ils utilisaient, peu importe le matériel, elles le fondaient.
1: Ah, okay? C'est ça.
0: Ça veut dire que dans la Terre, là, il n'y a personne qui vit. Non, c'est plein de place. Okay.
1: Mais si, de l'histoire,
0: s'il
1: là,
0: fait plus chaud dans un trou de 10 kilomètres que dans une friteuse, il n'y a pas grand monde qui vit en tour. Okay?
1: Ben, en tout cas, pas avec une enveloppe corporelle comme le nôtre.
0: Non, c'est ça, ça ne fonctionne pas comme ça. Mais en tout cas, au moins, elle les aura jasé. Aklakacha, katakara, lakapataka.
1: Elle avait tout compris, hein? Ah oui, j'ai tout compris.
0: Ah, puis c'est évident en plus comme
1: ça. Ah oui, c'était évident.
0: Hey! On a encore une fois des podcasts extrêmement intéressants qui nous permettent de s'améliorer en tant qu'homme, en tant que femme. Et dans ce cas-là, c'est comment avoir du succès en tant que pute.
6: Ben, c'est ça, c'est comme ça qu'on s'excite, tu sais. Pis t'es-tu 100% straight?
7: Non.
6: Non?
7: Eh hey, non, dans mon domaine, là, tu peux pas, genre, juste avoir une option, là. Faut que tu sois ouverte à tout, là.
6: Comme un couche-tard.
7: Hey, écoute, ouvert 24 heures, man.
6: Ouais, 24 heures, ouvert à tout le monde.
7: Couche-tard, couche jamais, couche tout le temps.
1: C'est une belle pub, pour couche-tard. C'est une belle pub pour couche-tard, ça.
0: Penses-tu qu'ils votent?
1: J'espère que non. Ben honnêtement.
2: Pourquoi? Ouais. Une pute peut pas voter?
1: J'ai pas dit qu'elle pouvait pas voter.
0: Bon, t'as peu le si. Elle...
1: J'ai pas dit qu'elle pouvait pas
0: quelqu'un
1: voter.
0: Quelqu'un qui s'auto-proclame couche-tard, puis qui dit, moi, je t'ouverte 24 sur 24, est-ce que pas avoir de tri?
1: Pas sûr, ça me tente qu'elle va.
2: Mais attends.
1: Mais j'ai pas... Ça a aucun rapport avec ton métier.
0: Chaque moulin qui veut enlever le droit de vote au monde.
2: Non, c'est pas ça, mais... si la fille qui dit ça, elle sait que c'est Christine Fréchette qui dirige l'équipe Christine Fréchette. As-tu plus le droit de voter quelqu'un qui... Ouais?
1: Ben, ça n'a pas rapport. Faut que je t'en revienne avec ce que tu viens de dire.
0: Peut-être très politisée. Elle est peut-être très politisée, cette femme-là. Mais c'est sûr et certain que de se comparer à un couche-tard quand il est le temps de la prostitution, pas certain.
1: Un couche-tard ouvert 24-24.
0: Pas certain que c'est celle qui a le plus de jugement.
1: Ouf.
0: OK. Hey, quelqu'un qui, justement, était à la télé, il n'y a pas si longtemps.
8: Hey, en fait, est-ce que c'est vraiment féministe que de continuer à m'épiler, que de continuer à me raser? Est-ce que ce serait pas beaucoup plus cohérent que de juste laisser mes poils vivre leur best life? Parce que la gestion des poils, oui, c'est féministe. Parce que c'est une action qu'on prend, qui est pas nécessaire, qui est seulement justifiée pour le male gaze, c'est-à-dire le regard masculin. Puis en plus, ben, ça fait en sorte que on a une charge mentale supplémentaire, ça prend plus de temps, ça coûte plus cher, ça se pose acheter des rasoirs, etc., etc. Et là, sachant tout ça, ben, c'est quoi l'intérêt de continuer à se raser? Fait que j'ai déjà essayé de me laisser pousser le poil.
1: Ah non, mais là,
0: ça se peut pas.
1: Il y a beaucoup de choses là-dedans.
0: Attends un peu, je vais commencer tout de suite par un argument. Là.
1: Vas-y.
0: Autant tantôt, je n'ai eu un pas pire, mais là, celle-là, il va être encore plus fort. Là.
1: OK, vas-y.
0: Tu dis que c'est pour les hommes que tu te rases. J'ai deux amies lesbiennes qui sont sur le cuir. Explique-moi la celle-là.
1: Non, mais c'est parce
0: j'ai
1: que...
0: deux amies qui couchent avec des femmes qui se rasent pour l'esthétisme,
1: ben
0: parce
1: oui.
0: qu'ils sont fiers d'elles.
1: Absolument.
0: Parce qu'elles veulent bien paraître, OK? Et là, tu me dis que c'est à cause des gars si ces deux lesbiennes-là se rasent?
1: Ben non, mais de toute façon, elles, on est encore encore dans le débat du poil, pas de poil. Écoute, tu
0: on est, on est dans le débat 5e, 6e année, les gars contre les filles.
2: Mais elle
0: l'entretient beaucoup.
2: Cette femme-là, c'est quoi son nom? Poetry Panacée, là?
0: Oui.
2: Elle fait exprès de faire ça parce que, tu vois, là, on en parle.
0: Oh non, elle est en chicane avec les gars, là.
1: Non, mais étant
0: chicane. Hey, l'autre fois, je l'entendais dire.
2: Non, mais ça y permet de vivre, elle. Être en chicane avec les gars, là.
0: Ouais, je sais pas.
2: Demain, elle dit que les gars sont chill, puis tout ça, il n'y a plus personne qui l'écoute.
0: Ah, exactement. C'est sûr qu'elle a sa tribune.
1: Je pour les hommes dans la vie. J'en suis une femme, je me rase, puis j'ai pas un poil sur moi, puis je fais pas ça pour un homme.
0: Laurie, je suis un homme célibataire, et je ne couche pas avec des gars, puis je me rase.
1: Non, mais c'est ça, là.
0: Mon bap est entretenu, là.
1: C'est ça, on appelle ça de l'entretien.
0: C'est ça. C'est-tu quoi? Si pour toi, te raser le poil, c'est une charge mentale, j'aimerais pas ça te voir avec une barbe, chérie.
1: Tu serais ramassé
0: de même, là.
1: Charge mentale.
0: Charge mentale, se raser.
1: C'est grave.
0: Mais attends un peu, ça, c'est la même. Fille qui disait, ah, oh, j'aimerais ça dater des filles, mais je voudrais pas leur faire perdre leur temps. Mais tu sais, dater des gars, c'est cool parce que tu leur fais perdre leur temps, mais ils sont sans sac. Mais je voudrais pas dater une fille parce que j'aurais l'impression que genre j'abuse de son temps.
1: OK, mais complètement.
0: Cinquième année du primaire, choqué contre les tigres.
1: Ah, elle fâchée.
0: La chicane a pogné quelque part.
1: Il y a un homme qui a fait du mal à quelque part, puis là, depuis ce temps-là, elle les a toutes mis dans le même trou, puis elle a dit vous êtes tous des tomates.
0: Hey, écoute,
1: avant la guerre, on compte tous les sujets, puis gars, c'est de la faute de
0: moi, là, je vais aller m'installer bien vite.
1: N'importe
0: on va-tu aller s'installer bien vite à côté de l'aquarium? On va aller à l'aquarium ensemble, ouais. Tout le monde. Là. Puis d'un côté, il va y avoir moi, OK? Et de l'autre côté, il va y avoir l'enclos pour les ours polaires. Puis là, tu vas dire, écoute, t'as deux options. Chico est dans le corridor ici, ou ben non, tu passes, tu l'évites, tu passes par les ours polaires. Tu y vas-tu? Moi, à date, on me dit que les femmes vont choisir l'ours avant l'homme.
2: Il y en a qui, hein?
0: Ça, au moins, tu penses qu'on s'en va à l'aquarium puis qu'il y a beaucoup de madames qui vont traverser l'enclos des polars?
2: Elle, oui.
0: Ben, mais là, si elle a le fait,
1: elle va pas parler pour toutes les
0: j'espère
1: femmes.
0: J'espère qu'ils ont nourri les ours avant, man. Je veux pas être plate, mais un ours polaire.
2: Mais on en revient à la même chose que quand je te dis, Chico, là, qui écoute ces influenceurs-là stupides, tout ça. Il y a du monde qui l'écoute, hein, là.
1: Oui, il y a du monde qui l'écoute. C'est ça qui était
0: elle a une clientèle.
2: Elisabeth Lemay, tout ça. Moi, c'est ça qui
0: me fait peur. Elisabeth Lemay est disparue,
2: oui.
0: Hein?
2: Ouais.
0: Elisabeth Lemay, de plus en plus, on comprend que c'était une estifie de bully. C'était quelqu'un qui se servait des réseaux sociaux pour intimider des gens qui pensaient pas comme elle, pour justement culpabiliser des gens. Elle, là, Elisabeth Lemay, s'est attaquée, entre autres, à Poetry Panacée, qui est une grande féministe aussi, c'est les deux de la même gang. Là. Elle s'est attaquée, puis elle a fait des sous-entendus par rapport aux relations de couple. OK? Moi, on m'a appris une chose dans les médias. Tu peux attaquer du monde, pas trop. Touche pas à leur famille.
1: Mais non, absolument pas.
0: Touche pas au chum, à la blonde, touche pas aux enfants, touche pas à ça.
1: Non, jamais,
0: ça
1: te
0: donne une idée à quel point ce gang-là est cheap.
1: Ah non, mais
0: quand t'es capable de t'attaquer au conjoint de quelqu'un, on sait bien, tu sors avec un politicien ou tu dates un politicien.
1: Non, mais ça n'a même pas le droit d'avoir une plateforme.
0: Ça, c'est dégueulasse, c'est dégueulasse.
1: C'est non, ça, on devrait.
0: C'est complètement dégueulasse. Je veux dire, moi, je suis une grande personne, moi, y aller au bat, me parler, j'ai un micro, puis fair enough. Mais c'est pas vrai que ma blonde, qui, elle, vit une vie tout à fait normale, rangée, va manger de la merde à cause de ma job à moi.
1: Absolument.
0: Ça, il n'y en est pas question. OK, je pense qu'on a fait le tour. Poils. Laurie, un petit peu de poils pour être féministe?
1: Non, merci.
0: Ah, hey, je sais pas si tu te rappelles du thème des débrouillards. C'était dans le temps, il y avait Grégory Charles. On pitonne, on zigonne. Je pense que c'est un thème qui devrait être une chanson québécoise, pas loin de l'hymne national. Okay? On réécoute ce succès souvenir, les débrouillards.

0: nous as ramené un beau souvenir là, là.
1: What a team, what a track.
0: C'était bon, les débrouillards.
1: C'était délicieux.
0: Ah.
1: J'ai ma dernière. C'est un extrait de Tout le monde en parle. Puis moi, j'ai écouté Tout le monde en parle, mais je me suis saoulé. Cet après-midi, quand je me suis levé, assis devant machine à café. OK, Tout le monde en parle. On parle beaucoup d'intelligence artificielle, notamment dans le cas de... Est-ce que tu as par cœur le nom de l'auteur qui s'est servi de l'IA?
2: Théorien Olysquin, attends, je
1: vais ben, en tout cas, bref, lui, ce qu'il a
2: qui,
1: fait...
2: En passant, son livre se vend en tabarouette, là.
1: Ben, moi, j'ai pas de trouble, là, dans le sens où, tu sais, tu t'es servi de l'IA, il fait juste le dire.
0: Non, c'est ça, sois honnête.
1: C'est ça. Exact. Moi, que t'écrives ton livre avec l'IA, moi, c'est quoi, chaque jour...
2: Délicieux Aurélien.
1: Oui. Merci. À chaque jour, ou presque, je mets une photo de moi...
0: Ça,
1: avec
0: drôle.
1: L'intelligence artificielle où je m'incruste dans un événement marquant. Ça peut être un film, ça peut être une émission, ça peut être n'importe quoi.
0: Hey, E.T., je l'ai trouvé drôle la semaine passée. Ah, je l'ai
1: moi
0: là.
1: Qui joue dans E.T. avec une moustache, c'est pas pire.
0: Hey, sur le BMX, là.
1: T'es hot, hein?
0: Ah, écoute, j'ai fait... Ah là, je suis plus capable.
1: Mais tu joues pour les Mighty Ducks aussi?
0: Sûrement vu passer dans mon feed.
1: Écoute, j'en ai plusieurs. Bon.
0: Parce que tu t'es introduit dans une espèce d'image comme ça.
1: C'est comme si
0: c'est
1: j'avais
0: hilarant.
1: Fait partie de... C'est ça qui est drôle. Tu sais, le tequila et Neken, pas le temps de niaiser.
0: Oui.
1: Là. Pareil comme si j'avais passé en arrière avec une bière. C'est ça qui est malade. Là, j'en mets de plus en plus. Pis, mais c'est, savez-vous quoi? Je vous ferai pas de cachette. Je n'utilise pas Photoshop et je n'utilise pas non plus Paint avec mes grands talents de monteur. Okay? Je crée un prompt et l'intelligence artificielle me revomit le résultat.
0: Ouais, mais là, t'sais,
1: c'est correct. Là.
0: Tout le monde le sait que c'est l'intelligence artificielle. T'sais, non, t'étais pas dans le film E.T. Là.
1: Mais tu sais, je vais te donner un autre exemple. Okay? Dans le temps, il fallait que t'écrives à la main. À un moment donné, Gutenberg a inventé l'imprimante. Okay? Ben, on servait plus, on servait de l'imprimante là. Est-ce que le fait de se servir de l'imprimante, ça fait en sorte qu'on est tout plus capable d'écrire? Non, c'est pas ça le point. Le point, c'est que c'est un outil qui peut te permettre de.
0: Mm-hmm.
1: Ce monsieur-là, lui, il l'a utilisé, puis après ça, il crie à la victime. Ah ben là, il s'attaque à moi parce que je suis noir. Ça a aucun rapport. Là. Tu t'es servi d'un robot pour tricher dans un contexte où tu l'admets pas. Il est là le problème.
0: Mais c'est ça. Le problème, c'est de pas l'admettre, surtout dans une écriture comme
1: mais
0: ça.
1: Mais imagine là. Quand t'es complètement revolé. Okay. Comme la madame que vous allez entendre, vous allez me dire cette madame-là une voix d'homme, je ne sais pas c'est quoi. Ok,
0: bon, regarde, on va juste dire.
1: Yel. Ok, Yel. Bon, okay, Yel.
0: Écoutons-la.
1: C'est une madame.
0: Ou le.
1: Ben, c'est l'esthétique écoutons. D'une femme avec une voix d'homme qui va vous expliquer que dans le fond, c'est pas de la faute à lui, puis qu'on devrait tout s'en prendre. On devrait brûler des centres de données à la place. Hein. On devrait détruire Elon Musk.
0: Okay, elle va bien.
1: C'est pas la faute à notre tricheur. C'est de la faute à ceux qui ont créé l'outil de tricherie.
0: Ah, ah, ah.
1: On écoute, monsieur, madame.
3: J'ai l'impression que les discours sont beaucoup accusatoires envers un individu, mais l'intelligence artificielle, ça pose des questions pas mal plus générales que est-ce que Télisson Aurélien l'a utilisé, oui ou non.
4: Faut globaliser le débat.
3: Faut globaliser le débat. Puis tu sais, en plus, si on pense au rapport à la littérature, faut pas oublier que les IA sont fondés sur un pillage général d'à peu près toute la littérature.
1: Sont fondés sur un open source.
3: Y compris des vols qui sont illégaux, là, qui ont rompu le droit d'auteur. Il y a toutes sortes de procès qui sont en cours en ce moment à ce niveau-là. Il y a des impacts. T'sais, moi, je ressens comme une colère qui est dirigée envers lui en ce moment. J'aimerais ça comme qu'on la redirige, cette colère-là, vers les centres de données qu'on propose de construire. Vers tout l'argent que nos gouvernements garochent dans ces compagnies-là, sans avoir de réflexion vraiment plus.
1: Ils ont une réflexion.
3: Sur, mais est-ce que on fait la bonne chose en ce moment en faisant ça, en se pitchant là-dedans sans réfléchir? Je trouve que ça serait le fun qu'on ait une discussion plus générale. Ça sert quand même l'intelligence artificielle à tuer des gens à Gaza.
1: Oh,
3: là. Ça sert à faire des génocides aussi. C'est quelque chose qui est très complexe et auquel il faut réfléchir, je pense, globalement.
1: C'est-tu quoi? De l'eau sert à noyer. Regarde.
0: Mais
1: faut être revolé. Faut être revolé de tempête. Puis pense à ça deux secondes. Elle, ce qu'elle dit, c'est Télisson Aurélien. En tout cas, peut pas son nom.
0: C'est pas de sa faute. Là.
1: C'est pas de sa faute. Écoute bien, patente. Tu fais le marathon de Boston, puis on se rend compte que t'as fait la moitié de la ride en scooter.
0: Ou en char.
1: T'as triché, OK?
0: Oui, t'as triché.
1: On s'en rend compte que t'as triché. On te met devant le fait accompli que t'as triché. Oui. Faut s'attaquer au fournisseur de char.
0: Ah ben,
1: on va s'attaquer à Ford.
0: Ben, c'est exactement ça, puis ta référence
1: est complètement revolée, elle. Non, lui, ça. Machin.
2: Mais c'est un gars ou une fille?
1: Je vous la montre.
0: Je m'attendais pas à cette voix-là.
1: Elle ressemble à une femme. Elle a l'esthétique d'une femme, mais c'est une voix d'homme.
0: En tout cas, peu importe ce qu'elle ou... En tout cas, bref.
1: Cette personne,
0: oui? Je pense que son opinion... C'est de la bullshit.
1: Tu dis, toi?
0: Là, ça, tu veux-tu vraiment sortir pour avoir une opinion de même?
1: Oh, le robot vole déjà les gens. Non. Présentement, là, Open AI. Open, ça veut dire que tout le monde contribue.
0: Non, mais il faut qu'il y ait...
1: C'est ouvert et disponible. Puis à part de ça, de dire que l'État devrait genre se poser des questions. Je sais pas là, mais depuis un estifi de bon bout, j'entends que l'État se pose des questions. Puis c'est cool parce qu'on a autour de la table quelqu'un qui connaissait un petit peu la game de l'intelligence artificielle. Ouais, on a Diane sur le jaune, Diane.
4: Ah mais t'as pas, continue en fait ce que tu disais là.
1: Mais t'as entendu la
4: ouais, j'ai entendu effectivement.
1: Selon elle, ouais. Le gars qui s'est servi de ChatGPT pour faire son livre, c'est pas de sa faute là. C'est de la faute à maudite industrie de l'OpenAI qui vole des affaires au monde puis qui sert à tuer des gens. Toi.
4: Mais il y a deux, il y a deux choses. En fait, faut pas tout mélanger parce que lui, il mélange en fait celui qui entendait mélange les droits d'auteur. Premièrement, puis les droits d'auteur, si un robot aspire les données qu'il n'a pas le droit, ça, je peux comprendre. T'sais, mettons qu'il s'inspire. Je peux comprendre qu'il y a une réglementation.
1: J'ai déjà mis du jaune dans mon dessin, ça commencera pas dans
4: Ça, une redevance quelconque quand le contenu intégral inspire un modèle. Ça, ça va. L'autre aspect, par contre, dans le fond, c'est de rendre imputable un peu. Je suis d'accord, rendre imputable ces entreprises-là, mais pas de n'importe quelle façon. C'est-à-dire qu'il y a exemple...
1: Attends un peu, c'est la faute à ChatGPT. Si quelqu'un s'est servi de ChatGPT pour écrire un livre...
4: Attends un peu, je t'explique mon raisonnement. En fait, c'est que si le modèle que tu as construit a permis à une entité, exemple, de créer un virus ou une menace pour une sécurité quelconque, la business doit être imputable de cette faille-là. Parce que normalement, il y a des guidelines. Dans le fond,
1: Si je te vends du chlore pour ta piscine, pas pour faire une bombe, calvaire, arrêtez de blâmer lui qui fabrique l'outil.
4: Je comprends, puis je suis du même avis que toi, parce que je te donnais l'exemple l'autre jour de mes enfants, s'ils mangent un raisin puis qu'ils s'étouffent avec,
1: le vignoble va passer au bac.
4: M'a poursuivre le vignoble parce qu'il s'est étouffé avec un raisin.
1: Ça n'a pas d'allure.
4: Je te dis non. Par contre, là, actuellement, on est face à des outils qui, malheureusement, sont en train de nous échapper à un certain point, mais pas comme on le pense. Parce qu'en réalité, la crainte qu'il y a avec quelqu'un qui parle, que ça tue du monde, je comprends
1: son point de vue. Monsieur, madame-là, es-tu conscient?
4: Non, mais je comprends son point de vue, mais par contre, il est mal exprimé. C'est parce qu'actuellement, le risque réel de l'IA, je sais pas pourquoi on m'appelle, c'est moi maintenant, mais en fait, le risque réel de tout ça, c'est que le gouvernement finisse par forcer les entités qui ont développé ça à prendre, à pouvoir avoir le contrôle total de ces modèles-là. Et là, à ce moment-là, on perd un contrôle complet. Puis quand on voit toutes les sorties qui se font là, par les géants, actuellement, le flag qui lève, c'est pas qu'ils ont peur que monsieur, madame, tout le monde utilise le modèle à mauvais escient. Ce qu'ils ont peur, c'est de perdre le contrôle de leur propre machine aux dépens du gouvernement, tout simplement.
1: Fair enough, là-dessus, je te le donne. Mais ce monsieur, madame-là, est en train de chialer depuis l'avènement de l'électricité parce qu'on sort de l'électricité pour tuer du monde sur le
4: jeu. L'IA va révolutionner vos vies, la santé, risque du monde. Là, actuellement, faut juste se concentrer sur pourquoi ces gens-là sortent. C'est pas parce que... les artistes qui ont faim se plaignent de tout bord, tout côté. C'est pas ça le nerf de la guerre. En ce moment, il va aspirer, peu importe ton consentement, dis-toi, là, monsieur, madame, tout le monde, yel que tu sois, là, mais les données bancaires, là.
0: Il est choqué. Ouais.
4: Non, mais on nous parle de. On veut parler
2: bancaire. Guillaume, calme-toi un peu.
1: Non, j'allais me choquer, moi aussi.
4: Écoute mon raisonnement. En fait, on parle de ne pas vouloir avoir de vote électronique. C'est pas safe.
1: Hey, fuck you, man. J'ai ma transaction immobilière sur Internet.
4: Depuis combien de décennies les banques existent de façon électronique et qu'il n'y a plus rien?
0: Exact.
4: Donc, si ces systèmes-là qui gèrent notre économie, notre vie, si que tu peux sortir ou pas, sont capables de faire confiance à ce système-là, est-ce qu'on pourrait arrêter, à un moment donné, d'avoir peur que quelqu'un fasse quelque chose, d'avoir quelque chose?
1: Hey, mon chèque de chômage, là, quand on me slack à la shop, là, ben, rempli sur Internet, calvaire. N'importe qui pourrait le faire.
0: Exact.
1: Là.
0: On fait confiance.
1: On le fait confiance
0: choses,
1: déjà.
4: Ces données-là, je comprends leur combat. Par contre, c'est peine perdue. Et dans l'argumentaire qu'ils donnent, ça fait pas de sens parce que c'est ça, c'est comme tout mélangé ensemble. En ce moment, il y a une réalité qui se trouve être, effectivement, on perd le contrôle sur une entité, pas de la façon qu'on le pense, mais plutôt parce que au détriment d'une entité autre qui se trouve être le gouvernement qui gère toutes les autres. Fait qu'il y a du monde qui se lève, qui disent non, vous aurez pas nos modèles, Anthropic le fait.
1: Non, mais attends, madame là était là pour backer son chum. qui a écrit un livre en crossant le monde.
0: Non, c'est ça, c'est pas tant ça.
1: Elle, là, était là pour dire, ah, au lieu de chicaner lui qui a volé, là, ou
0: parce
1: lui qui a crossé.
0: L'auteur,
1: là,
0: il l'a pas dit qu'il a.
1: C'est ça. Moi, c'est le gars, il dit, j'ai fait mon livre avec l'IA, pas de trouble avec ça, man, vas-y. Moi, je vais le faire. Je fais de la musique avec de l'IA.
0: Oui, oui.
1: Tu sais, je le dis, là.
4: Les suggestions.
0: Faut juste être honnête.
4: Juste de même, là, pour vous rendre un peu plus conscient de la situation, là, les suggestions qui ont été faites pour gérer et encadrer l'IA, là, ils n'ont pas été faites par les gouvernements ou quoi que ce soit. Ils ont été faites par
1: les développeurs.
4: Par ceux, eux autres même, qui l'ont créé. Ils se sont réunis. C'est-à-dire, là, Chris, il faut quelqu'un qui watch tout le monde, qui n'a pas de contrôle sur qui que ce soit. Puis qu'après ça, qu'on se rende imputable aussi. Ils se sont eux-mêmes dit ça.
1: Eux-mêmes. Faut qu'on ralentisse pour mieux contrôler.
4: Pour mieux contrôler, parce qu'on est en train de perdre le contrôle sur quelque chose qu'on a créé. Puis ce sera pas. C'est pas comme je le dis. J'arrête pas de répéter. Pas de la manière qu'on le pense. Pas parce que le robot va faire des affaires tout seul. Il y a déjà des guidelines pour ça. Puis il le démontre.
1: Mais vois-tu, ça, c'est tout très pertinent. Mais de donner le micro à un monsieur, madame qui connaît pas ça, qui s'en va essayer de backer quelqu'un qui a décidé de prendre son vélo pour faire un marathon, ben fuck off, man. T'sais, c'est pas vrai, là. C'est lui le crosseur.
4: Demain matin, quand il va pogner le cancer, chose que j'y souhaite pas, là, il va le remercier, le robot qui a travaillé sur les 100 milliards de possibilités de molécules pour avoir synthétisé sa crise de pellule qui va
1: le sauver. Au lieu de pleurer parce que présentement, on sert de fucking drone télégraphié.
4: Il y a énormément de bienfaits à l'IA. Faut juste s'assurer que tout ça ne tombe pas entre les mauvaises mains. Puis les mauvaises mains, c'est pas ceux aussi qui sont assis autour de la table. C'est pas monsieur, madame, tout le monde qui nous écoute.
2: C'est dans des conseils de ministres?
4: C'est des conseils de ministres. C'est du monde au-dessus. C'est du monde qui vont vouloir avoir le parfait contrôle des données. Puis fait que c'est ça. C'est ça, mon opinion.
1: Mais je suis à la même place.
4: C'est mon analyse à moi. Je te dis pas que j'ai la fin.
1: Mais c'est ce que Dion, je vois. Toi, tu travailles là-dedans au quotidien. Cette personne-là est là juste pour backer le gars qui est
0: non,
1: triché.
0: Non, c'est ça. Ça n'a aucun sens parce que lui, dans le fond, il chiale pour dire, ben oui, écoute, il a le droit d'écrire un livre. Écoute, même si c'est un best-seller, c'est pas grave. Même si c'est pas lui qui l'a écrit, dans le fond, parce que c'est l'intelligence artificielle qui l'écrit.
1: C'est pas de sa faute à Lily. C'est la faute au fait qu'on a créé ce monstre.
0: Parce
1: qui d'ailleurs tue des gens.
4: Ben, tu sais.
0: L'auteur a pas avoué le fait.
1: Cette personne-là, même, t'sais, à la limite, tu vas dire, OK, parfait. Ben, t'aimes pas l'IA? Ben, garde dorénavant, là, chaque fois que tu vas aller chez le médecin, là, il va crisser son laptop au vidange, puis à la place, il va y aller le papier.
4: Non, hein? Mais
1: t'aimes pas ça, l'IA?
4: Dans cette histoire-là, à qui on peut réellement reprocher quoi que ce soit, c'est au gars.
1: Au gars de ne pas l'avoir dit.
4: De la part, non, mais non, t'es peu.
1: Lui, il a dit tout. Vous m'accusez de vol, vous m'accusez
0: de triche,
1: parce que je suis noir. C'est ça qu'il a dit.
0: Ça. Après ça, là, il a crié.
2: On a commencé avec ça.
1: Je suis noir, vous vous attaquez à moi.
0: Mais ça, là, ça peut-tu arrêter?
1: Excuse-moi,
0: ce
1: là, mais pendant le marathon, t'as décidé

0: Ah ouais. Ça, j'ai hâte de voir ma pancarte.
1: OK, hey, on fait un break au retour, un bloc de news, puis après ça, on tombe dans Tête à l'oreille. Il n'y en a pas manqué, restez là.
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0: petite circulation. Ouais, puis d'ailleurs, ça a bien été cette semaine sur la 20 direction ouest. On est au ralenti, c'est dans le secteur chemin des îles. Pas d'accident, positif, ça risque de déboucher. Actuellement, ça circule quand même relativement bien, ça arrive sud, là, il y a un ralentissement évident. Mais sinon, ça va, l'accès au pont La Porte, c'est tough encore une fois sur Duplessis, plus que sur Henri IV. Robert Bourassa, direction nord. Ça s'est tapé dans le secteur du boulevard du versant nord. Ça crée des refoulements, évidemment, sur à peu près toute la longueur, aller jusqu'à de la capitale en est, c'est laid. En ouest, c'est laid. Ça semble être le lien est-ouest de la rive nord qui est problématique cet après-midi. Parlant de trafic, on a un autre chum qui s'est promené aujourd'hui, m'a dit.
1: Yes, les gars d'alimentation d'école qui, la semaine dernière, avaient fait un appel à tous les députés de la région ici, là, qui étaient prêts à lever la main pour venir l'accompagner une journée pour voir le trajet lorsqu'il part de la Beauce pour venir ici jusqu'à Québec, parce qu'on sait qu'il fait beaucoup de routes, beaucoup de livraisons, alimentation d'école. Puis à 8h le matin, il était déjà jamais dans le trafic, mais du côté de la Beauce. Là. Donc, il disait là, que c'est 2 heures de plus le matin, 2 heures de plus en après-midi, puis il est tout le temps dans le sens du trafic. Donc, chapeau au député conservateur Jonathan Poulain de Beauce-Sud.
2: Ah, je suis surpris que ce soit un conservateur.
1: Ouais.
2: Je me serais attendu à ce que Jean-René Dufort l'appelle.
1: Puis, c'est ça, qui a embarqué avec lui dans le pick-up puis qui a commencé sa run de livraison. Petite news, Chico, là, vite fait, on va y aller plus simplifié aujourd'hui. 5 arrestations du côté de Saint-Romuald sur la rue Chemin du Sceau.
2: Oh.
1: Puis genre de nouvelles que je te sors, puis que les gens qui sont arrêtés, là, c'est 5 personnes, puis c'est toutes des jeunes. Là. On y va vite fait. Là. 18 ans, Joey de Mers-Bellemare, Naomi Chenier, 22 ans, Jacob Ferland, 18 ans, puis 2 mineurs qui étaient avec eux aussi.
2: Kids,
1: également pour introduction par effraction, port d'armes dans un dessin dangereux, le SPVL qui a vite intervenu. Puis il faut le dire, là, puis c'est arrivé, je pense, à minuit et demi la nuit, là, le service de police de la ville de Lévis, puis qui, moi-même, ça m'est déjà arrivé que je les ai appelés parce qu'il y a des clients qui voulaient pas payer dans le taxi, qui est toujours très rapide la nuit, beaucoup plus que le SPVQ en passant. C'est pas une flèche que je fais au SPVQ, là, mais service de police de la ville de Lévis qui a réussi à attraper les 5 jeunes avec une courte description du véhicule avec lequel ils se sont enfuis. Eux qui ont essayé de rentrer chez une madame durant la nuit, donc devraient revenir en cours le 5 octobre prochain pour leur date de cours. Ce matin, si vous jamais vous avez une petite panne avec accéder, là, c'est normal. Puis moi, c'est les raisons qui m'ont surpris un petit peu, Chico. Là.
2: Ouais.
1: On est le premier du mois.
2: Ouais.
1: Lendemain d'un congé férié jour de paye.
2: Oui, ah, OK, le férié.
1: Fait que ce matin, tout le monde était sur accédé. Donc, si jamais vous avez eu un petit bug avec votre accédé où on vous disait attendez une minute avant de vous connecter, c'est normal. Desjardins est sorti pour expliquer que il y avait beaucoup plus de demandes que d'habitude.
2: C'est l'affluence qui justifie.
1: Ouais. Exactement. Chico, Bruno Marchand qui a croisé Éric Duhem aujourd'hui dans un bain de foule. Mettons que se sont serrés la main, mais c'était glacial un
2: attends
1: peu.
2: Attends un peu, imagine si ça avait été dans une douche de foule.
1: Non. Ils sont croisés, puis c'est revenu sur la table un peu le dossier du Colisée, parce qu'on sait qu'il y a beaucoup de discussions en ce moment. Les frères Trudel qui voudraient ramener une franchise de la Ligue canadienne de football.
2: Ben oui.
1: Où est-ce que le Colisée Pepsi présentement? On sait que ça fait une couple d'années que ça traîne le Colisée Pepsi, puis plus que ça traîne, plus que la facture pour le démolir augmente. Augmente.
2: C'est vrai, hein? Il est pas plus rentable d'attendre.
1: Parlait de 10 millions au début, là, on n'est pas loin du 16, 17 millions présentement.
2: Ça va doubler pour un stade vide de 10 ans.
1: Exactement. Puis le maire Marchand, qui a pas l'air tant chaud à l'idée, on dirait, de voir un nouveau stade de 25 000 places se construire à la place du Colisée Pepsi, veut savoir qu'est-ce qu'on va mettre dedans.
2: Là, avez-vous l'intention de venir avec vos voitures?
1: Ouais.
2: Si vous avez l'intention de venir avec vos voitures, je vous le dis tout de suite, vous allez avoir des misères.
1: Qui a l'air négatif un peu à l'idée, parce qu'il y a des journalistes qui lui ont dit qu'est-ce que vous pensez du projet de 300 millions. Lui qui a dit pensez pas que ça va coûter 300 millions, mais que ça va coûter au final 375 millions, puis hâte de voir.
2: Ah, puis par exemple, lui, son projet de tramway, lui, il n'y a pas d'inflation.
1: Ouais, tu sais, mettons la question n'est pas arrivée aussi vite qu'on pensait.
2: Bah, c'est de la mauvaise foi, puis sérieusement, Bruno Marchand, de plus en plus, tu sais, tantôt on en parlait, pas certain qu'il se représente.
1: Pourquoi?
2: Moi, je pense que c'était son dernier mandat.
1: Populaire comme qui?
2: Je pense qu'il est en train de
3: comment populaire, c'est encore relatif, parce que je trouve
1: dans sa base.
2: Oui, sa base est là, mais est-ce que cet homme-là a encore le goût de se battre contre vents et marées? Je sais pas. T'sais, présentement, il se bat pour un projet que les gens ne veulent pas.
3: Je trouve qu'il est en descente totale.
2: Encore là, tout le monde a un hype sur la LCF qui veut débarquer ici.
1: Non, moi, je suis contre ça.
2: La LCF?
1: Non, je suis contre le fait que vous dites qu'il est en descente. Les gens qui votent, vote Bruno Marchand.
2: Ah oui, ça c'est vrai.
3: Non, je vote et je vote pas Bruno Marchand.
2: Si Bruno Marchand,
1: il y a 50% du monde qui ont voté pour lui.
2: Si Bruno se représente une autre élection, il gagne.
1: il gagne. Dans trois ans?
2: Quatre ans? Genre, le municipal, ça fait déjà un an et demi.
1: Ah oui?
2: Ben, il me semble que Blainé, ça fait un an et quelques, là.
1: Ouais.
3: Mais t'as plus, tu vas me dire que dans trois ans, là, le monde là, qui ont vécu l'espèce de
2: si Bruno se représente, il gagne.
1: Ils
3: vont vivre là, la pousse du tramway présentement, là, comme là, qui vont voter pour lui.
2: Certain.
3: Toute une gang de revolés.
2: Ben, écoute,
1: il vote pour lui.
2: Il vote pour lui. Sa base est extrêmement forte. Mais c'est-tu quoi?
3: Je déménage.
2: Non, mais je pense que lui, il va déménager à Montréal avant.
3: Ah, oh, ça serait une bonne idée, ça. Que salut,
2: Bruno
3: là!
2: Mais c'est-tu quoi? Bruno Marchand se mêle beaucoup de dossiers provinciaux, se mêle oui. même de plus haut que
1: ça. Mais la bombe aussi faisait ça.
2: Exact. Oui, mais il était plus vieux.
3: Ah, mais c'est
2: est-ce
3: pas drôle, Bruno... je dis que je m'ennuie de la bombe.
2: Est-ce que M. Marchand voudrait aller vers une carrière politique, peut-être au niveau fédéral? Peut-être? Je sais pas. Mais une chose est sûre, c'est que... Puis sa conjointe, je crois, est à Montréal.
1: Ouais.
2: Fait que, tu sais, moi, dans ma tête, je serais pas surpris s'il se représentait pas.
3: Ça serait une bonne chose.
2: C'est mes 200. Ah.
1: C'est ce qui faisait le tour des actualités, Chico. Et en terminant, ne pas oublier d'aller voter lundi.
2: Exact,
1: le 5 octobre, là, quand on va rentrer en show, là, prenez un 30 minutes dans votre journée. Votre job le paye aussi. Donc, si même vous le dites, là, je prends un 30 minutes pour aller voter, c'est payé, on vous coupe pas d'heure. Donc, prenez le temps, votre carte électorale, pièce d'identité, vous présentez dans un bureau proche de chez vous, électionquebec.com, et vous allez voter.
2: J'ai le goût de vous dire, on va vous parler lundi. C'est lundi, ça va être la journée du vote. Là.
1: Ouais.
2: Ceux que ça leur tente, au pire, ils nous texteront puis on fera un filtre. Là, mais ceux que ça leur tente de nous jaser la journée du vote, donc lundi prochain, là, si ça vous tente de nous parler dans le show du retour, parce que vous allez voter, parce que vous avez voté par anticipation, parce que vous avez déjà voté, parce que ça vous tente de dire pour qui vous avez voté ou peu importe, ça vous tente de convaincre des gens. Moi, je suis prêt à ouvrir le micro peut-être pendant une quinzaine de minutes. J'ose au monde, ceux que ça leur tente de nous en parler. Laurie, on va dans ta tête.
3: Bonjour. Écoute, on ne l'a pas fait il y a deux semaines parce qu'on a manqué de temps.
2: On est en campagne.
3: On est en campagne électorale. Puis, je pense que c'est la première chronique dans Bienvenue dans ma tête de la saison.
2: Oui.
3: Ouais,
2: On l'a fait l'année passée.
3: Fait que j'explique pour les gens que c'est nouveau. Bienvenue dans ma tête. Les gens qui me connaissent depuis des années, qui me suivent, savent qu'il se passe beaucoup de choses dans ma tête. J'ai beaucoup de questionnements ou des petites choses qui arrivent dans ma vie, puis je me dis, oh mon Dieu, il faut qu'on en parle. Puis une
2: c'est
3: question.
2: C'est pas rare aussi que ça se passe dans la tête des autres.
3: Tu sais,
2: souvent,
3: oui, exact.
2: Les réflexions que tu vas avoir, il y a d'autres gens qui les ont eues souvent. C'est que, tu sais, c'est nice, les gens se reconnaissent.
3: Oui, puis les gens ont le droit de participer. Là, ça va être le temps de texter, vous allez voir. Si
2: 418-903-5969 par texto.
3: Oui, si vous voulez participer avec nous. Aujourd'hui, j'ai décidé, tu sais, l'été est terminé depuis le 22 septembre.
2: Elle nous dit ça, il fait 32. Ouais, gros là, soleil dehors.
3: Ouais, je sais, mais.
2: Ben là, il va mouiller, là, ouais.
3: Dernièrement, je te dirais que quand on voit, tu sais, j'étais bien dedans, puis, tu sais, les feuilles qui tombent, puis là, je me
1: aujourd'hui,
3: suis.
1: Aujourd'hui, il faisait chaud, par contre.
3: Ouais, non, c'est ça, tu sais, juste pour me dire, bon, l'été n'est pas fini, mais dans ma tête, l'été est fini, c'est le 1er octobre, l'automne est arrivé. Puis, j'ai besoin de réconfort. J'ai besoin, tu sais, l'été, on est un peu. J'ai réalisé que l'été, on est un peu.
2: Dans le fond, tu dompes ton chum au printemps. L'été, t'as du plaisir, mais l'automne, t'as le goût de te rematcher. C'est à peu près ça que t'as
3: non, dit. Non, vraiment tout. Non, non, je m'en vais pas là. Je m'en vais pas là du tout. Non, c'est que j'ai réalisé, tu sais, l'été, on fait des barbecues, on soupe à des heures impossibles, on s'en fout, on se couche tard, on n'a pas de routine, tu sais, puis on dit, ah, oh, c'est pas grave, tu sais, on est bien. Mais quand le temps plus frisquet revient, on a comme un besoin, chaque humain, de retrouver une routine, de retrouver une habitude du quotidien qui nous réconforte.
2: Oui.
3: Puis ça, c'est inné chez nous parce que on a besoin de ça pour nous recentrer, parce que ça nous réconforte, parce que ça nous centre, parce que c'est beau être un peu partout, mais le corps est pas fait pour ça. Fait que là, je me suis dit, les habitudes, c'est quoi vos habitudes réconfortantes? T'sais, moi, c'est quoi mon habitude? Et c'est sûr qu'on en a toutes. On arrive à maison, on se met en mou. Tu te mets en mou?
2: Non, moi, pas. Non,
1: ben oui,
2: je faisais ça avant, moi. Mais non, plus maintenant.
3: On a toutes des habitudes réconfortantes. Les émissions. Tu sais, les émissions.
2: Le premier point est extrêmement intéressant. Pourquoi je ne m'aimais plus en mou? Parce que longtemps, j'ai travaillé dans une shop.
3: Ouais.
2: J'ai été, puis tu sais, Laurie, toute une vie, t'es sa construction.
3: Oui.
2: Tu sais, moi, de 20 à aller jusqu'à 30 ans, je travaillais dans un entrepôt. Puis tu sais, j'étais habillé avec des big bills. J'avais mon uniforme de travail, tu sais. Quand j'arrivais à la première affaire que ça me tentait de faire, c'était de coller mon linge dans le panier à linge, puis tu sais, de me mettre confortable.
3: Ouais.
2: Sauf que depuis, tu sais, 10 ans, j'ai un travail qui me permet de venir habillé en habit de ville.
3: Ouais,
2: c'est que,
3: mais
2: maintenant, on dirait que moi, je vois ça comme un privilège de pouvoir choisir mon linge le matin.
3: Oui, oui.
2: Puis quand j'arrive chez nous, je me dis pas, tu sais, il est déjà confortable, mon linge, que je choisis le matin. C'est que j'ai pas besoin de clairer un peu comme je faisais avec mes caps,
3: maintenant. Ben, j'ai l'impression, mais oui, je comprends ton point de vue, mais tu sais, il y a quand même si tu travailles pas dans un métier qui est plus salissant, je pense que autant les en tout cas surtout peut-être nous du côté féminin, tu sais, la brassière, ça leur va.
2: Oui, oui.
3: Les talons hauts, on en veut plus.
2: C'est mais vous autres, vous êtes pas mal plus grayés en mode esthétique et inconfort.
3: Peut-être, mais tu sais, même là, tu sais, toi, ta ceinture, tu sais, ton linge, je sais pas. Ouais. En tout cas, bref, tu sais, ça, c'est une habitude que pour les gens, ça trop, qui se trouvent ça réconfortant, tu sais, d'arriver à la maison, de se mettre en mou, du bon, OK, là, je suis bien. Ou, là, commence à faire plus froid, c'est l'automne. Là, les émissions recommencent. Ouais, tu sais, les gens retournent dans leur routine.
2: C'est bol que t'es vieille.
3: Non, mais moi, je les écoute pas. Je m'en fous, j'écoute pas la TV.
2: Ben non, mais c'est parce que, tu parles d'émissions, c'est drôle. Ben, l'hockey, l'hockey recommence. Ça, je suis d'accord. Mais moi, tu vois, moi, ces affaires-là d'émissions, tu sais, je suis
3: déconnecté. Il y en a pour qui c'est leur très confort, tu sais.
1: Anti-gang.
3: Non, non, mais pour qui?
1: District 31.
3: Pour qui? Moi, j'ai parlé à des gens pour qui ça, c'est leur moment. OK, là, on reprend la routine, c'est assez les folies de l'été. Et pour eux, c'est réconfortant parce que, justement, ils retrouvent leur routine. T'sais. Ils c'est vont arriver de travailler.
2: Quand tu finis ton souper, tu sais qu'à 7
3: heures... À 7 heures, ça va être ton émission.
2: Exact.
3: Puis pour eux, c'est une routine. Puis comme je vous dis, le cerveau a besoin de ça aussi parce que le cerveau, c'est comme s'il faisait comme un break. C'est comme vu que c'est quelque chose de routinier... Pour lui, c'est confortable de pas être obligé. Tu fais pas de surprise, là. T'es pas comme, tu vas pas faire de barbecue en 9h, là, à moins 30 dehors.
2: Mais c'est pas un peu plate.
3: Oui, mais
2: justement,
3: plate.
2: Moi, j'aime l'été parce que tu fais du barbecue.
3: Oui, mais
2: il fait noir dehors, tu soupes à 9h.
3: J'adore ça aussi, ouais. Mais l'être humain, de ce que j'ai pu comprendre dans mes petites recherches, l'être humain est pas fait pour être en chaos comme ça tout le
2: c'est
3: temps.
2: Vrai.
3: On a besoin, à un moment donné, dans l'année, de revenir se recentrer.
2: Prends ton animal.
3: Exact.
2: Tu sais, un chien, exact. C'est un animal de routine.
3: Oui.
2: Je veux dire, ça a besoin d'avoir une régularité, savoir ce qui va arriver. Là-dessus, je te rejoins parfaitement.
3: Fait que j'ai parlé de l'habitude parce que moi, j'ai, tu sais, c'est ça, comme je te dis, on est revenu dans nos habitudes. Tu sais, là, les gens, comme le dimanche, ils vont aller faire leur épicerie, ils vont faire leur lunch. L'été, tu sais, tu t'en fous un peu, là. Tu manges un peu
2: ça va être la piscine,
3: quoi.
2: Les hot dogs, puis on fera les piscines.
3: On verra. Ouais, on verra. Ouais. C'est comme les gens qui retournent à la salle de sport. Mais c'est important, les routines comme ça. Puis, tu sais, si vous avez l'impression de ce temps-ci que c'est quelque chose que vous avez besoin, ben c'est normal. C'est normal parce que vous venez de passer 3 mois en folie furieuse. Puis ton cerveau va le demander. Ton cerveau va te le demander d'avoir un peu de calme.
2: Je pense
3: mais
2: que oui.
3: Une chose en étant une autre. Là, je regardais les habitudes. T'sais, c'est le fun, nos habitudes. Là. Comme je vous dis, t'sais, moi, si mettons prendre mon bain le soir, ça fait du bien, mes pantoufles. Mais t'sais, moi, les émissions, j'écoute pas ça, mais. Je dis, là, comme tu vois, je suis retourné à la salle de sport.
2: Oh boy!
3: Non, non, non, mais ça,
2: l'objectif de shape avant 40 est repris.
3: Ah oui, c'est ça.
2: J'aime ça.
3: Bon, on pourrait ouvrir une parenthèse, mais ça, je vais t'en faire une autre chronique. Oui, ben, je peux la rouvrir tout de suite, la parenthèse, si tu veux, là. Oui, je vais avoir 40 ans et je m'assume très bien. Mais j'ai décidé que je voulais être absolument à mon poids santé. C'est pas parce que je suis énorme, mais loin de là.
2: C'est pas tout en plus à propos, là.
3: Non, non, c'est juste que j'ai envie que, à mes 40 ans, je sois dans mon prime, puis je me dise, écoute, je me trouve jolie, je me trouve en shape, je me trouve belle.
2: C'est
3: puis surtout
2: digne.
3: Pour ma condition de diabète, d'avoir une bonne régularité de nourriture, puis ça m'aide beaucoup. Bon, en tout cas, bref. Mais là, parenthèse finie. J'étais sur une autre question des habitudes. Des habitudes relationnelles.
2: Oh non!
3: Oh,
2: on perd-tu des coupes après-midi?
3: Non, on pèterait peut-être pas les... Bah, on pourrait.
2: Ah oui, donc.
3: Bah.
2: Là, moi, j'aime ça, les célibataires. J'attends après ça. Moi, les filles sont en couple. Puis je dis à ma dit, check ben d'ici 2-3 mois, elle va l'avoir.
3: Ah, mais toi, t'es terrible. Arrête de me dire.
1: Lui, passe son temps à surveiller les gens en couple quand que ça va
3: oui,
1: finir.
3: Oui, ça, il est terrible. Il est mauvais. Il va aller en enfer, cet enfant-là.
2: Mais attends, Chico, il fait. Depuis ouais. Non mais c'est vrai, il m'a dit depuis ça fait quoi, ça fait 2 ans à peu près qu'on se connaît puis qu'on traverse une base quotidienne. Tu sais, il m'a vu genre, il a vu comme ma première blonde là, l'année passée. Il a comme vu toute l'évolution. Il m'a dit qu'il connaît bien son Chico là.
3: Ah écoute, il y a plus rien qui me surprend de toi Chico.
1: Exactement, oui, c'est ça. Ça c'est bien dit Laurie, il y a plus rien qui surprend de Chico.
3: Non non, mais puis même c'est rendu que je j'aime tellement son humour, il me manque. Justement, on parle d'habitude relationnelle.
2: Oui.
3: Toi et moi, on en a une habitude relationnelle,
2: oui.
3: OK? Une habitude relationnelle, c'est d'avoir une habitude que tu as créée avec quelqu'un. Je t'explique. Mettons qu'on se met en situation. Tout le monde, là, vous allez vous mettre en situation, c'est là qui écoute. Il t'arrive quelque chose de beau, il t'arrive quelque chose de fâchant, il t'arrive quelque chose dans ta vie qui t'ébranle. À qui tu penses, qui t'appelle? Ça peut être ta mère, ça peut être ton père, ça peut être ta soeur, ton meilleur chum.
2: Il est mort.
3: Oui, je le mien aussi. Okay?
2: Mais qui j'appelle? Moi, honnêtement, j'ai le réflexe de ma
3: t'as
2: mère.
3: Un réflexe?
2: Moi, c'est ma mère.
3: Toi, m'a dit, c'est sûr que t'as un réflexe, c'est peut-être ta soeur, ton chum.
1: Ouais,
3: de
1: ma soeur, ma soeur.
3: C'est ta soeur,
1: ma soeur,
3: regarde,
1: mon
3: tu vois,
1: frère.
3: Mais... On a toutes une habitude créée avec quelqu'un. Ça peut être de la famille, ça peut être un ami. Moi, j'ai une habitude, j'ai un de mes amis. Je l'appelle à tous les jours. À tous les jours, on se parle, on se raconte notre journée, on rit un peu, on raccroche. Merci, bonsoir.
2: Ah oui.
3: Mais c'est drôle parce qu'on s'habitue. On s'habitue à des relations proches comme ça, mais on peut se déshabituer aussi. Oui. Ce qui peut être compliqué. D'après vous, combien de temps ça prend créer une habitude?
2: 3 semaines.
3: C'est une fausse croyance, le 21 jours.
1: Un an?
3: Bon, vous avez tous les deux tort. En fait, tout va dépendre de la relation, la connexion que tu as avec l'autre personne.
2: OK.
3: La relation que tu vas créer. Parce qu'il y a des gens, de ce que je peux vous expliquer, c'est qu'il y a des gens avec qui ça connecte plus. Tu peux parler à quelqu'un pendant 3 ans sans jamais t'ouvrir.
2: Prenons un bon exemple. Kenan, qui est notre chroniqueur sportif, j'y ai jamais parlé en dehors des ondes. Mais la chimie est tout de suite là parce qu'on a des passions communes.
3: Exact.
2: Que je le sais que je vais prendre une bière avec Kenan, on va triper de la veillée.
3: Mais il y a des gens comme ça que tu rencontres, qui rentrent dans ta vie, qui devient une habitude relationnelle parce que tu prends l'habitude, mettons, de parler une fois par semaine, de parler tous les jours. Là, cette personne-là devient pas juste une habitude, elle devient une partie de ta vie. Puis là, tu vois, s'il y a une journée, mettons, tu y parles pas, ou une semaine, tu parles pas, tu vas faire, il manque un petit quelque chose.
2: Oui, c'est vrai.
3: Il manque un petit quelque chose. C'est quoi? Ah, tu mettras peut-être pas le doigt dessus, puis on va se dire, ben oui, il m'a pas appelé cette semaine, ou elle m'a pas appelé cette semaine, ou j'ai pas parlé à ma mère cette semaine, ou j'ai pas parlé à mon père cette semaine, ou tu sais, peu importe. Ça, c'est une habitude relationnel. C'est une bonne chose parce que, tu sais, les gens, ils passent, ils partent. Mais à quel moment, d'après toi, une personne peut te marquer, tu sais, peut faire partie de ton histoire? Parce que, tu sais, les personnes, ça peut passer, tu sais, t'as eu un party avec, une soirée, c'était le fun, pouf, puis jamais tu la revois.
2: Ouais.
3: Ça fait partie d'un souvenir, mais ça fait pas partie de ton histoire.
2: Non, c'est ça. Je pense que, tu sais, je prends des exemples. Tu sais, il y a une auditrice qui écoutait le bingo, OK?
3: Oui.
2: Je peux la saluer, le Milena.
3: Oui.
2: Pendant une période de ma vie, on a été quasiment 2-3 mois à se voir quotidiennement. Mm-hmm. Tu sais, puis c'était pas une relation de couple, là, c'était vraiment tu sais, les deux on s'entendait bien, on avait du fun, on chillait ensemble puis tout. Puis tu sais, aujourd'hui, à son chum, elle a son enfant, puis elle a son beat de vie puis tout. Pis on se parle une fois par mois à peu près, je te dirais là, soit téléphone, FaceTime, whatever. Puis, évidemment que sur le coup, on a passé 3 mois très proches à jaser régulièrement. Ouais. Ça s'est un peu dissipé, puis c'est normal. Là, je veux dire, elle a sa vie, puis tout le kit. Mais je sais que cette personne-là, peu importe j'en suis où dans ma vie, si je lève le téléphone, puis que je touch up, j'ai pas de stress.
3: Mais tu vois, ça, c'est une personne pour toi qui va faire partie de ta vie, partie de ton histoire. C'est
2: exact. Elle, je la considère, même si je la vois pas chaque mois, je considère qu'elle fait partie de mes gens proches,
3: auxquels je peux compter sur eux. Elle fait partie de ta vie, de ton histoire.
2: Mais c'est ça, ces gens-là peuvent des fois apparaître, des fois disparaître, mais ultimement, si c'est des gens qui, je pense, ont une influence positive puis legit sur ta vie, ben ils vont rester quand même si tu te chopes pas tout le temps. Là.
3: C'est beaucoup, il explique que c'est beaucoup aussi une question de connexion, tu sais, avec la personne. Quand tu partages des souvenirs ou
2: des moments, tu deviens
3: vulnérable. Mettons, tu racontes des choses que tu raconterais pas nécessairement à quelqu'un d'autre. Il y a des liens intenses qui se créent avec
2: tu
3: des personnes comme
2: deuil,
3: ça.
2: Tu vis un deuil, exemple, exact. Avec quelqu'un que t'étais pas très proche, mais les deux, vous le vivez un peu à la même façon pour même rythme.
3: Exact.
2: Ça se peut que ça développe une complicité.
3: C'est souvent ça. Ça va être une question de vulnérabilité. Merci. Ouais, je commence à être fatiguée. Excusez-moi. C'est une question de timing aussi. T'sais, des fois, il y a des gens qui arrivent dans ta vie au bon moment, puis c'est comme ça, puis ils deviennent une partie de ton histoire.
2: C'est
3: des fois, ils sont de passage, mais des fois, ils restent.
2: Ouais.
3: Ou des fois, ils restent pas nécessairement, mais ils ont fait partie de ton histoire. Puis, tu sais, dans ton grand livre qui est ta vie, ça va en être un chapitre.
2: Je sais que, exemple, demain matin, je meurs. Ben, mettons, si je pouvais voir mes funérailles, je sais qu'il y a des gens là-dedans que j'ai pas vu depuis 10 ans.
3: Puis qui seraient là.
2: Qui iraient donner la main à mon frère, qui iraient serrer ma soeur dans ses bras. Parce que c'est des gens de qui je suis très proche d'une certaine façon. On s'est perdu de vue. Pas parce
3: Mais ça t'a marqué. C'est ça que je te
2: dis. C'est ça, exact.
3: C'est ça que je dis. C'est qu'il y a des gens qui nous marquent plus que d'autres. Puis c'est beau, dans le fond, les habitudes relationnelles.
2: Ben oui.
3: C'est beau en tabarouette.
2: Ben oui. Mais
3: fait que c'était là ma réflexion.
2: J'aime donc ben ça. C'était sweet en plus. On va se promener plus loin dans ta tête éventuellement, évidemment.
3: Oui.
2: Là, la fameuse campagne est terminée. On va avoir vraiment, vraiment vécu ça tempête et à temps plein. Merci énormément, Laurie, encore une fois,
3: fait
2: pour ton
3: plaisir.
2: Apport. Merci à toi, Maddy, pour toute la campagne, mais surtout pour tout ce que tu fais en général. Good job, buddy. Et sinon, pour ma part, on se retrouve le jour J, le jour de l'élection. On va être avec vous. On va vivre ça ensemble. On va être ensemble à partir de 16h. Préparez-vous. Écoutez CJMD. Écoutez le 96.9 parce qu'on va vous écouter. Si ça vous tente de nous jaser, on va ouvrir des lignes à certains moments. Mais soyez des nôtres. Les deux snooze s'en viennent. Les shows du week-end, on n'a pas manqué. Le party 969. Mais avant ça, on a Chris Caz qui s'installe avec du beat. Écœurant. Ce gars-là fait une job impeccable, sérieusement, pour vous faire découvrir du beat. Écoutez l'émission de Chris Cal, ça a lieu demain à partir de 11h. Dom Perrault à pas manquer, Les Ondes le week-end, Vent de fraîcheur avec Manon Poulain à ne pas manquer aussi le dimanche. Sinon, ben, je vous souhaite un bon week-end, on se reparle lundi le jour J. Ciao!
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0: pour un autre rendez-vous radiophonique.
1: Salut, man. Salut, les auditeurs. Très content d'être là. Encore pour une autre semaine d'affilée. On a tellement eu un long congé d'été qu'on dirait que...
0: On profite de chaque occasion.
1: Voilà. Enfin, en dehors de chez nous.
0: J'espère que vous allez bien. J'espère que vous avez passé une belle journée, une belle semaine. Très content de vous retrouver encore une fois aujourd'hui pour un autre jeudi exceptionnel au 96.9 Lévis, dans la grande région de Québec. Beauport, Charlebourg, Vanier.
1: Et dans l'Estrie.
0: Évidemment, la Rive-Sud, on vous oublie pas. On est ici, on est basé avec vous autres à rue Fortier à Lévis. La plus belle vue de Québec, c'est ici.
1: Ouais, mais avec l'application, c'est JM2, là. Ils peuvent tous nous écouter de partout. C'est le fun, ça.
0: C'est vrai, c'est vrai.
1: Voilà. Fait qu'on a du temps, on va tous nommer les villes.
0: Actonville!
1: Oh! Il a passé. Qu'on a passé à ça, je sais pas pourquoi.
0: Les gens d'Actonville pensaient à nous en ce moment. Évidemment, on salue nos amis sur iRock247.com qui nous écoutent en cette rediffusion du dimanche matin.
1: Bon matin.
0: Comment ça va, vous, ça?
1: Tu travailles demain pour ces élections.
0: Ça c'est chier, ça. Ça allait bien, mon matin, là.
1: Ah oui?
0: Effectivement, Marcus, il en reste moins qu'il en restait. Premier jour d'octobre. Écoute, ça s'en vient, la déchéance. Là. Déjà le matin, je trouve qu'il fait déjà plus noir le matin. C'est un peu décevant. Là.
1: Ah oui, ça va être encore plus noir lundi, mais qu'on devienne tout Québec solidaire ou tout parti conservateur. Je peux toutes les nommer si tu veux.
0: C'est le fun parce que toi, tu suis les sondages. <c'est>,
1: Mais j'aurais été bon dans le Vox Pop de Guy Nantel.
0: Tu sais, c'est quoi les tendances?
1: Je suis sûr que j'aurais été excellent dans le Vox Pop de Guy Nantel. Tu sais, on a un ami commun, Vince, qui partageait ça avec le fait de « j'étais cœuré, man, le monde ne connaisse à rien ». Mais j'ai réussi à répondre à une couple de questions puis je lui ai dit « si moi, je suis capable ». Vince, il y en a plusieurs qui sont capables aussi.
0: Ben oui, ben on le sait. Voilà. On le sait, là, il prend les pires pour son Vox Pop qu'il met en ligne, là, parce que juste des bonnes réponses.
1: C'est drôle.
0: C'est pas quelques arpents de piège, là. C'est plate d'avoir les bonnes réponses.
1: Hey, ça, tu me fais penser à un jeu que j'ai vraiment trouvé difficile.
0: Quelques
1: arpents de piège. Ouais, c'est ça. Moi, je suis tombé tout le temps dans le piège.
0: Oui, tu trouvais ça difficile, là. Les pins, ils rentraient pas dans la POC. Ça, j'ai compris, il fallait que je tourne la pin de bord, en tout cas.
1: C'est les questions que je trouvais difficiles.
0: Mais, ouais, non, mais c'est ça. Je sais que. On part pas tout égal dans la vie. Il y en a que c'est pas facile. Puis il y en a qui n'ont pas l'intérêt non plus. T'sais, moi, tu me poses l'équivalent des mêmes questions sur le golf, mettons. Sur le football américain. J'ai des bases.
1: Ouais.
0: C'est comme les gens, ils ont des bases, là, ils savent. Parti libéral, parti québécois.
1: Je sais quoi un Masters, je sais quoi un Super Bowl.
0: C'est ça. On a la base. Mais moi, si tu me dis c'est qui le coach de...
1: Des Cowboys de Dallas.
0: Des Cowboys de Dallas.
1: Mettons.
0: M'a faire zigigigi, jibim, c'est-tu Johnny?
1: Ah, Johnny, t'es pas loin.
0: Okay. Non, mais je sais pas. Aucune idée de la réponse.
1: Moi non plus.
0: Mais tu sais, si t'as le même intérêt pour la politique québécoise que j'en ai pour la NFL, mettons, je vais avoir de l'air cave aussi à ton Vox Pop. Puis c'est pas à cause que je suis un épais, c'est parce que ça m'intéresse pas ton tes questions. Là.
1: Moi, ils ont invité à la station là, plein de gens politiques, là. Moi, ils ont demandé de poser des questions intelligentes. Moi, je voulais juste savoir c'était quelle sorte de chapeau qu'avait Éric Duhaime quand il était là à Saint-Tite. C'est le genre de questions que je poserais, moi. M'intéressait si c'était un cattleman ou un autre. Là.
0: Ce qui m'a impressionné, c'est que c'est une vraie marque, au moins.
1: Oui.
0: Ta connaissance en chapeau de cowboy
1: pas
0: est
1: pas
0: là.
1: Pas si pire. J'ai déjà sorti avec une fille qui aimait beaucoup les chevaux.
0: Ah.
1: Qui faisait du cheval puis qui achetait plein d'affaires de cheval. Fait que je connaissais un petit peu.
0: Bon, mais écoute, mais non, probablement qu'ils n'ont pas posé de question, Marc. J'ai pas écouté toute l'entrevue, là, mais d'après moi, Éric Duhaime, il a pas répondu à la question si son chapeau de cowboy, c'était un cattleman.
1: Ici, cette 10 filles écoute, elle dit décroche, ça fait 20 ans.
0: Oui.
1: Ah, OK. C'est vrai que ça fait 20 ans cette année.
0: Mais c'est marquant.
1: Ah, c'est marquant. Là.
0: Quelqu'un qui préfère ses chevaux à toi, c'est quand même marquant. Là.
1: C'est pas ce qui est arrivé, bon.
0: Je sais. Bon, la bonne nouvelle, c'est que ça achève, effectivement. Là,
1: les snows, ça?
0: Non, les affaires d'élection.
1: Ah, élection, là, OK, voilà.
0: lundi prochain. D'ailleurs, on peut déjà vous l'annoncer, lundi prochain, ça sera le 5 octobre. Donc ça, c'est pas une nouvelle, vous le savez déjà normalement. Ce qu'on peut vous annoncer, c'est qu'on sera avec vous autres de 18h à 20h, comme habituellement, le show du lundi. Hein?
1: On fait une émission spéciale, les élections? Les snooze?
0: Il n'y a aucune connaissance. Il n'y a aucune chance que ça arrive.
1: Jiminy, ChatGPT, quels sont les... Comment tu pourrais nous aider?
0: Fait que, tu sais, on y a pensé, est-ce qu'on envoie, mettons, Chico, Maddy au QS, Chico chez Libéraux, pour, tu sais, voir leur party, comment ça va. Mais après ça, on s'est rappelé que les bureaux ferment à 8 heures le soir, puis notre show finit à 8 heures le soir. Fait qu'on ferait un pré-show de rien, parce que le monde va encore voter, puis on surveillerait que dalle, parce qu'il n'y a aucun comptage qui va être commencé durant notre émission. Fait qu'on s'est dit, bon, OK.
1: On va être là pareil lundi, on prendra pas un férié.
0: Ouais, ben c'est pas un férié, anyway. Je dit, OK, tant qu'il n'y a pas avoir d'informations, là, on va être obligé de faire une émission le fun avec de la musique, puis les manchettes comme d'habitude.
1: Finalement, il n'y a rien qui change pour nous autres.
0: Absolument. Donc, lundi, destination, si vous voulez pas entendre parler d'élections ou presque, ça risque d'être dans le show du lundi au 96.9 que vous allez vous amuser à pas entendre parler de ça, ce qui risque d'être quand même différent de toutes les autres stations de la région. Donc, passez le mot, là, parlez-en tout de suite, là, lundi prochain, pas d'élection. Du moins, des 16 heures de notre show, entre 18 puis 20 heures, là, c'est sûr, de la voix du bon beat. Puis la paix de tout ça.
1: Tu sais, Alex, c'est annoncé. Oh, ben oui. Tu sais, Alex, des fois, tu nous demandes comment ça va, puis qu'est-ce qui s'est passé dans ta semaine. Là.
0: Ouais, je t'ai rendu là.
1: Regarde. Ça fait 10 ans que j'étais avec ma blonde cette année.
0: Félicitations.
1: Ben, merci, man. Puis, je pensais d'avoir eu ma première scène de jalousie tantôt avant le show.
0: Ah.
1: Et ben, c'était proche.
0: Elle s'est rappelée que c'était moi, fait que ça comptait
1: c'est
0: pas.
1: C'est parce que j'ai dit, tu sais, Émilie Dundee est encore là, elle s'en va pas en Australie tout de suite, fait que je m'en vais avec elle, on va manger ensemble après le show, puis tout ça. Puis là, elle était comme genre fru, puis j'étais comme, hey, es-tu jaloux en 10 ans? Elle m'a jamais fait ça, elle était comme fâchée, puis comme... Ouais, c'est pas drôle, là. Ben, on commence ça, chérie. Qu'est-ce que t'es? T'es jalouse? Elle dit, non, je l'ai écouté mes émissions à soir. Je pensais qu'elle était jalouse. Ben, non. Parce qu'elle voulait écouter Anti-Gang, ben, défendable. Ben, tu sais, nos séries qu'on écoute ensemble, là.
0: Ouais.
1: Ben, c'est ça. Elle voulait les écouter à soir. Mais là, j'ai dit, ben, non, on va y reprendre plus tard. Et moi, je pensais que c'était une belle petite crise de jalousie d'amour, tu sais. Hein, mon chum, il se fait creuser par un autre. Même pas.
0: Et voilà. Non, non.
1: Voilà. Émilie,
0: avec ses bottes de. Avec ses bottes à cap. Faire un chewy au shaker avec un bon.
1: Arc.
0: Cosmo.
1: Ah ouais. Moi, pas dans la blader.
0: Un Cosmo et chewy.
1: Fait que c'est ça. Je pensais d'avoir eu ma première crise de jalousie. Eh ben non! On écoutera tout ça demain.
0: Mais tu sais que ça va quand même bien, parce que si elle avait été fâchée après toi, t'aurais eu le message. Ben parfait, moi, l'écouter quand même. Fuck y'all.
1: Ah, il y a ça!
0: Fait que tu sais, elle t'attend quand même.
1: Ça se peut que ça arrive.
0: Qu'elle écoute.
1: Elle dit, t'écouteras demain midi, mais encore lisse. Ah, mais c'est pas grave, ça.
0: Ouais, j'avoue que si elle fait pareil, c'est pas un mauvais signe non plus, mais.
1: Ben non, c'est correct. On l'écoute quand on peut. Mais en tout cas, moi, j'étais sûr que c'était ça. Mais bon, je l'aime.
0: Fait que sur l'échelle des plus et moins, tu sais que tu vaux autant quand tu gagnes, mettons.
1: Mettons que Denis Marchand gang sur moi.
0: Je suis content que quand t'es là, mais tu sais, si t'es là avec Anti-Gang.
1: Ah, là, c'est un plus.
0: Comme des points de plus, là.
1: J'ai écouté tout seul, j'ai plate.
0: Ouais, ouais.
1: Ben, non. Dans un fait, elle me dirait pas ça. Elle me dirait plus. L'écouter tout seul, c'est tranquille.
0: Oui.
1: Un petit peu tendance
0: à parler.
1: À être fatigué un peu. Quand... Ça rappelle, il y a 20 ans, quand on écoutait des films ensemble.
0: Ouais, c'est ça.
1: Ouais, c'est ça.
0: Ça a pris 20 ans, mais j'ai compris.
1: C'est ça.
0: Ah, il ferme pas, Zayel, là.
1: Il ferme pas, Zayel.
0: Il viendra plus, hein? C'est ça qu'il y a.
1: Je pose tout le temps des questions de ça va s'en venir, la réponse.
0: C'est qui, lui?
1: Ouais, mais comment c'est qu'il est là, lui? Mais c'est ça, l'intrigue. Arrête! Tu sais, des fois, je suis comme.
0: Comment ça, qu'ils sont là?
1: Ouais.
0: Mais c'est ça, là, on va le savoir, là. Non, mais comment ça qu'il est.
1: Pas capable de fermer ma gueule.
0: Il est où, ce personnage-là? Ouais, mais c'est ça, dans l'autre épisode, il était mort.
1: C'est bien pour ça que tu fais de la radio. Pas capable de fermer ta gueule.
0: Ouais, ben, c'est pratique, effectivement, avec le métier qu'on fait. mais il y a aussi la notion de, tu sais, quand t'es TDA, puis que des fois, ça arrive.

0: dummy proof. C'est sympathique. C'est un dummy sympathique proof. Okay. C'est juste parce que Netflix le sait que vous regardez les séries puis les films soit sur vos téléphones ou dans le salon, puis que vous regardez vos téléphones en même temps.
1: Ouais.
0: Donc, ce qu'il demande au scripteur, c'est de rappeler l'intrigue plusieurs fois dans le film parce que les gens sont plus attentifs. Fait que ça arrive, t'es pas tout seul.
1: Ils ont marcussé Netflix.
0: Ils ont marcussé Netflix. Voilà. Donc les scénarios maintenant, si vous pensez, si vous trouviez que ça avait changé un peu, tu caves. Ceux qui suivaient.
1: Pourquoi il y a une grosse image sur le couteau dans la cuisine? Pourquoi il n'arrête pas de zoomer là-dessus?
0: Pourquoi il y a une alarme?
1: On vient de comprendre.
0: C'est ça. Mais c'est ça. Il paraît que c'est une demande que les producteurs, diffuseurs-là ont faite. Pour
1: toi donc, toi.
0: Rendre ça plus friendly pour les gens qui soient écoutent des séries en les mettant sur pause ou fait qu'on rappelle l'intrigue, on rappelle ce qui s'est passé.
1: Oui, il y a plusieurs séries. Ce que je vois, c'est qu'on rappelle les commanditaires. Là, tu vois des boîtes de Saint-Hubert ouvertes partout dans une salle. Oh, il y a une autre boîte de Saint-Hubert. Hop, un autre. Fait que tu sais, ou bien Albi Legéant, hein, tu vois ça partout. Là. La fille, elle, c'est une avocate, elle a ça sur son bureau. Un gros journal d'Albi Legéant. Tu sais, OK, on a compris. Là, c'est comme il rappelle la pub. Là.
0: Bon Cop, Bad Cop, je pense. La série là, sur Crave.
1: Ouais.
0: Dans chaque épisode, il y a un man. Il y a une pub d'Intact Assurance cachée quelque part.
1: Ah, ça se
0: passe. Parce que ben, Patrick Huard est porte-parole, on le sait. Mais de là à le cacher. Ben, cacher.
1: Mais ils ont tellement plus de budget non plus pour faire des séries.
0: Il faut être assez avec pour pas le voir.
1: Ça prend des commanditaires, t'as pas le choix. Là.
0: C'est ça. Mais
1: c'est un peu comme nous autres. Là. On a tellement pas de budget et on n'a pas de commanditaires. C'est ça.
0: Faut l'écrire en gros.
1: Faut l'écrire en gros.
0: Intact Assurance. Mais c'est correct, c'est comme ça, c'est la vie. By the way, dans le show des snooze aujourd'hui, normalement, il n'y a pas d'élection. Soit pas de chef.
1: Non.
0: Soit pas de candidat non plus.
1: Ouais, rien.
0: Fait que ça va être tranquille de ce côté-là, mais on a
1: un candidat de Sherbrooke.
0: Oui.
1: Oui.
0: Parfait.
1: Un humoriste.
0: Oui, on a Donovan. L'Anglois qui va venir faire son tour tantôt. Humoriste, effectivement, qui est déjà venu faire son tour à l'émission.
1: J'ai pas eu de nouvelle à la date. Je sais pas s'il est là.
0: Okay,
1: ça va être une surprise.
0: Ou sinon, il est pas là.
1: Et voilà.
0: Mais la bonne nouvelle, c'est que normalement, il est supposé être là. Fait que ça, c'est la bonne nouvelle.
1: Il a peut-être pas reçu son argent pour le gaz. Des fois, c'est ça.
0: Bref, on devrait parler normalement avec lui pour jaser d'un nouveau projet là, qui s'en vient au Saint-Jean Comedy Club.
1: Oui.
0: Et ça l'a piqué ma curiosité. Puis je suis sûr que quand vous allez en entendre parler, vous autres aussi, tantôt, ça va vous intriguer parce que c'est deux bons personnages là, qui s'occupent de cette soirée-là. Lui, Donovan, et un certain Faf, que vous connaissez peut-être également.
1: Ben, Faf.
0: Et si vous connaissez également la chimie entre les deux personnes, vous savez qu'il y a une espèce d'amour-haine avec leur joke un peu raciste, ping-pongesque. Ils se renvoient la balle assez facilement.
1: Ouais.
0: Mais bref, j'ai bien hâte d'en apprendre plus sur ce projet qui s'appelle Le Père Absent. C'est une web-série devant public. Donc, tout est là pour que c'est ça, Simonac. On va essayer de répondre avec ça tantôt. On a également une petite ronde de jeu. On va tester nos connaissances générales tous ensemble pour se rappeler à quel point qu'on connaît pas grand-chose. Et non, ce n'est pas les questions de Guy Nantel. Donc, on vous demandera pas de dire où est le Québec sur une carte du Canada. On vous demandera pas le nom.
1: Savais-tu pas? Hey, c'est quelque chose.
0: Pas savoir de même.
1: Hey, pis où?
0: Ça s'est demandé si t'as fait ta deuxième année.
1: Puis il y avait un candidat. La madame a pensé que c'était Charles Aznavour.
0: Oui.
1: Tabarnak! Excusez. Même moi, je le savais. Là.
0: Ah oui.
1: Tu sais.
0: PSPP, je comprends, c'est compliqué. Là.
1: Ouais.
0: Paul Saint-Plaute, pied de poule, Plamondon.
1: Ta PlayStation portable, ça m'aide. Ça
0: t'aide, ça.
1: Moi, c'est quelque chose qui m'aide. Mais PSPP, on le sait. Éric Duhem, il y avait. Tu sais, je veux dire, il y en a une couple là, qu'on sait, là.
0: Hein? Québec solidaire, d'ailleurs.
1: Madame Gazard, c'est ça?
0: Elle.
1: Gaz. C'est ça que je disais, là. Ouais. Gazard.
0: Hein?
1: Gazard. C'est ça.
0: Oui, prénom?
1: Ça, là. Ça. Hein? Je les connais, moi. Surtout pas besoin de googler et de faire un malaise en ondes. C'est Ruba. Hein,
0: moi? Oui.
1: Ruba Gazal.
0: Merci.
1: Bon, voilà. Je suis bon.
0: Toi, t'as accès à Google, ce qu'eux n'avaient pas, avec une caméra d'en face. À jaser avec Guy Nantel.
1: Alors, mais tu sais, que t'y connaisses pas toutes par cœur, fine. Mais que tu dises Charles Aznavour, Calvados, Johnny Cash, un coup parti, je sais pas.
0: Ouais. Je pense que la madame qui avait le macaron de QS, puis qui savait pas.
1: Ah oui, c'est bon, ça.
0: Tu sais, amené, là, je peux pas. Ouais.
1: Ben oui.
0: Ah, je trouvais ça beau, c'est écrit, c'est possible. Oui!
1: Voilà!

0: impossible que tu saches pas le nom de
1: Ben, c'est ça.
0: C'est ça. Ouais, en tout cas, bref. Félicitations, vous pourrez Guy Nantel, encore une fois, qui s'est surpassé à trouver des gens qui ont répondu à ces questions. Lui, il fait pas grand-chose au final. Là.
1: Félicitations à toi pour le beau malaise c'est que t'as commis sur moi et la politique. C'est un chien qui va me venger.
0: Tu sais, je me doutais que tu connaissais toutes les autres. Mais je me doutais
1: celle-là,
0: que
1: ouais,
0: c'était moins ta tasse de thé.
1: Mon préféré. Tu sais, mon préféré, là, je le cache puis je veux pas le dire.
0: C'est pas ta tasse de thé.
1: Ah, peut-être pas.
0: Curcuma.
1: Ouais, c'est ça.
0: Gingembre.
1: C'est ça. Non.
0: C'est moins. C'est pas à ton goût, là.
1: C'est ça. Ça manque de milliards.
0: C'est ça, voilà. nous, on commence. on salue les gens qui sont allés voir Bring Me the Horizon au centre Vidéotron. Ah. On commence le show pour vous autres aujourd'hui avec la chanson Kool-Aid. Au 96.9 dans la grande région de Québec sur iRock247.com. Si vous voulez nous rejoindre en studio, 88 903 5969.

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0: succès tech.
1: Ouais, hey, si c'est pas du service à clientèle,
0: hein?
1: Bring me the horizon,
0: ouais.
1: Motionless in white, back à back, dans les snows. C'est à croire qu'on était là hier.
0: C'est à croire qu'on a un goût de bûcher en écoutant ça.
1: Ouais, on était pas là hier.
0: Bonne scène.
1: On profite pas assez, je pense, du statut d'animateur radio pour skater les billets pour ce genre de show-là.
0: C'est quand qu'on va à Slipknot au parc Jean Drapeau, là?
1: Ah, jamais! Ah,
0: toi, s'il n'y a pas de parking, s'il n'y a pas de place assise, tu y vas pas.
1: Ouais, ben là, c'est ça. C'est à Montréal en partant, fait que ouais. C'est comme moins 10 points.
0: Voilà.
1: C'est dehors.
0: Ouais.
1: C'est je vais même pas au Festival d'été de Québec tout pour les mêmes là. Raisons, là. Fait que,
0: tout est là pour dire non.
1: Ouais,
0: c'est voilà.
1: Mais tu vois, j'ai reçu, d'ailleurs, on va en jouer sûrement tantôt, le Bullet for My Valentine avec leur nouvelle tune Social Apocalypse. Il y a un nouvel album qui va sortir. Et ils ont annoncé donc des dates pour ce nouvel album-là. Et comme c'est un groupe anglais, Bullet for My Valentine, évidemment, leur tournée de lancement d'album, c'est en Europe que ça se passe. Fait que là, j'étais là, ah ouais, Angleterre, ah ouais, Paris, ah ouais, Irlande.
0: Ah ouais, pas chez nous.
1: J'étais à deux doigts d'écrire à ma blonde. C'est où qu'on se gâte, là?
0: Ouais!
1: Parce qu'on a commencé ça, là. Ben, System of a Down de Chicago. Ben, c'est pas vrai. On a vu Linkin Park à Montréal, au Centre Bell. Mais ça, ça il venait pas à Québec. J'avais pas le choix.
0: Ouais.
1: Sum 41 à Toronto. Fait que, tu sais, là, on a commencé un peu là, à voyager un petit peu pour voir des spectacles. On est resté en Amérique du Nord, mais...
0: en Irlande, là.
1: Je pense qu'on est rendu à sortir un peu de la... de America un peu. Fait que là, c'est pas décidé, mais pour, ça m'a tenté, pour vrai. Là. J'étais à deux doigts de dire quelle date on choisit là-dedans. Là.
0: As-tu vu, tu parlais d'America. T'as-tu vu South Park, la nouvelle saison?
1: Non.
0: Ils appellent plus ça South Park.
1: Ah, c'est South America.
0: South America, man. C'est ça excellent. M'a tellement fait rire. Là.
1: C'est excellent.
0: Ouais.
1: Alors, on vous rappelle, si vous voulez nous rejoindre aujourd'hui à l'émission, 88-903-5969, 88-903-5969. Et c'est le même numéro de téléphone pour nous appeler en studio, pour donc pour jaser un ou deux, ou encore pour nous texter en studio.
0: Ouais.
1: Donc, c'est un numéro de téléphone à retenir, 418-903-5969.
0: Et là, faites pas le saut, vous entendrez pas à 18h30. Donovan, il va arriver plus tard.
1: Oui.
0: Voilà. On va le séduire plus tard.
1: Mais on pourrait bien dire pogner du trafic. Mais ce serait trop commun de dire voilà. Ça à Lévis. Ce serait pas original. Fait qu'on va dire qu'il est en poursuite policière. On y invente une vie. Non,
0: il va venir se cacher, ça.
1: Il va arriver plus tard dans l'émission. Mais la bonne nouvelle, c'est qu'il s'en vient. Donc, il est en route, effectivement. On pourra jaser de son projet plus tard. Ce qui nous permet de commencer à jouer plus tôt dans l'émission. Et ça, c'est une bonne nouvelle. Parce qu'on le sait que vous aimez ça, jouer.

0: J'incite à croire qu'il y a un lien avec le fait qu'on vient de vous donner le numéro de téléphone trois fois d'affilée. Hein? Parce que c'est le même numéro de téléphone pour nous envoyer les réponses en studio 88-903-5969.
1: On a besoin de vous autres qui participent.
0: Est-ce que tu voulais participer? On a toujours Émilie Dundee qui est avec nous en studio, mais est-ce que tu voulais participer ou t'es juste spectatrice aujourd'hui? De toute façon, on te paye pas, fait que tu peux dire non, là, c'est pas grave. C'est nous autres les boss, on l'a fait-tu participer avec nous pour trouver les réponses au quiz?
1: Ah ouais, d'embarque, là.
0: Ouais.
1: Viens là. On la voit. Après ça, ça retournera en Australie. C'est pas grave.
0: Tant qu'à faire gaucher anti-gang, on va s'en servir
1: au complet. La gaucheuse de série, Émilie. Salut.
0: Salut. D'ailleurs, les gens sur les réseaux sociaux, tu as peut-être vu les reels passer. On les a sortis un peu au courant de la semaine. Les gens sont vraiment jaloux. Ils nous demandent où on a trouvé ces bières-là australiennes. En tout cas, je ne vais pas te donner un sideline quand tu vas retourner chez vous là-bas, mais il y a un appétit pour ces bières-là ici. Donc là, est-ce qu'il va falloir se créer un lien de communication puis faire de l'importation privée ensemble? Il va falloir checker ça parce qu'il y a clairement un business à faire. Les gens sont intéressés par ces bières-là.
1: On va pouvoir dire que je fais de l'importation. C'est une belle business.
0: Ben quand même.
1: Voilà.
0: En tout cas, il y a de quoi se faire une carte d'affaires.
2: On va s'arranger ça.
0: Émilie Dundee Inc., importatrice privée.
1: Importatrice privée.
0: De bière de microbrasserie australienne. Va toujours bien ton séjour chez les Caribous?
2: Je suis tellement moins jet lag que la semaine passée.
0: Bon. Fait que là, juste à temps pour retourner puis
2: pas mal, ouais.
0: Avoir une autre semaine.
1: Tout ça, ouais.
2: Il y a une affaire, on parlait des bières deux secondes.
0: Oui.
2: J'ai dit à mon chum, j'ai dit, pourquoi que les bières en Australie sont toutes plus faibles qu'à là-bas? Il dit, plus d'eau pour plus d'hydratation à cause de la température. Moi, j'avais jamais pogné ça.
0: Bon, je pense qu'il t'a niaisé.
2: Non, c'est...
0: Parce que si t'as envie de t'hydrater, c'est plus un Gatorade qu'il faudrait que tu boives. Ouais.
2: Mais non, apparemment que ça, c'est sérieux. Il y a beaucoup de bières qui sont faibles parce que, comme tu lisais, c'était dans les endroits chauds qui sont faits.
0: C'est vrai, on rit bien, mais c'est vrai que les bières plus légères, les sessions, tout ça, c'était des bières ouvrières. Les gens prenaient ça en travaillant dans les champs ici. Donc, ça a effectivement un peu de bon sens. C'est juste que quand tu te rappelles que, la bière, c'est un diurétique, donc qui fait uriner.
1: Ah, c'est pour ça, t'en bois une dans la piste 10.
0: Ouais, c'est ça, c'est un petit peu un contre-effet de la bière. Fait que c'est moyen sur l'hydratation. Je suis pas un médecin, là, mais d'après moi, je peux... Tu sais, un joueur de hockey, je pense pas que la bière durant la game, c'est la meilleure façon. Quoi qu'il y ait peut-être du sel ou ça pourrait peut-être manger. Après, c'est très, très bon.
1: Mais en tout cas, moi, si je viens dans station de radio, dans une salle avec des animateurs, puis que j'amène un cappuccino glacé, ben, j'en amènerai pour tout le monde.
0: Ah ouais, t'es de même, toi.
1: De même, moi.
2: Ben, si t'es un Marcus, je dirais oui quand quelqu'un te l'offre avant.
0: Ah, ça arrive.
1: J'ai été gentil.
0: Il a juste pas compris la question, je pense.
1: Non.
0: Il a lu en diagonale.
1: Tout le temps.
0: Donc, eh bien, Émilie, content de t'avoir avec nous encore aujourd'hui.
2: Merci
0: pour ton dernier séjour quelques jours. Tu retournes là-bas.
2: Deux semaines.
0: Encore.
2: Dans deux semaines. Il me reste deux semaines.
0: Tu peux revenir encore.
2: On reviendrait.
0: Calme. Kim, un gros séjour, hein?
1: Quand même, hein?
0: Pour ça, je pourrais me payer ça, moi. Un mois en Australie.
1: Moi non plus. Ben, si tu vas chez eux, peut-être.
0: Ah, ouais.
1: Peut-être. Je sais pas.
0: T'accueilles-tu ça, toi, une famille, mettons, deux adultes, trois enfants, dont un de 3 ans?
1: Toi aussi,
2: t'as le divan puis le garage.
1: Toi avec, tu l'as, le petit de 3 ans?
0: Ah, ouais.
1: OK. Alors, on devrait faire jouer ensemble.
0: D'ailleurs, c'était sa fête hier.
1: Tu finiras de se taper sa gueule.
2: Bonne
1: fête, Charles.
0: Fight
1: club d'enfants de 3 ans. Qui c'est qui va gagner? Ah, le mien, il est magané. À la garderie, là, toute la face rompée. Pas au petit loup. Mais c'est parce qu'ils ont eu l'idée de faire une belle colline qui descend comme ça en faux gazon. Là. Puis là, ben ils ont des petites tondeuses. Puis là, ils se font comme des jackasses. Puis ils descendent comme si c'était un panier d'épicerie. Puis ils se pètent tout le temps à la gueule, mais ils recommencent.
0: Ouais.
1: Et voilà. Ben là, j'en parle.
0: Puis eux, ils filment ça. Ils mettent ça sur TikTok, font de l'argent. Alors, on se le dit, là, des enfants qui prennent des débarques, c'est quand même drôle. Musique de quiz.
1: Hein? Ah ouais?
0: Musique de quiz.
1: Bon, fait que là... Vu qu'Emilien l'embarque, c'est toi qui vas nous poser des questions?
0: Ben, on va commencer de même, puis on verra si on change les rôles plus tard. Je vous rappelle, 88-903-5969, si vous voulez aider Émilie Dundee et Marcus à répondre à ces questions. Je sais que tu avais prévu une carte déjà, mais je pense que je vais y aller avec ça.
1: Vas-y.
0: Donc, des questions sur le sport.
1: Eh bon, oui. OK, je vais y aller.
0: Les sports.
1: cricket.
2: Le sport le plus plat au monde.
1: rugby.
0: On commence avec la première question. Ouais. Dans quel pays se sont déroulés les Jeux olympiques d'été de 2016?
1: C'est la première question.
0: Il n'y a, pas de difficulté dans ce jeu.
1: OK, t'étais prêt à un autre jeu.
0: Oui. Colique, moi j'avais étudié les autres réponses.
1: Moi tout, c'est ça, là. les Jeux d'été olympiques 2016. Non, ouais,
0: dans quel pays se sont déroulés les Jeux olympiques d'été de 2016?
1: Pas Beijing.
0: 88-903-5969 pour envoyer vos réponses.
1: T'as pas le droit à Google. Tu peux pas tricher.
0: Ben non, on peut pas tricher.
1: Pas le droit à Google.
2: I don't understand French, sorry.
1: You cannot cheat, mate.
0: Donc, on a dit Beijing.
1: Ouais, Beijing, ben. 2016, me semble, ça me dit.
0: Je vous rappelle qu'on cherche un pays, mais ben, ce n'est pas le pays des... Non, c'est pas ça. Dans quel pays se sont déroulés les Jeux olympiques d'été de 2016?
1: Hey, je suis pas bon en Jeux olympiques. Je sais pas.
2: Ben là, j'ai triché sur ça-là, mais je le dirai pas. Je vais te donner un indice.
1: OK.
2: On cherche le pays, mais ça serait quasiment plus facile de dire la ville.
0: Oui, comme la plupart des pays, là, ils ont une capitale qui est connue.
2: C'est
0: un très bon indice.
2: Non, mais c'est vrai. Quand tu penses...
0: Ben, ouais. C'est que souvent, on va dire les Jeux olympiques de nom de la ville et non pas du pays, comme les Jeux olympiques de Londres. On ne dit pas les Jeux olympiques d'Angleterre.
2: À part la France l'année prochaine.
0: Les Jeux olympiques, ben, c'était Paris. Bon, on disait les Jeux olympiques de Paris.
1: Je ne sais pas. Non.
0: Ça donne un autre indice.
1: Ouais.
0: C'est sûr qu'on fait de la radio, mais je pense que les gens vont comprendre même avec l'image. On cherche le pays où il y a un gros Jésus avec les bras de même. C'est cool.
1: Rio de Janeiro. Ça?
0: On va demander à celle qui a triché et qui connaît la réponse.
2: Rio.
1: Voilà.
0: Bravo.
1: Wow.
0: Deuxième question. Et heureusement pour toi, ce n'est plus sur les Jeux olympiques. Donc, ouf, libéré.
1: Je suis libéré.
0: Tu devrais savoir la deuxième. Émilie, peut-être, je sais pas. Est-ce que tu suis encore le hockey ou pas tout là-bas?
2: À moitié, non.
0: À moitié, oui. Quel est le numéro de Sidney Crosby?
1: Ah, c'est bon.
0: Avec les Pingouins ou Team Canada.
1: Tu m'aurais dit Eric Lindros, je te l'aurais dit. Ah. Crosby, c'est toi qui le sais.
2: Oui. On va y faire un... Il a commencé sa 20e année hier.
0: C'est possible.
2: Là, cette semaine, sa 20e année en tant que capitaine.
0: Ça se peut. Cette déquille avec les cheveux blancs sur le côté. Ça rajeunit personne.
1: Hey, le monde va être déçu de moi en tout à l'heure. 86, oh, ça se peut-tu? Non, je m'en rappelle plus.
0: Sauf bien d'autres choses.
1: C'est quoi le numéro, c'est-tu?
2: J'aurais 31 en tête, mais c'était
1: non,
2: pas Price qui était 31,
1: ça,
2: c'est ça. Ouais.
0: Quel est le numéro de Sidney Crosby avec les Pingouins?
1: 86.
0: On salue la compétition qu'il y a une émission de sport en même temps que nous.
1: Sérieux, je
0: nous trouverais probablement bien nul.
1: Là.
0: Ben oui. Colin, Team Canada. Sidney Crosby, joueur par excellence. Ça m'étonne qu'il ne soit pas déjà au temps de la renommée, même s'il n'a pas fini de jouer.
2: C'est quoi t'avais dit?
1: 86.
2: Tu vois, moi j'avais 37 en tête, fait qu'on fait ça un mélange 87?
1: Ouais, 87.
0: Donc, on avait 86.
1: Ouais, moi, aller dans un chiffre de plus.
0: On avait Lindros.
1: Ouais.
0: Ça, c'est.
1: 88.
0: Ouais.
1: 87, c'est Crosby.
0: Mais entre les deux, c'est Crosby. 87.
1: Hey! Une chance d'être là, Émilie, moi, capote.
0: De mémoire, il est né le 7 août 87. Donc, c'est en anglais, c'est 87. Donc, c'est deux fois 87 en plus dans sa date de fête. Très superstitieux. Donc, il a choisi le numéro 87.
1: Ah.
0: D'ailleurs, fun fact, Sidney Crosby mesure comme moi, 5 et 11.
1: Oui, mais...
0: Mais on, les livres, tout, après ça, on arrête d'en
1: regarder. Non, c'est ça. Puis,
0: Mais si tu veux savoir, hey, Crosby, tu grand?
1: Tu
0: grand? Comparé avec moi.
1: Il est aussi grand que t'es... que toi et l'autre bord?
0: C'est 5 et 11.
1: Ah, OK.
0: C'est ça. Moi, je fais 5 et 11. Lui, il fait 5 et 11. Fait que si on se met dos à dos, on va être la, pareil.
1: En largeur?
0: En hauteur.
1: OK.
0: Moi, je fais deux fois lui en largeur, mais ça, c'est un autre... Troisième question. Quelle femme journaliste a présenté le premier bulletin Sport 30 à RDS en 1989?
1: Il y en a un qui a fait une toune sur elle. C'est-tu Chantal Maccabé?
0: Ben oui!
1: Ah oui!
0: Anyway.
2: De qui c'est ça?
0: C'est Chantal Maccabé. T'en connais ou t'en connais pas.
1: Ouais, c'est ça.
0: Il n'y a pas d'entre-deux à ce niveau-là. Quatrième question. À deux ans près, en quelle année les Expos ont-ils disputé leur dernier match à Montréal?
2: J'ai 96 en tête.
0: Ça, c'est plus les Nordiques, je pense.
2: Non, c'est possible.
0: Ouais, 95, les Nordiques.
1: Ah, les Expos, c'est...
2: C'était après.
0: C'est après.
1: 99. Il me semble qu'ils sont partis de bonne heure. J'étais pas vieux.
0: Ben, tout est relatif.
1: Ouais.
0: Mais que je te dise l'année, tu vas peut-être faire le calcul. Puis t'étais peut-être plus vieux que tu pensais.
2: C'est-tu après ou avant 2000? C'est ça qu'il faut penser.
0: Indice, fun fact, c'est après.
2: Oh!
1: 2005. Il était encore là quand on est allé en Floride?
0: Émilie, vous essayez quelque chose?
2: Non, parce que j'aurais eu en tête que c'était dans les années 90, à la fin 90.
1: Ouais, moi avec, je comprends pas.
0: OK, ben à deux ans près.
1: C'est peut-être les Nordiques.
0: À deux ans près, c'est une bonne réponse.
1: 2005, ça?
0: Ouais. Ah. En fait, c'était à un an, c'était 2004. On cherchait 2004. Ah.
1: Donc, on est parti quand on a fait de la radio.
0: On a, ouais, c'est ça.
1: Notre première année de radio.
0: On a commencé, il a fait non.
1: Non.
0: Moi, je dégris.
1: Je veux pas qu'ils fassent.
0: Fin des expos.
1: Ils font pas les sports, eux autres, pas vrai.
0: Okay. Il y a un documentaire, là, qui a tué les expos.
1: C'est,
0: ben,
1: ouais.
0: On a commencé à faire de la radio en 2004.
1: Fait arrête, il y a un documentaire sur Marcus et Alex, puis tu veux pas le voir, là.
0: Oui, c'est. Autre bonne réponse. Dernière question.
1: C'est Netflix, pas nous autres. Ouais.
0: Quelle est la distance d'un marathon?
1: Ah, je sais ça.
0: Attends une minute. By the way, c'est celui de Québec en fin de semaine.
1: Ah ouais, ouais.
0: Le marathon Beneva.
1: T'es-tu inscrit, toi?
0: Oui, oui.
1: Ouais, okay. Ouais, on y va.
0: C'est la liste des bénévoles, là.
1: Ouais, c'est ça. C'est ça le bénévole.
0: Le bénévole.
1: Ah, ok, ouais. Bénévole. 42 kilomètres. 42,5, tu vas me dire? 42?
0: C'est 42,2.
1: C'est bon, hein?
0: Je te le donne quand même.
1: Yeah. Tu vois que j'ai maigri, hein? Je suis prêt pour les marathons. Amenez-en.
0: C'est 42,2 km, mais tu sais, si tu veux que ça paraisse moins pire, fais-le en 1000. C'est 26,2.
1: Ah, ah, ah. Celui-là de Boston, il est moins gros.
0: C'est ça. C'est 26,2 miles au lieu de 42,2 km. Ça a de l'air moins long.
1: Hein, voilà. Hein?
0: Pas sûr que c'est même que ça marche. Merci Marcus, merci Émilie d'avoir participé à cette première ronde de jeu dans l'émission. Et là, c'est vote du public.
1: Ouais, c'est quoi le vote du public?
0: J'ai deux tunes que j'aimerais vous proposer aujourd'hui à l'émission. Il y a Falling in Reverse avec leur nouveauté qui s'appelle Joseph.
1: Ah!
0: Et dans Joseph, qui est une toune qui bûche quand même beaucoup, mais je pense que c'est public des snooze-proof, là, dans le sens que okay. Vous êtes habitué. C'est pas nécessairement pour... vous connaissez notre style musical, là. Bref, tu sais, ça bûche, puis c'est rock, c'est
1: fun.
0: Dans cette chanson-là, Marcus, il y a l'espèce de triumvirat du métal. Il y a donc le chanteur de Falling in Reverse.
1: OK.
0: Il y a Corey Taylor, version Slipknot.
1: Oh, yeah, OK.
0: Et il y a un certain Serge Tankian également. Hein? En collaboration dans cette chanson-là.
1: Ah ben, je veux ça.
0: Mais, donc, les trois sont dans la chanson, mais c'est pas pour les doux, là.
1: Mais là,
0: ça bûche.
1: Je paye sur le piton.
0: Ou sinon, il y a la nouveauté de Ballet for My Valentine, qui est aussi bonne, mais c'est ça. C'est peut-être pas.
1: Ah, mais là,
0: c'est
1: parce que t'as trop vendu l'autre, là. Moi, tu voulais qu'on vote pour ceux-là que toi, t'as choisi. C'est un petit peu.
0: Moi, j'exprime des faits.
1: Non.
0: Puis après ça, tu dis, ah non, tu sais, ça bûche trop, je la mettrai pas.
1: Mais tu sais que. Gars, tu vas mettre celle-là avec toute la gang. Là.
0: Parfait. Donc, ben, restez là. Falling in Reverse. C'est pas voilà. Moi, là. Moi, j'ai rien décidé.
1: C'est pas moi, mais tu sais, il y a tous ces talents-là dedans.
0: T'sais, moi, je ne fais que appliquer le résultat du vote.
1: Ouais.
0: Je respecte.
1: Hey, toi, tu aurais travaillé aux élections, en esti.
0: Ouais, quand même.

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3: Je ne sais pas, hein? Je me le demande.
2: 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Notre prochain invité n'a pas de programme politique à nous vendre ni de...
3: Juste un gros retard, là, tu sais, mais
4: oui,
3: c'est pas grave.
4: Ouais, mais c'est, je pourrais que je sois on branding, là, c'est ma gérante qui me conseille ça, vu que les Noirs sont jamais à l'heure, elle me suggère une demi-heure minimum.
3: Ouais, c'est ça. Fais ton vrai artiste, là, ouais, arrive ouais. Une demi-heure en
2: on temps. Est dans le casting. Donovan Langlois est avec
3: salut,
2: nous, salut, man.
3: Pour la deuxième fois, bien content de
4: ouais,
3: te voir.
4: Ouais, c'est tout le fun chez vous, c'est le fun.
2: Avec pas d'erreur, ce coup-là, dans ton affiche ouais. Sur les réseaux sociaux.
4: En plus, je pense qu'il y a quelqu'un qui a encore fait une erreur, puis il a dit ouais, mais ton nom sur Facebook, ça prend un haut. Parce que moi, mon move, ça a été de faire, ça me tente pas d'avoir perso, puis un compte humoriste, mettons. Fait que je vais dire, mon compte perso, ça va être Dodo Van, puis mon compte humoriste, ça va être Donovan, ça va fucker personne, puis je me suis trompé sur toute la calisse de ligue.
3: Donc on s'est tous trompés.
4: Ouais,
3: mais
4: après,
3: pas trompé, on s'est tous trompés.
4: Comme c'est de ma faute.
2: C'est vrai, oui.
4: C'est le mystère.
2: Appelle-toi Jimmy, ça va être bien simple. Ah, maudit niaisage. On a parlé dans les dernières semaines, Donovan, que vous aviez un nouveau projet avec Faf qui s'appelle Père absent.
4: Oui.
2: Donc là, évidemment, la première question qu'on veut se demander, c'est-tu fils manqué, mais...
4: ça, sûrement, là, mais on demandera à mon père, fait qu'on n'aura pas la réponse tout de suite.
2: Ah, on va attendre.
4: Non, dans le fond, c'est... on voulait faire un projet, moi, puis Faf, qui était dans notre zone de confort.
3: Ben oui.
4: Crotté sale, puis avec un peu de classe, là. Fait qu'on a fait plusieurs tests, mais finalement, on a fait quelque chose qui ressemble un peu à style Piment Fort. Je pense que ça sonne beaucoup comme un jeu, un peu. Il y a un animateur qui va animer, c'est mon père qu'on verra jamais on screen.
2: Yeah. C'est juste une voix
3: c'est
2: off.
3: Ah, c'est une voix off. Ah, ça va être malade.
4: C'est lui qui va poser les questions, puis c'est des espèces de jeux un peu, justement, à la Piment Fort, qu'il y a juste un micro, mais on va être sur Maurice. Fait que le premier qui a une idée, il faut qu'il se pointe au micro le plus rapidement possible pour dire son idée.
3: Sinon, il y a une claque en arrière de la tête. Ouais.
4: Fait que, tu sais, c'est un peu ça l'idée. Puis...
2: Si t'es pas drôle, tu vas acheter une pinte de lait et tu reviens plus de la soirée.
4: Ça serait bon, ça, par exemple. C'est ça que je vais finir un
3: épisode. Le perdant finit avec sa photo sur la pinte de lait.
4: Non, mais à la fin, on gagne un jutra.
3: Ah! Calé!
4: J'ai passé un dimanche après-midi à faire un beau jutra. J'étais allé au Dolorama m'acheter tout ce qu'il faut.
3: Pour vrai?
4: Ouais, ouais, ouais.
3: Tu l'as confectionné,
4: toi? Ben oui, un maudit beau jutra. C'est pour la culture au Québec. C'est pour souligner la belle culture au Québec. C'est fait.
2: Donc, ça va être une soirée malaisante du début à la fin, probablement.
4: Ah ben, c'est pas supposé être malaisant. On a fait quand même trois pilotes. À toutes les fois, il manquait le son, mais on a eu du fun à le faire. Fait que je pense que ça va bien marcher si un jour on va avoir le son. Là.
2: Un soundman à l'écoute.
3: C'est père absent, son absent.
4: Mais à date, en vidéo, on est tête en esti.
2: Ah ouais.
4: Bon, ouais, niveau vidéo.
3: Ah ouais, toi et Faf, vous êtes tête. Assez solide. Oh ouais.
2: D'ailleurs, ça prendrait un grand angle le prochain coup. Là.
4: On est tête dans le frame d'une caméra. Ben,
3: ce qui est pas pire, eux autres, c'est qu'ils ont le budget pour avoir une caméra IMAX. Là, ah ouais.
4: Ils ont vu l'odorama aussi. On veut que tu le filmes et que ça sente.
2: Fait que là, dans le fond, c'est Piment Fort, mais sans le côté scripté, finalement. C'est que c'est vraiment exactement. De l'improvisation.
3: On s'est débarrassé du script.
4: Fait que ça voilà. Peut calissement déraper. Mais il va y avoir une partie Patreon, justement, pour éviter les problèmes de dérapage. Là.
2: Donc là, ça va avoir lieu au Saint-Jean Comedy Club.
4: Oui, ce dimanche au Saint-Jean Comedy Club.
2: OK, ça commence là, là.
4: Ça commence là, oui.
3: 19h30.
2: Donc, on peut acheter les billets sur, en ligne là, via la plateforme.
4: Oui, juste aller sur la page AFAF ou la mienne. C'est, les billets sont en vente sur le point de vente.
2: Donc, on assiste en même temps à un moment d'histoire.
4: Qu'est-ce oui?
2: Ça va être le premier.
4: Oui, ouais, la première officiel. Fois qu'un noir se fait arrêter en même temps qu'un blanc. Pour des propos haineux. Ça, Québec!
2: Revenons-en à cette relation que tu as avec Faf. Tu sais, juste le fait qu'on annonce ta présence aujourd'hui. Évidemment, il s'est pas gêné. Ça a été un des premiers commentaires. C'est bon. Barrer vos portes de char. Ben oui. Après ça, les gens qui nous demandent de verrouiller ce qu'on a dans la station, l'huile de bébé.
3: D'ailleurs, j'ai fait un test, j'ai laissé un vin sur mon banc.
2: Ah bon?
3: On va voir.
2: Il y a une chaîne aussi, je pense, qui est en diamant.
4: Ben, je pense que je l'ai ça.
2: T'as écrit ton nom dessus, oui. Hey, oh, magie!
4: C'est un tour que MSM m'a appris.
2: Est-ce que... Ben, tu sais, je sais que t'es all-in dans cette chimie-là. Mais est-ce que tu trouves ça tannant à longue? Tu sais, mettons, les jokes de ces blondes à faf ou...
4: Ben, moi, ça me fait de la peine parce que, tu sais, justement, le monde, il pense que... Je suis pas capable de déverrouiller une porte, là. Ouais. C'est plus dans mes compétences que j'aime pas que le monde me fasse pas confiance. Mais non, moi, pour le reste, je m'en calisse, puis je trouve ça drôle, puis j'embarque, là. Je pense, non, c'est le fun. Je trouve ça drôle.
3: Moi, je l'ai lâché une couple, là, sur les pauses avec la blonde à faf.
4: Puis je pense que ça fait partie du branding aussi un peu. Puis, tu sais, comme si elle est bonne, puis elle est inventée, puis elle est fun, moi, je pense, ben ouais, let's go, là.
2: Est-ce que tu es capable de faire la notion entre, genre, la personne pense qu'elle dit et c'est une blague?
4: En général, ouais.
2: Ouais.
4: Puis c'est rarement arrivé. Je pense que c'est arrivé une fois que quelqu'un était sérieux. Puis je faisais même pas d'humour, me semble, dans ce temps-là. Que j'étais dans un bar, il devait être genre 2h du matin, je fumais dehors, puis il y a juste un gars qui fait comme « Hey! Hey! Comment t'appelles Blaine Noir, c'est une blague? » Puis j'étais comme « Ah, tu te poses pas de bonnes questions, demande-toi ce qu'elle est ta blonde. » Puis j'étais comme « Ah non, ce que je dois dire, ton portefeuille. » Puis là, il a comme « Wipe out! » Puis il est parti, puis j'étais comme « Non, non, mais non, on vient de commencer à rire de moi, on a même pas commencé à rire de toi, et puis il est juste parti. » Bon, mais tu sais, lui, je sentais que c'était pour être méchant. Tu sais, c'était pas
3: faire
4: du fun.
3: Mais t'es habitué, vu que justement, toi, tu taquines, tu fais des jokes de même. Tu le sais quand que le monde, ils vont embarquer dans tes niaiseries. Que
4: exact.
3: Lorsque quelqu'un est vraiment méchant.
4: Ouais, puis dans ce temps-là, quand quelqu'un est vraiment méchant, ben le monde, tu peux aller loin, puis il embarque.
3: Ils se font ramasser. J'ai vu ça un moment donné, là, c'était terrible. Des fois, avant de faire une joke, je scroll les commentaires, voir si ça n'a pas déjà été fait. Fait comme ça.
4: Ouais, moi,
3: en même temps, je tombe là-dessus. Tu tombes sur des fois des gens qui dérapent, puis après ça, ça se dit « Hey, ta gueule, là, on est là pour avoir du fun, décris, sors de la conversation, puis lui, il embarque une niaiserie ou faf. » Faf va carrément aller ailleurs, puis le saisir. Man, des fois, je lis ça, je fais comme « Hey, boy, moi, le petit Marcus, là, très léger, là, je vais pas commenter sur ça. » Hey, maintenant, des fois, ça se ramasse.
4: Ah, je pense qu'il y en avait un autre aussi. C'est quoi qu'il a écrit? Il a écrit « Garde ta job de jour », ou je sais pas trop quoi. J'avais une joke comme médium, là. Puis « Garde ta job de jour », puis j'ai fait un esti de l'enfance, on dit « Hey, merci d'être là, pour de vrai, si j'avais pas pensé... » Ouais, c'est vrai, je devrais garder ma job de jour, merci de te soucier de ma situation financière.
3: Tu vois ça, on me le fait souvent.
4: Puis là, j'avais fait un esti de long post, puis j'avais parti comme une affaire pour donner des dons au monde qui comprennent pas les jokes. C'est « Je suis Simon », hashtag « Je suis Simon ».
3: Ah oui, oui, oui.
2: Les gens qui ne te connaissent pas et qui te découvrent peut-être aujourd'hui, c'est quoi ton style d'humour à toi? Parce qu'on t'associe souvent à Faf.
3: Ouais.
2: Mais tu sais, c'est dans la dynamique, c'est dans le duo, c'est dans la chimie, c'est votre pattern de duo comique. Mais si on va voir Donovan, toi en show, c'est quoi qu'on va entendre?
4: C'est pas des affaires pas propres, mais des affaires pas propres que tu fais comme... Il n'y a pas tort. Vu, on dirait, des fois, j'aime ça l'humour trash, mais tu sais, l'humour trash que tu peux, comme, défendre ou...
2: Trash intelligent.
4: Ouais, tu sais, pas juste gratuit pour être gratuit, là, tu sais, mettons. Fait que, ouais, ça ressemble pas mal à ça.
2: OK.
4: Des affaires qui se disent pas, mais que j'ai pas tort.
3: Mais là, toi, as-tu encore juste des... Ben, encore juste. As-tu juste un 5 minutes, des 10 minutes, ou t'as carrément un show qui s'en vient?
4: Justement, je travaille sur un 30-30-30 avec Ralph Bibeau, belle queue, a.k.a. Sébastien.
3: Ce qu'on a vu dans Sauce Brune.
4: Sauce Brune, ouais, okay. On fait la première.
3: J'adore le titre.
4: Ça a passé proche d'être Trace de Break, je sais pas pourquoi. Puis, justement, on fait la première à Ninkasi.
3: Okay.
4: Le 24 octobre.
3: Fait quand tu dis 30, c'est 30 minutes chaque, non?
4: Oui, ben je pense que Seb et Ralph, ils font 20. Moi, je fais 30.
3: Okay.
4: Puis on va rester. Je vais avoir une demi-heure que je vais pouvoir roder. Puis,
2: ça, c'est parce que t'as une subvention pour faire 10 minutes de plus, là.
4: Ouais. Pour mon côté blanc handicapé. C'est bon. J'essaie d'avoir celle-là pour être noire, mais ça l'air, je suis pas assez brun à cause de l'accent.
2: Ah, okay.
4: Fait qu'il faut que je me trouve mes propres subventions.
2: C'est correct. Et c'est quoi le concept de Sauce Brune, là, part un calembour sur...
4: Un concept.
3: Mais non, c'est ça, ils sont pas rendus là encore. Ils le présentent, mais ils vont le trouver sur scène.
4: Mais non, mais c'est pour le monde qui connaisse pas Ralph Bibeau et Seb Turmel, c'est quand même deux... spéciaux personnages, là. Fait que.
3: Okay.
2: Je pense absurde, eux autres.
4: Ouais, je pense qu'ils ont dit comment qu'on appelle ça. Ça a pris quand même un esti de long bout avant qu'on trouve le nom. Puis à un moment donné, on a fait, je pense que ça va être Sauce Brune. Puis là, on était comme, OK, qu'est-ce qu'on fait pour le visuel? Ce serait cool d'avoir des guns. OK, ouais. Ça sonne comme un vieux film d'action. Fait que le lien, il y en a pas tant, là. C'est plus quelque chose de décousu un peu.
3: Commanditaire Saint-Hubert, tu sais, Sauce Brune.
4: C'est vrai.
2: Ce qui est fun, c'est que si tu fais une suite, tu peux l'appeler Sauce Twist. Fait que là, c'est brun et barbecue.
4: Ah,
2: tu
4: vois, oui, c'est
3: ça,
4: vrai.
3: Ça serait...
4: Ah, ou bien le fromage. Tu sais, on déconstruit la poutine.
2: Ouais.
4: Le 2, il s'appelle fromage en crotte.
2: Ouais. Puis on termine avec patate.
4: C'est ouais, c'est honesty.
2: Le show qui fait patate. Reste
3: brainstorming que les snows sauveraient de l'argent.
4: Chris, oui. Pas en gaz, là, mais...
3: Non.
2: Et ce 30 minutes-là, est-ce que... ça te stresse ou t'es en mode genre « Shit, il faut que je construise 30 minutes. » Parce que souvent, c'est des petits numbers, 8 minutes, 10, ben, 15.
4: J'avais un rot. Ça me stresse pas. Ça me stresse pas, puis non. Mais c'est parce que je sais que je l'ai, mais c'est de le ficeler comme...
2: Trouver les liens, le fil conducteur de tout
4: fait
2: ça.
4: Fait que tu sais, ça me stresse.

0: tu sais, pour que tout soit cohérent.
1: Ouais, le timeline, ouais. Là.
0: Exact.
2: Okay. Un bon pacing de.
1: Ouais,
2: de
1: voilà. Qui suit. Ouais, moi, je serais bon. Hey,
0: parce qu'il y a gros du monde qui meurt dans mes affaires, fait que c'est juste arrangé.
2: Ah, toi aussi, man.
0: Pour qu'il soit
1: ouais, bon. Faf aussi disait ça, que sa mère, je pense qu'elle est morte 4 fois dans son show.
0: Ouais, ouais,
1: okay, c'est ça.
0: Ouais.
2: Mettons, si on veut jouer à père absent.
0: Ouais. Ouais.
2: Mettons qu'on improvisait.
0: On part une game!
2: Ben, mettons, pour le fun.
0: Ben oui, pourquoi pas.
2: Ça, ça ressemblerait à quoi, là? On rappelle, c'est dimanche au Saint-Jean Comedy Club, si vous l'assistez à ça. Papa, on sera pas là, nous autres, là, mais les pros à l'œuvre, si vous achetez des billets, eux autres, ça va être le fun.
0: Il y avait un jeu que c'était. Je me souviens plus du titre, mais c'est la question, c'était j'ai su que mon couple était fini quand?
2: Là, c'est le premier.
0: Là, c'est le bout où c'est vous trouvez de quoi?
1: Quand je vois Donovan a couché avec la blonde à face.
0: quand la police a trouvé le corps.
2: Ah!
0: C'est que mon couple t'a fini.
1: Oh, c'était assez fini.
0: Ouais.
1: Oui.
2: Quand je vais manger du tartare avec une collègue de l'émission au lieu d'écouter Anti-Gang.
1: Ouais, oui, aussi. Calique.
2: T'as une scène. De...
0: bon, Anti-Gang, avez-vous écouté ça?
1: Ouais, moi, j'ai écouté. Ouais. Ben, en couple, c'est le fun, là, tu sais.
0: En couple, c'est le fun d'écouter Anti-Gang.
1: J'écouterai pas tout seul.
0: Ah non?
1: Ouais. En couple,
2: c'est. Toi, c'est un documentaire, ça, ou c'est.
0: Oui, c'est des nouvelles de ma famille.
2: C'est... ah, c'est là qu'il est rendu.
1: Ah, un jour, tu vas jouer dedans, peut-être, on sait pas.
0: Sûrement. Ah, si, c'est vrai, j'ai fait une pub l'autre jour. Parce que là, du monde qui travaille en pub, puis leur façon de me hook dans la pub, c'est juste parce qu'il manquait de diversité. Ah, j'ai fait Chris. Ils payent la bière, ben oui, je vais être là.
1: Tu sais, dans l'avant, on aurait peut-être une subvention de plus.
0: On a remarqué qu'il nous manquait de noirs. J'ai fait « Ah, qu'est-ce que je vais être là? »
2: Mais c'est comme les noirs, c'est comme facile, tu sais.
0: Ouais, ouais.
2: Je sais pas, les Asiatiques, les Indiens. Ça, c'est difficile, tu sais, les Indiens dans des pubs, mais on en voit moins, tu sais.
0: C'est plus tough, surtout quand il faut qu'ils arrivent en camion, là, tu sais.
2: Ben, c'est...
0: Quand tu te rends.
2: C'est ça, là. Mais c'est...
1: Moi, y aller, moi.
2: Mais c'est vraiment un enjeu, genre. Il manquait vraiment de diversité sur le plateau.
0: Ouais,
2: alors,
0: ben, je pense de plus en plus, le monde, il... Ils veulent la diversité, genre, ben, ça paraît.
1: Ben, c'est comme... lieu de travail aussi. Il y en a partout.
0: Ouais, ouais. Si moi, tu me payes en alcool, je suis là.
2: Qu'est-ce qu'il faut que je fasse? Que je souris, regarde.
0: Je pense que j'ai jamais eu un cachet en argent.
1: Ouais, ça va mal payer le gaz, ça.
2: Ben, c'est ça, c'est le statut, là.
0: Ouais, surtout, je bois plus que le char.
2: Si tu viens pour la diversité, c'est ça, là. Il n'y a pas de cachet.
0: Ouais, ouais. Mais à toutes les fois, on dirait. Les autres se sentent plus mal que moi, qui font comme, t'acceptais ça? Je dis, mais oui. Si, c'est sûr, ça passe mal, mettons, éthiquement parlant. Mais
2: ça, on va-tu voir ça ici, ou c'est genre local dans ton coin? Ou,
0: Je sais même plus c'est pour quelle compagnie.
1: Moi, j'ai juste bu, moi,
0: je m'en sers. Je sais qu'il y avait des petites cartes, c'était le fun, fallait que je fasse ça semblait d'avoir du plaisir, ce que j'avais pour vrai, parce que je suis pas un menteur.
1: Il paye pas en argent, fait qu'il y avait de la bouffe. Il y avait de la
0: bouffe. Ouais, ouais. Faut que t'aies de l'air d'avoir du fun. Chris, après toi, 20 ans, j'ai passé l'honnêteté d'avoir de l'air d'avoir du fun, là.
2: C'est toi, des méthodes acting. Tu sais, j'ai du fun, m'envoie du fun.
0: J'étais mauvais perdant. C'est dans mon rôle, ça serait. Je suis figurant mauvais perdant.
2: Lève la table, je commence à se battre.
0: Paye avec un hosticone, toi, Monique! Puis je m'en vais en pleurant.
1: Mais là, pour revenir un petit peu en arrière à père absent, là.
2: Oui, oui.
1: Ça fait combien de temps que c'est dans vos esprits, tout ça, puis que vous voulez mettre ça en pilote, en rodage?
0: Début de l'été, peut-être.
1: Début de l'été, ouais.
2: Ah, oui, c'est quick de même. On a un flash, go.
0: Ouais, ouais, ben, on a assez plein d'affaires, je pense. Ben, plein. Une, puis ça sonnait juste comme tous les autres podcasts, puis on a fait comme. Ah! C'est pas ça qu'on veut faire, on veut vraiment faire quelque chose. On était juste assis, puis on jasait, puis on a fait comme, il y a plein de podcasts où t'es assis, puis tu fais des jokes.
1: Il y en a tellement.
0: Je pense que c'est Faf, après ça, qui est arrivé avec une idée de jeu, qu'on a fait, ah, Chris, ben oui, ça, c'est le fun.
2: Mais ça ressemble un peu à...
0: deux, trois trucs.
2: Grab the mic?
0: J'ai jamais vu, mais ouais, ça a l'air que ça ressemble à ça, l'idée un peu. Faudrait que j'aille voir pour être sûr.
1: J'avais pas pensé de faire ça, mais pas dans un bain ou peut-être sur un matelas. Ou...
0: dans le noir, tamisé un petit peu, ouais. Là. Puis on gagne du loup.
2: Non, mais j'aime le côté, il y a un petit côté compétitif quand même. Ça t'oblige à être sur le qui-vive.
1: Ben, c'est clair.
0: Ouais.
2: Parce que t'es obligé de répondre. C'est chacun son tour, mais.
0: Ben, idéalement, là, si tu réponds pas, c'est un peu poche, là. Puis. Tu sais, au pire, si ta joke est pas bonne, c'est pas plus grave. Puis de toute façon, de même, on va voir comme continuer puis rire.
2: Ta
0: joke, c'est de la merde. Puis tu sais, on veut vraiment que le public embarque comme un show de lutte un peu. Là. Fait que si la joke est vraiment mauvaise, entendre des bouts, puis tu sais, vraiment comme chémer le monde qui a une joke de merde, je pense qu'on a des petits effets sonores aussi de point, point, point, point, puis tout des affaires de même. Fait que c'est même l'animateur aussi. Ouais, ouais.
2: Le son marche pas, mais quand il marche, là.
0: Mais qu'il marche le son, là, ça va être terrible.
1: Là, c'est-tu moins ou c'est normal que les invités soient pas listés pour cette soirée-là? C'est-tu listé?
0: Euh,

0: Oui, okay. On va recevoir... habituellement, il y a moi, Faf, Jason Gauvin-Landry, puis Belqueux, Seb Turmel.
1: OK.
0: Puis on reçoit deux invités par show. Fait que là, cette semaine, ça va être Ralph Bibeau puis Pita. Je pense que ça va dire ça.
1: Ah, Pita, oui, on l'a reçu. Ben ouais. Oui, cool.
0: Fait que non, ça va être vraiment plaisant. Puis je pense que c'est justement qu'il y a le fun aussi pour les autres humoristes qu'on invite, que t'as rien besoin de préparer. Tu sais, t'as pas.
1: Puis ça va être disponible sur Patreon si on veut l'écouter. Ça
0: Patreon, puis public aussi.
1: Ah, public aussi?
0: Ouais.
1: OK, cool.
0: Idéalement, parce que justement, c'est un peu pour se faire connaître aussi qu'on fait ça. Fait que c'est, les jokes les plus raides, ils vont être sur Patreon seulement. Là, parce qu'on a vu, on a essayé une couple d'épisodes, puis
1: ouais.
0: Il y en a qui sont plus sales un peu, puis c'est peut-être pas diffusable. Fait qu'on va régérer ça de même. Mais tu sais, on veut se permettre d'aller loin, puis de se permettre de faire des jokes. Surtout quand t'improvises aussi avec nos cerveaux. Peut-être, c'est sûr, ça sera pas propre. Là. Fait que c'est justement d'amener ça à un autre niveau, puis juste de se laisser
2: un
0: aller.
2: Montage de 3 heures sur Patreon, puis 1h20 sur YouTube.
0: Il y a une minute et demie de diffusable. Ça, c'est le bout de propre.
1: Ça, c'est les avocats qui nous ont permis ça. Celle-là.
0: Non, les avocats, ils ont dit arrêtez, guys.
1: Ça fait longtemps qu'il aurait dû dire ça à Faf aussi, puis il n'est pas cancellé encore. Il est partout aussi.
0: Parce qu'il pensait pas qu'il se rendrait vieux de même.
2: Y a-tu une notion, parce que là, tu dis que le public va embarquer. Tu sais, moi, c'est une des choses d'ailleurs qui m'énerve de quand je vais voir des shows d'humour dans des salles.
1: Les hecklers.
2: Les quoi?
1: Les hecklers, ceux-là qui crient partout tout le temps. Là.
2: Ben non, mais c'est ceux qui finissent les punchs à la place de l'humoriste, puis que c'est pas le bon punch, parce que le leur est plate à la mort.
1: Ben, ils appellent ça des hecklers, tu sais, ça crie dans la foule.
0: Mais le but, c'est pas tant ça que vraiment juste qu'ils embarquent, ou ben, tu sais, quand il y a des shows, qui se donnent à faire des shows, quand ils ont du fun, qu'ils aient du fun, c'est vraiment plus pour mettre le public dedans. Mais tu sais, tu peux pas tant écler une joke que personne n'a écrit encore. Fait que ça nous sauve un peu.
2: Ouais. Sinon, il y a toujours la bonne ronde. Tu veux faire ton comic, monte sur le stage. Puis
0: ça serait bon, par exemple. C'est ça, il y en a tout le temps.
2: Ah. Tu penses celui-là, viens-t'en, puis il va se faire bouer parce que le public va embarquer. Puis...
0: Je voulais faire un show de même, mais si à Sherbrooke et tout, de vraiment genre niaiser avec les éclairs, là. Juste pour encourager le monde à écler, mais dire, ah, mais viens en avant le comté, tu vas gagner un pichet.
2: Ah, il va rester assis, je pense.
0: Ouais, mais c'est peut-être pas. Faut tester.
2: Mais tu sais, il y a les Eckler, puis il y a les Marcus qui parlent sans le savoir qui parlent. Fait que tu sais, il y a comme.
0: ça m'arrive souvent. Comme quand t'écoutes un film, tu sens pas ta gueule tout non plus.
1: Ouais,
0: là.
1: Je sais, je la misère.
0: Ah, je suis pareil.
2: Fait que tu sais, je pense que c'est juste ça.
1: C'est
2: en
1: pour
2: fait,
1: ça qu'on s'entend bien, moi, puis lui.
2: Ça connaît.
0: Je pense que le nombre de fois que je me suis fait dire ferme ta gueule pendant que j'écoute un film.
1: Ma blonde, c'est continuellement, là. Ok, t'as fermé dessus. Ok, ben, mais on peut-tu l'écouter, là?
0: Ou bien c'est qui, lui? Ouais. Je sais pas, Chris, on l'écoute en même temps. Ouais.
2: C'est pareil.
1: On se ressemble, c'est mon jumeau.
0: Ah ouais. Mon père, il est absent. Peut-être bien qu'il y en a un autre.
2: Ben, il est peut-être rendu là. donc là, ben, on a très hâte de voir sur place. On invite les gens à y aller.
0: Ouais. C'est Jean Comedy Club.
2: C'est une belle petite salle à part de ça. Si jamais vous ne l'avez pas essayé encore, c'est un beau petit comedy club, vraiment sympathique. C'est pas, tu sais, il n'y a pas trop de monde. C'est super intimiste, c'est super chaleureux. Tu sais, les drinks, c'est le fun, l'ambiance, c'est vraiment une belle place à découvrir. Ninkasi qui est genre de l'autre bord de la rue. C'est une belle place aussi. Ça sent bien pas mal le quartier de l'humour. Là. T'as le Palais Montcalm pas trop loin en plus.
0: Ouais,
2: c'est le Capitole.
0: Non,
2: c'est un beau quartier des spectacles qu'on a en train de... Le grand théâtre en haut. Là, ouais. Sinon, qu'est-ce qu'on peut te souhaiter, mon cher, pour les prochains mois? Là?
0: De pas péter de ballon en redescendant. Ouais.
1: T'avais-tu d'autres choses en espérant ou tu venais juste ici pour le show?
0: Moi, tu m'as juste dit, viens avec nous autres. J'ai fait, ben ouais, let's go. Ouais,
1: fait que j'ai peut-être un 20, un peu.
2: Il l'a déjà.
0: Non, j'ai rien d'autre. Moi, je l'ai pour le fun. Okay. C'est pas plaisir.
2: Non, on peut le rappeler. Donc, père absent.
0: Ouais, le 4 octobre au Saint-Jean Comedy Club.
2: Et est-ce que ça va, c'est un événement qui va revenir une fois par mois, une fois
0: c'est
2: par semaine?
0: C'est aux 2 semaines.
1: Ouais, check, j'ai le 4 octobre, 18 octobre et 8 novembre, je me trompe.
0: Ouais, exact. Okay,
1: c'est ça.
0: C'est aux 2 semaines, ça?
1: Ouais, ça peut-être.
2: À peu près,
0: ouais. Je suis préparé. Au moins, je suis venu préparer.
2: Et s'il n'y a pas de poursuite, ça va peut-être continuer les autres dates en novembre.
1: Si les avocats mettent pas à mort là-dedans.
0: On s'est donné 3 semaines. Si ça, ça passe bien, on continue.
2: Donc, ben, très beau concept. Très hâte de découvrir ça.
1: Oui, c'est genre d'écouter ça.
2: Est-ce qu'on peut s'abonner déjà? Mettons, être sur une waitlist.
0: Oui, il y a le groupe Facebook de Père Absent.
2: Fait que
0: vous pouvez aller sur le groupe Facebook Père Absent et ses orphelins.
2: Okay. C'est pour vrai?
0: Ouais. C'est là qu'on va poster plein de trucs. Puis oui, éventuellement, qu'il va y avoir des nouvelles.
1: Il y a vraiment des gens qui veulent retrouver leur père, genre, puis il y a d'autres qui vont voir les titres.
0: Ah,
1: j'avais besoin de ce titre-là pour des vraies recherches.
0: Ça serait tout malade qu'on vole le spot à un vrai groupe qui cherche le faire pour vrai.
2: Il y a des gens qui vont venir à Saint-Jacques à midi club, ils vont s'attendre à voir Claire Lamarche. Il va retrouver mon père.
1: Ça serait malade que tu l'invites puis qu'elle starte le show genre en disant alors le père absent.
2: Je ne sais pas.
0: Parce que c'était bien.
2: C'est toujours touché à la radio de dire ce grand-père-là.
0: Oui, j'avoue aussi, excusez-moi. Mais parce que ça m'était vieille quand j'étais jeune.
2: Parce que je cherche,
1: j'ai la même pensée, était vieille quand j'étais jeune.
0: Mais c'est sûr qu'elle fait plus de la TV. Ça fait longtemps que j'ai pas vu ça.
2: Oui, effectivement, ça fait longtemps. Ben, c'est l'émission Claire Lamarche en direct ou whatever.
0: C'était bon, ça. Je me rappelle, il y en a un sur YouTube, c'était les retrouvailles, justement. Puis il y a quelqu'un qui appelle, qui se fait passer pour le fils à quelqu'un, puis là, il pose des questions, puis il réalise tranquillement, pas vite, c'est pas lui, puis là, il y a Claire qui pète une coche. Ça, c'est vraiment pas fait, ça! Hey, imagine, ça cherche son frère, ben oui. Depuis genre 10 ans. Elle est comme, oh oui, on a une surprise pour moi, c'est lui, puis là, elle se rend compte, c'est pas lui.
1: Ah, non!
0: Imagine, c'était tough dans le temps qu'il n'y avait pas Facebook.
1: Ouais. Ben oui, ben c'est ça.
0: Tu pouvais disparaître de même, puis tu mettais pas ton nom dans le bottin téléphonique, t'étais nulle part.
2: Ah oui, tu changeais de nom, mais merci, bonsoir.
0: Claire était plus trouvable que plusieurs personnes.
2: D'après moi, il était branché avec la maison Columbia à l'époque, le
1: bottin.
0: Ouais,
1: il te retrouve tout le temps.
0: Claire, c'est le premier AI.
2: Ouais. Donc, Père Absent, Saint-Jean Comedy Club.
0: Sauce Brune, le 24 octobre, à Ninkasi, avec le 30-30-30 de moi, Seb Turmel, puis Ralph.
2: Et sinon, ben, on continue à vous suivre sur les réseaux sociaux, TikTok, Facebook, Instagram.
1: Ouais,
2: tu as ton contenu à toi, les extraits de show que tu fais, mais il y a aussi souvent les petits pop-up, les jokes pas de classe. Ça fait longtemps que vous n'en avez pas fait, je pense, des nouvelles, des jokes
0: J'ai vu que Faf, il n'avait posté une tout à l'heure.
2: Ah bon.
1: Ils sont beaucoup sur TikTok aussi.
2: Aussi, ouais, effectivement. Ouais, donc, un beau duo/trio avec Sonia Von Sacher. Il y a du malaise au pied carré sur ces réseaux sociaux.
0: C'est très bon.
2: Ben, félicitations, puis ça prend quand même de la couenne dure pour toffer tout ça, parce que autant les commentaires que vivre ça en public. Là,
0: ouais.
1: Mais, tellement d'avoir des commentaires de petites ginettes ou quelque chose.
0: Étrangement, pas tant.
1: Pas tant. Ah, c'est
0: pour
1: vrai,
0: de vrai, je check mes affaires, puis c'est tout le temps du monde qui trouve ça drôle. Puis des fois, je check des commentaires de jokes genre qui ont super pas rapport, qui sont pas de moi, ou une de mes amies Maurice qui pose de quoi, puis c'est comme va te pound! C'est une joke de métro, est-ce que le monde sont super méchants? Moi, je dis des affaires horribles. Puis le monde, ils font comme... C'est bon, ça.
1: Mais je pense que les gens, maintenant, ils ciblent. Ils vont pas vers vous autres pour vous bâcher. S'ils vont écouter votre humour, c'est parce que ils savent que ça va être trash à quelque part, puis ils s'attendent à ça.
2: Mais en même temps, à cette heure, les Reels... On les adore, les Reels, parce qu'ils proposent notre contenu à des gens qui sont pas abonnés à nous.
1: Ouais.
2: Quand t'es pas abonné, mettons, à Faf ou à Donovan, puis là, tu reçois ce mot-là. Tu fais, moi, je t'ai rien demandé, là.
1: Découverte, man.
0: J'avoue.
1: T'aimes ou t'aimes pas, puis
2: absolument.
1: Tu crises patience à ceux-là qui le font, mais non, tu leur laisses dans leur humour.
0: C'est assez rare. Souvent, je pense qu'il y a une madame l'autre jour qui m'a juste dit comme, hey, ça, c'est vraiment offensant, puis j'ai fait, ben, je le sais, c'est moi qui l'ai écrit. Je travaille vraiment fort pour que tu trouves ça offensant. C'est beau de l'avoir remarqué. Merci, madame. Souvent, c'est moi qui ai fait, puis c'est ça le but.
2: Mais c'est une stratégie d'humour, ça, de dire de quoi de tellement gros, grotesque, que ça déclenche un genre de rire, soit de malaise, ou c'est une réaction normale.
1: C'est un peu comme on a depuis tantôt.
2: Ça fait 20 ans qu'on surfe là-dessus, nous autres.
1: Ça fait longtemps qu'on surfe sur du malaise, nous autres.
2: Non, mais c'est pas vrai, c'est une vraie technique d'humour, là, d'exagérer.
0: C'est ça, j'aime faire, puis c'est là-dedans que j'excelle. Fait que j'ai déjà essayé de faire du grand public, là, mais c'était mauvais, là. J'ai fait, bon, m'a tenir à ma niche, puis ça va être ça.
1: Tu vois, quand tu dis qu'on est pareil,
2: En terminant, juste pour le fun, parce que il reste 4-5 jours à la campagne des élections au Québec.
0: Ouais.
2: Est-ce que tu as des. Parce que tu disais tantôt, tu notes des choses différentes des autres. Est-ce qu'il y a des choses qui t'ont marqué dans cette campagne-là? Des performances nulles ou
0: les dents à Christine Fréchette sont pas pareilles comme sa pancarte puis à TV.
2: Pour vrai?
0: Ouais, tu checkeras, sont vraiment grosses à TV puis sa pancarte sont slick.
2: Ça
1: m'a fait combien capoter. Combien d'images d'intelligence artificielle qui sont refaites là-dessus?
0: Ouais, mais tu sais, il y a quand même un gros gap. Tu sais, pour que je le remarque, j'ai fait comme, oh, calice, on
1: est dit tout ça à la station, il y a un gars qui a fait une image de lui avec les dents blanches puis il a les dents grises.
0: Ah, aussi, oui, dans ou tu sais, souris, la gueule fermée. Au pire, à la limite, comme ça.
2: Tu sais, comme il y a le sourire normal, mettons, mais là, lui, c'était Trivago, là. Les pubs de Trivago avec les dents de 6 pouces de long, là.
0: Ah ouais, c'est ça, les pancartes des libéraux, là, qui ont juste mis le nom, en gros, là.
2: Ouais.
0: Que ça veut rien dire, vu que tout le reste de l'année, ils s'appellent genre par une autre famille. Mais là, c'est un journaliste comme Pierre!
2: Pierre qui, gars? Je sais pas, t'es qui? Ah, mais toi, c'est le côté graphiste, là. Tu remarques le design, les pancartes.
1: C'est vrai, tout est graphiste.
0: Avec juste les faces pis le nom.
1: C'est ça, la job, faut que tu gardes de jour, là.
0: Ouais, ben, si l'intelligence artificielle m'avole pas, là.
1: Ouais,
0: sinon, j'avais pensé devenir détective public, là.
1: Ah, c'est bon, ça.
0: Parce privé, je pense que c'est bon. C'est vraiment détective public, mon affaire.
2: Il y a plus de subventions.
1: Tu vas pouvoir faire ta carrière là-dedans. Avec père absent, là, ça va être fort.
0: Je vais avoir le contrat de m'arrêter.
2: Là, ça me bug, man, ton affaire. Je vais devoir comparer les affiches et la vraie personne.
0: Christine, je pense que c'est la pire. Là.
2: C'est pas juste une
0: tête de Playmobil. Là,
2: c'est pas juste un mirror, genre. Tu sais, des fois, tu flippes la face de bord, fait que les dents sont pas en même
0: place. Non, c'est vraiment, sont pas pareils, pantoute.
1: Ah, ouais. J'avais aimé la comparaison avec Robin Stella aussi.
0: Ouais!
1: J'ai ri en tabarnache.
2: Quand même. Ben écoute, merci Donovan d'être passé.
0: Ben,
2: on te met pas dehors, by the way, tu peux rester jusqu'à la fin de l'émission si ça te tente.
1: Non, on va essayer de rentabiliser ton 150$.
0: Non, c'est en Camry, ça va bien.
2: C'est 75.
0: J'ai le mode éco. C'est mon côté QS.
2: Bullet for my Valentine, Social Apocalypse. Tantôt, je t'ai demandé de choisir entre les deux, mais je savais très bien que les deux joueraient de toute façon.
1: Écoute. Ça sinon, je le repassais lundi.
2: Ben oui, c'est bien correct. On s'en va en toune au 96.9, une toune sur iRock 24.7 également. Restez avec nous. À venir, les manchettes Jalapino. Et si vous êtes fin, si on a le temps, on a une deuxième ronde de jeu qui est prévue. Restez là.

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6: C'est vrai que c'est bon de l'orange crush.
1: On va chercher un petit sac de chips, de l'orange crush.
6: J'aime ça, l'orange crush. Plus que le coke. De retour dans les deux snooze.
1: Oui, j'allais dire
6: c'est,
1: ça.
6: J'ai vu passer ça, m'amener, bon, encore une fois, TikTok.
1: Ben ouais,
6: trop voilà. Souvent aux toilettes. C'est une vieille émission. C'est Ginette Renault qui parle.
1: Oui, j'ai remarqué ça.
6: Et elle est chez le psy. Et le psy, et c'est le père de Marc Labrèche.
1: Attends un peu, toi. Oui? C'est-tu Ginette Renault ou c'est David Corriveau encore?
6: Non, c'est Ginette Renault. Il me semble que c'est dans ouais. L'amour avec un grand A. Donc, tu sais, là, faites un petit peu de recherche. Là. Amour avec un grand A,
1: ouais.
6: Ginette Renault. Vous allez tomber sur le ben, c'est pas un sketch, là, mais sur l'épisode en question.
1: Sur moi de l'orange croche.
6: Mais son son amour pour l'orange croche est venu vraiment me chercher. Puis je me suis dit, ah, ça, avec une petite balade d'Ed Sheeran à guitare sec, il y a de quoi faire.
1: Mais c'est en plus sucré, ça.
6: Ben oui.
1: Ben oui. T'en bois plus de ça. C'est fini, ce temps-là.
6: Avec l'autre, avec ses gros... Elle me s'est pas fait ça avec ces bras-là, certains. Oh, il y a des petites pépites sur Internet, quand même. De retour dans les deux snooze avec Marcus. Salut.
1: Salut, salut. Ça va?
6: Alex, bonjour tout le monde. Dans le dernier droit de l'émission d'aujourd'hui, ça passait vite, ça passait vite.
1: Ça passait vite avec notre invité qui descend de loin pour venir nous jaser une demi-heure. Je me sens mal un petit peu. Là. Je pense qu'on va se faire un budget gaz prochain coup. Là.
6: Ouais.
1: Chacun un petit 10, là, ça, ouais, mets-toi 20, tu vas te rendre jusqu'au bout de la rue, ça va être fini.
6: Mais c'est des dépenses admissibles. Là. Il est venu parler ouais. De travail. Fait qu'il met ça dans ses impôts.
1: Ah ben puis... oui, c'est travailleur autonome. Hein,
6: merci, ouais, bonsoir. S'il nous écoute, fait « Ah ouais, je peux faire ça. »
1: Je peux faire ça.
6: Je peux. Garde ta job de jour et prends-toi un comptable.
1: C'est ouais, ça, ouais, ouais, ouais.
6: Donc, comme je disais, dernier droit de l'émission et on a travaillé fort pour vous préparer, mesdames et messieurs, des super belles manchettes jalapeno. Et c'est d'ailleurs ce qu'on va s'en va faire à l'instant.

0: Alors pour ceux et celles qui viennent de se brancher à nous pour la première fois, premièrement, bienvenue. Bienvenue chez nous. Bienvenue dans l'émission des deux snooze. Bienvenue 96.9 peut-être, ou encore sur iRock 24.7.
1: Bienvenue à cette heure-là, parce que oui, ça achève. Fait que si tu ne connais pas, puis t'es déjà tanné, mais ça
0: achève. Ça achève, c'est ça. Voilà. Là, oui. Donc, tu viens te joindre à nous pour la première fois, les manchettes Jalapino, que c'est ça. C'est un tour d'actualité dans l'émission où on s'inspire de vraies manchettes, de vraies nouvelles sur des sites sérieux et vérifiés. C'est juste que nous, on fait comme la plupart des gens, c'est-à-dire ne pas lire la nouvelle et juste se fier sur le gros titre pour se faire une opinion. Et ça a donné un moment de folie il y a plusieurs années. Et c'est resté, ça nous a collé depuis ce temps-là. Et donc, à chaque émission, presque, on fait soit les manchettes Jalapino ou encore les manchettes Jalapino Vinpress. Et on s'amuse avec ça. Puis en même temps, c'est la seule façon de se tenir un petit peu informé de l'actualité. Parce que c'est les vraies nouvelles.
1: Ouais.
0: C'est les vraies nouvelles.
1: Les vraies nouvelles, mais pas avec le vrai contenu.
0: C'est, ben ouais, c'est ça. C'est ça le concept.
1: PSPP. Non, tu vois, on parle de politique.
0: Oui.
1: À la recherche de sa majorité.
2: Il savait, moi, qu'il était pas assez mature pour faire ça. Laisse la place, oh, puis why not? On sait plus pour qui voter, mais oui.
0: Ah, ouais. Ouais, je pensais qu'il y avait bien plus que 18 ans, ce petit gars-là.
2: Mais non.
0: La recherche de sa maturité. Ah, ben.
2: Ah, mais t'as...
0: Majorité, t'as dit.
2: Ah, ouais, majorité.
0: Les services de vélo-partage Bixi et Avélo seront gratuits le jour des élections.
2: En tout cas, c'est sûr que c'est pas pour aider QS, hein? Ça, c'est sûr, parce que moi, j'en connais plein des conservateurs, là. Ils vont pas voter en vélo, je te le dis, moi. Tout le monde égal, c'est on repose ça, ouais.
1: On y va tout en pick-up.
0: Oui.
1: Mise à mort ratée. Le Tennessee suspend les exécutions.
2: Ouais, là, c'est parce que... On l'a un petit peu raté, là. Fait que, là, on fait quoi, là? Fait, la chienne, on la brûle-tu? On fait quoi, là?
1: La vraie nouvelle, c'est que la personne est satanique.
0: Ah, ah, ah.
1: Fait que la personne qui était en exécution puis qui l'ont raté, fait que, ah, un gars comme la chienne.
0: OK, fait qu'on retourne à Salem.
1: C'est ça.
0: On les pitche dans la rivière avec une roche.
1: C'est ça.
0: Le bûcher. Ah ouais, ah ouais.
1: Ouais, ah ouais.
2: On fait quoi, là?
0: Et ben oui, il n'y a jamais eu de bûcher à Salem. C'est vraiment une légende urbaine. C'était des pendaisons.
1: Moi,
0: c'est pas le fun, là, mais il n'y a pas eu de bûcher. Hein,
1: ah,
0: peut-être.
1: Okay. Tu vois, on apprend les manchettes.
0: Ben oui. C'est pas supposé. Le voyage qui a mené Mary Simon au Groenland a coûté 100 000 $ par jour.
2: Écoutez, c'est comme à Fermont, le Groenland. Un sac de Doritos, ça te coûte 20$. Pis encore là, t'en manges donc ben des calvaires de Doritos pour 100 000$ par jour, tu vois.
1: Ouais.
0: Hey.
1: Cérémonie intime à Los Angeles, Jim Carrey s'est marié pour la troisième fois.
2: Qu'est-ce que vous comprenez pas? C'est pas lui, c'est un sosie.
0: Toi aussi, tu l'as vu voir.
2: Puis là, si c'est le vrai, là,
0: ouais.
2: Ben qu'il fasse ce que Charlotte Cardin a dit, la mariée. Est-ce.
0: Ah, bon. Mais c'était pas Charlotte Cardin, le mariage intime.
1: Non, ah, parce qu'elle, elle a dit Jim Carrey, Marry Me, là, c'est de ses chansons. Fait que, voulais faire en sorte que je connais mon Charlotte Cardin.
0: Okay. Mais pas Jim Carrey, clairement.
1: Ben, c'est ça. C'est ça.
0: Troisième manchette. Un compétiteur américain avale plus de 21 livres de poutine en 10 minutes.
1: Oui, je l'ai vu passer, ça.
0: Bah, t'as bien beau, l'Américain doit manger 21 livres en 10 minutes. Là. Ici, on savoure nos poutines.
1: Parce que notre fromage en crotte est meilleur.
0: Surtout celle du patate du chaman ou du Salvatore.
1: Ah, oui! C'est surtout pas une belle ploie.
0: Non, non.
1: Non.
0: Ça pis de l'orange croche.
1: J'aime ça, là.
0: Avec une patate du chaman.
2: J'aime ça, de l'orange croche.
0: Tu te dépêches pas à manger ça, là.
1: Mais non.
0: T'sais, surtout 21 livres de poutine du chaman. M'excuse, mais t'en as pour une semaine. Pas, ouais. Tu te dépêches pas à manger ça, là. C'est trop bon.
1: Si, c'est là que le...
0: Hein?
1: C'est là que le smoke meat dedans.
0: Ah, oh, ouais, ouais. Okay.
1: Quoi manger... Ah, tu vois, on parle de manger. Quoi manger avant un demi-marathon ou un marathon?
0: Ouais, c'est une très bonne question.
1: Hein?
0: Que tu t'es jamais posé.
1: Ça dépend.
2: Si c'est le demi-marathon, moi, j'irai avec un demi-poulet. Ah. Puis si c'est le marathon complet, ben, ouais. J'irai avec un poulet entier. Ah. Puis si c'est un triathlon, ben, calvaire, j'irai avec un poulet avec frites en poutine.
1: Ah, et bon, voilà, bon, la totale.
0: C'est incomplet.
2: Un demi-marathon, un demi-poulet. Un marathon, deux demi-poulets.
0: Ça revient pas mal à un poulet, on dit.
1: Voilà.
0: Quatrième manchette, une semaine de repas à 2,77 $ la portion, ou moins.
1: Et si bon.
0: Bon, là, c'est sûr qu'il faut être créatif, là, mais écoutez-moi, vous allez vous en sortir.
1: Boire des ramen là-dedans.
0: Fait que là, au départ, tu t'achètes un gros morceau de smoked meat entier. Tu sais, les grosses pièces, là.
1: Qu'est-ce que tu viens de dépasser ton 2 $ là?
0: Par portion, je lui ai dit.
1: Ah, OK, vas-y, vas-y.
0: Ben, si on danse, on est 10, là.
1: Ouais.
0: Ben, c'est ça, là. Ça revient pas cher, là.
1: Oui, oui.
0: C'est par portion.
1: Oui, je t'écoute.
0: Fait que là, déjà, un gros smoked meat en entier.
1: Ouais.
0: Fait que là, tu commences le lundi, tu fais des sandwichs au smoked meat avec des petits cornichons.
1: Tu fais pas des 12
0: ans.
1: Ah, OK.
0: Le mardi, tu te fais un petit orzo crémeux, moutarde, smoked meat émietté, rôti sur le top. Là.
1: Hey, va chier, j'ai faim.
0: Après ça, le mercredi... Pizza au pain et nan, ah. Smoked meat, sauce rosée.
1: Ah, c'est-tu,
0: hein?
1: Écris-moi tes recettes, j'ai faim. Hein.
0: À jeudi, croque-monsieur au smoked meat.
1: Pourquoi je pense pas à ça?
0: Ou une croque-madame, tu rajoutes un def.
1: Non, ouais.
0: Et le vendredi, tu fais un spaghette, parce que t'as un fond de spaghette, sauce spaghette. Puis avec tes miettes de toute la semaine, là, tu mets ça sur ta sauce à spaghette. Tu fais gratiner ça au four. Toi. Puis après ça, tu manges plus de smoked meat pendant un an parce que t'es écœuré.
1: Ben non, hey man, je te jure, je t'appelle. Là. Moi, je cherche toujours quoi faire pour souper. Là, tu viens de me sortir mes repas de la semaine prochaine. Tu m'écœures, j'ai faim, man. Je vais y aller avec ma dernière. 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
0: Ben, maintenant, je le sais. Cinquième et dernière manchette pour moi aujourd'hui. PSPP pourrait-il vraiment couper les liens du Québec avec la monarchie?
1: Hein?
0: Hey! Tu me prendras pas ce que j'ai de plus cher. Moi, j'y garde mes 20$, fuck out. Parce qu'il y a un roi dessus à ce temps-là.
1: Oui, oui.
0: C'est ça la blague. Et c'était les manchettes de Jalapeno pour aujourd'hui.

0: Me parle pas de 20$, je me sens déjà assez coupable que Donovan n'ait pas donné rien.
1: Touche pas à Monarchie. Alors, en vous rappelant que cette émission-là, comme la plupart des autres émissions des Snooze ou encore du 96.9, sont disponibles en réécoute sur vos plateformes d'écoute en ligne préférées, que ce soit Spotify, Apple Podcast ou encore Balado Québec. On vous invite évidemment à visiter le 969fm.ca. On a un bel onglet actualité et extrait qui vous permet d'entre autres réentendre soit juste les manchettes Jalapeno, le segment tantôt avec Donovan, ça sera découpé et mis en ligne également. Donc, si vous voulez pas vous taper nécessairement le 2 heures en entier, cherchez juste le moment qui vous intéressait dans une chronique. C'est actualité et extrait que ça se passe. Et sinon, ben, les émissions en entier sont disponibles aussi. Donc, si vous voulez écouter en passant à la tondeuse ou encore en vidant votre spa ou votre piscine, parce que ça va être le temps bientôt de ramasser sa calvasse de terrasse parce qu'il a neigé, ben, on vous pourra écouter en ligne en ce moment-là.
0: Tu vois, chacun son travail. Toi, tu dois t'occuper de toute la production du show et moi, je dois aller au restaurant avec Émilie. Ah, tu vois, on prend la balle. Je vais y aller, je prends la balle.
1: Je vais aller découper des extraits pour iRock puis sortir des clips puis programmer ça pour une semaine.
0: Puis moi, il faut que je vais au restaurant avec Émilie. Bon, ben, coudonc, hein, chacun.
1: Retourner sur la côte de Beaupré, ça va prendre 40 minutes. Bon.
0: Chacun son travail.
1: Merci, Marcus. On vous rappelle, on sera là, nous, lundi prochain, 18h, même si c'est journée d'élection. Mais on vous rappelle que ça ne sera pas une émission aucunement si dédiée bon, à la journée des élections. De toute façon, la journée va être en masse remplie ailleurs. Si on veut, si vous voulez un break de ça, ça sera au 96.9 que ça se passe.
0: Ça sera chez nous, chez les snooze, qu'il n'y aura pas de politique.
1: Voilà, voilà. Passez du très bon temps d'ici là. On se dit à très bientôt.
0: Salut!
1: Bye bye!

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0: 6-7. 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

0: Et une, vous l'avez deviné, vous êtes présentement dans le bloc hip-hop, la portion hip-hop jusqu'à minuit ce soir. Encore aujourd'hui, man, je suis en duo.
1: Ah ouais,
0: en
1: yes.
0: Petit duo avec ma voix mielleuse.
1: Ouais, c'est sûr, une autre voix mielleuse cette semaine.
0: Oui, mais avec le même contenu et le même charisme, pareil, je prénomme Fantôme.
1: Les choses se passent,
0: man. Comment ça va, mon pote?
1: Ça va bien, man, ça va bien.
0: Ça fait un bout que t'es venu au bloc, pareil?
1: Ouais, j'ai des grosses